Seigneur, je vais te rendre toute la gloire, toi qui es vivant. Nous bénissons ton nom, toi qui règne l'éternité. Je veux, Père, élever ton nom, glorifier ton nom. À toi seul soit la gloire, Seigneur. Merci, Jésus.

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1: Frères et sœurs, ce que Dieu fait est bon. Aucune rencontre de Dieu ne se fait par hasard. Et si Dieu permet que vous soyez ici, c'est qu'il avait déjà preuve. Il avait déjà dépêché les pas de tout un chacun ici. Et là où Dieu interpelle ses anges pour venir assister, lui, ses enfants, c'est qu'à chaque enfant ici, Dieu confie une mission précise, une tâche précise. Je prie que le Seigneur vous le révèle aujourd'hui pour que vous ne soyez plus des chrétiens qui viennent toujours attendre, mais qui partaient, qui cherchaient, qui prenaient, qui revenaient toujours dans la maison de Dieu. Alors dis merci à Dieu pour ta présence. Dis-lui, Seigneur, je te rends toute la gloire, je te dis merci.

Laisse simplement sa grâce venir jusqu'à toi. Dis-lui merci.

gloire et je te dis merci. Regarde la vie de tes enfants ici rassemblés qui ont désiré, Seigneur, connaître les réalités des mystères angéliques dans leur vie. Merci de disposer chacune de leurs personnes et qu'après cette récollection, tes enfants ici présents sortent, Seigneur, la tête de l'eau et que ta grâce ne leur fasse point de défaut. Quelqu'un va me dire amen fortement. Et j'ai pensé que tu allais acclamer puissamment Jésus-Christ. Alléluia. Alors tu vas t'asseoir dans la présence de Dieu. Frères et sœurs, j'ai la lourde charge de m'essayer à parler de ce qui n'est pas palpable, de ce qu'on ne peut pas toucher, mais dont on peut ressentir la présence. Et c'est l'une des dimensions de la foi chrétienne. La foi, ce n'est pas ce qu'on peut toucher. Comme on dit la lettre aux Hébreux, le chapitre 11, le verset 1er, c'est la ferme assurance des choses auxquelles on espère et la démonstration de celles qu'on ne voit pas. Frères et sœurs, le discours sur les anges entre dans le domaine de la foi. Ne peuvent ressentir la présence de ces êtres angéliques qu'à une seule condition, qu'il y ait des personnes qui croient en leur présence. C'est la raison pour laquelle, pour ceux qui se méconnaissent dans ce phénomène, vous allez voir que votre vie va être toujours ballottée. Je voudrais commencer par vous dire ceci, les anges existent bel et bien. Avant la personne de Jésus-Christ, je veux parler de son ministère terrestre. À son époque, on parlait déjà de la présence des anges. Et on le voit avec l'apôtre Paul. Lorsqu'il est convoqué par les Sadducéens, il dit que c'est à cause de sa croyance aux anges et en la résurrection des morts que lui, Paul, aujourd'hui, il est devant les tribunaux. Et on sait par la suite ce que cela a donné. Frères et sœurs, je suis venu te parler et en même temps t'enseigner. Alors dis à quelqu'un, assieds-toi bien. Dis-lui, assieds-toi très bien. La mission des anges dans le combat spirituel. Waouh! C'est fort, hein? Très fort. Le Père ce matin a parlé des anges, non? Donc je peux parler de combat spirituel seulement. Frères et sœurs, les êtres angéliques, ceux que nous appelons les anges, ce sont des êtres immatériels. C'est gros français. Parce que quand je viens derrière l'eau ici, je suis intimidé. Ils n'ont ni chair, ni os. Ce qui veut dire qu'un ange est capable de traverser un objet sans que cet objet le retienne. La nomenclature des anges. Le fait de les nommer vient de deux pères de l'Église. Celui qui est réputé en la matière est celui qu'on appelle Denis de l'Aréopage, qui nous communique les anges en donnant leurs différents noms et il précise les 9 cœurs d'anges. Vous les connaissez? Il parle des chérubins qu'on trouve en Genèse chapitre 24 et chapitre 3 verset 24. Il parle des séraphins, des trônes, des dominations, des principautés, des vertus, des puissances, des archanges, les anges. Et selon Denis de l'Aréopage, les anges sont au bas de l'échelle. Après eux viennent les archanges. Mais il ne faudrait pas voir la nomination de Denis de l'Aréopage comme le principe de supériorité. Il faut comprendre la fonction que l'ange a en fonction de sa proximité, soit avec Dieu ou avec nous. Ce qui fait dire qu'aujourd'hui, nous avons des anges gardiens. Et ces anges gardiens ont pour mission de veiller sur nous.
Ce qui fait la difficulté aujourd'hui, c'est qu'on ne peut pas connaître le nom de notre ange gardien. Cependant, les anges qu'on connaît, ce sont les archanges, en fonction du nom qu'ils ont. Et le nom d'un archange est donné par rapport à la mission qui lui a été confiée. Amen, amen. Comment on appelle Gabriel? Pardon? C'est pas un messager. La force de Dieu. Et j'ai dit quoi? Gabriel et Michael, qui est comme Dieu. Et puis Raphaël, Dieu guérit. En réalité, Rapha veut dire guérit. Le L qui est dessus, c'est Dieu. Donc Dieu guérit. Vous verrez que la fonction des anges est déterminée, détermine du moins leur nom. Donc je parle ici d'archange. Et le plus populaire, on le connaît, c'est qui? Michael. Amen, amen. Et aujourd'hui, on nous parle de la mission de ces anges-là dans le combat spirituel. Je voudrais de prime abord que nous soyons sur la même longueur d'onde. Le combat spirituel que nous avons à mener est déterminé par ce que l'apôtre Jean dit. En 1 Jean, le chapitre 3, le verset 8. Jean dit ceci, que le Fils de l'homme est apparu afin de détruire les œuvres de qui? Du diable. Autrement dit, le rôle de la présence de Jésus-Christ n'était pas d'abord pour tuer Satan. Parce que le livre de l'Apocalypse va nous le dire plus tard, qu'il aura un temps où le diable sera enchaîné pour 1000 ans. Mais pour l'heure, ce qu'il y a à faire, ce sont les œuvres exercées par Satan dans notre vie, ce pourquoi Jésus-Christ est venu sur la terre. Dans le discours des anges et des démons qu'on appelle dans un gros français, l'eschatologie, qui parle de la démonologie et de l'angélologie. Moi aussi je comprends le français. Je vous explique dans les thèmes simples. J'ai donné d'abord la définition avant de donner le nom. Denis de la Ropage va vous dire ceci, que les anges ont été les premiers à être créés. Vous avez certainement entendu la maxime qui vous dit, c'est le spirituel qui commande le physique. En réalité, tout ce qui se conçoit physiquement doit d'abord avoir une existence spirituelle. Et les anges ont été créés juste avant nous. C'est par la suite que Dieu s'est permis de créer notre monde à nous, que nous pouvons toucher, que nous pouvons palper. N'empêche que l'être humain, de sa composition, est corps, âme et esprit. L'apôtre Paul va nous le signifier, que nous ne sommes pas les citoyens de la Jérusalem terrestre, mais nous sommes les citoyens de la Jérusalem céleste. Pourquoi? À cause de notre appartenance à Jésus-Christ. Mes frères et mes sœurs, le combat spirituel que nous avons à mener, c'est de garder le lien étroit avec Dieu. Si on te dit c'est quoi le combat spirituel, c'est la définition que tu donnes tout simplement. Comment garder mon intimité avec Dieu? Et c'est cette lutte perpétuelle que je mène chaque jour qui constitue pour moi le combat spirituel. Ce n'est pas d'aller ligoter Satan quelque part pour le chicoter, non. Et donc, vous qui priez en attachant Satan, laissez-le tranquille. Parce que même Christ est venu, il a regardé, puis il a laissé partir. Toi, ton rôle, ce n'est pas de tuer Satan. C'est de garder ton intimité, ton étroitesse avec Dieu. C'est l'une des raisons pour lesquelles vous verrez que le Christ Jésus va en tout état de cause, dans tout ce qu'il va nous demander de faire, c'est d'être parfait et saint, comme Dieu le Père est parfait et saint. Celui qui veut remporter un combat spirituel, c'est de gagner toutes ses causes de chute, de se relever toutefois qu'il tombe. Voilà ce qui donne à l'homme d'être, j'ai envie de dire, supérieur et marcher sur le règne de Satan. Et c'est quelque chose qui se fait, mes frères et mes sœurs, chaque jour de notre vie. Il n'existe pas une vie chrétienne qui ne soit pas parsemée de combats spirituels. À moins que tu sois dans le camp de Satan. Alors, frères et sœurs, celui qui prétend être chrétien, comme dit le droit canonique, est assimilé au Christ. Cela voudrait dire que j'accepte moi-même
de toujours me lever et d'agir pour la cause de Dieu. Il va sentir tout de suite que si je marche avec Dieu, c'est sûr que j'aurai Satan pour adversaire. Par voie de conséquent, si le diable n'a pas eu peur de persécuter ni de venir tenter Jésus pendant 3 jours, c'est 3 jours non, 3 fois, c'est pas moi qui va laisser. Et donc, ceux qui sont venus pour que, après ce temps de prière, Satan ne vienne plus te tenter, ta place n'est pas ici. Est-ce que vous m'entendez? Je veux dire à quelqu'un qui m'entende, de toute éternité, depuis que vous avez décidé de marcher avec Christ, jusqu'à la fin de votre vie, vous serez en train de combattre. Il faut que ça reste dans l'esprit de tout un chacun. Et ce qui vous garantit la proximité de Dieu, c'est le combat que vous menez chaque jour. Le jour où Satan ne vous effraie plus, il ne vient plus dans votre vie, croyez-moi, c'est que vous êtes dans son camp. Tu entends ce que je dis? Alors dis à quelqu'un à côté de toi, arrête de te plaindre. Dis-lui, arrête de te plaindre. Des gens qui chaque matin se lèvent, Seigneur, pourquoi, pourquoi? Le pourquoi là, ne doit pas avoir son sens. Tant que je marche avec Jésus-Christ, je dois être préparé à livrer tout le temps une bataille. Voilà ce qui détermine ma vie. Alors vous verrez, mes frères et mes soeurs, dans la bataille que le Seigneur nous demande de livrer, il va mettre des moyens à notre disposition pour que nous puissions remporter toutefois ces combats que nous sommes en train de mener. Et l'un, ou j'ai envie de dire, l'une de ces dispositions, ce sont les anges. Ça va? Vous avez suivi mon introduction? Voilà. Les anges tels que Dieu les a créés, ils sont là pour servir Dieu. Mais quand ils servent Dieu, c'est à l'endroit des hommes que nous sommes. Vous comprenez? À chaque personne que voici ici, nous avons un ange qui nous suit, qui marche avec nous et qui nous garantit la présence et l'assurance de Dieu. On le trouve dans ce que Jésus-Christ va dire à ses disciples. Alors qu'on faisait venir les enfants vers lui, Pierre et les autres étaient en train de les écarter. Qu'est-ce que Jésus dit? Il dit, laissez ces enfants venir à moi. Ne les empêchez pas. Ne leur faites aucun mal. Car chaque jour, leurs anges font quoi? Voient la face de Dieu. J'ai compris, mes frères et mes sœurs. Si nous devons mener un combat spirituel, dans le but de gagner toujours notre bataille à mener contre Satan, il est clair et certain que si les enfants voient la face de Dieu, les anges, pardon, voient la face de Dieu, cela veut dire que l'ange qui vient de Dieu crée la proximité avec Dieu de par l'innocence de ces enfants-là. En d'autres termes, ton ange gardien ou un ange dans le combat spirituel te donne l'opportunité de garder le lien étroit avec Dieu. Or, mieux tu es plus proche de Dieu et plus tu t'éloignes davantage de Satan. Et donc, tu es capable de remporter toutes sortes de victoires. Dis-moi, amen fort. Et donc, lorsque tu mènes ce genre de combat, il y a une réalité qui se présente. À divers niveaux, il y a comme un championnat qui se joue. Tu ne peux pas demander à quelqu'un qui joue dans Corpo d'aller jouer Champions League. C'est pas possible. C'est-à-dire que chacun de nous à divers niveaux a un combat qu'il mène. Et le premier combat que nous avons à mener, vous savez c'est qui? C'est quoi du moins? C'est la lutte contre nous-mêmes. Arriver à quitter notre égoïsme, nous présenter devant Dieu tel que nous sommes, c'est le premier combat que nous avons à mener. Et cela aujourd'hui, j'ai envie de dire que les anges nous en donnent la possibilité. Je vous dirai le rôle d'un ange juste à côté de nous. Vous allez voir, frères et sœurs, que par moment vous êtes là. Et puis tu veux poser un acte. Il y a une petite voix qui te dit, ne fais pas. Faut pas faire. Et pendant que tu pars, la voix te dit, ne fais pas. Quand tu finis de faire, et que tu n'as pas ce qu'on appelle la vision béatifique, parce que tu ne vois pas la répercussion que ton acte va poser, quand tu finis, tu fais quoi? Tu regrettes. Et puis tu te dis, oh, si j'avais écouté la voix qui me parlait,
c'est sûr que je n'allais pas commettre cette bêtise. Mes frères et mes sœurs, il y a des personnes qui n'ont pas besoin d'avoir une parole de connaissance, mais qui ont besoin d'avoir une intimité avec leur ange gardien pour éviter beaucoup de dégâts dans leur vie. Et cela passe nécessairement par une vie idoine. Si nous partons sur le principe qu'un ange est celui que Dieu envoie vers moi, c'est que l'ange ne se déplace pas comme cela. Je peux fermer mon oreille à un ange à cause de la vie que je mène. Parce qu'un ange, il épouse l'odeur de sainteté. Donc, si je dois mener un combat, il faut que je mène un combat déjà à moi, mon niveau. Comment est-ce que je vis concrètement pour que mon ange soit davantage plus proche de moi? Comment fuir, j'ai envie de dire, la vie de péché? Comment fuir ce qui n'honore pas Dieu? Comment fuir ce que Dieu n'approuve pas? Voilà ce que, j'ai envie de dire, l'ange va regarder chez soi. Alors, pour que ton ange gardien vienne jusqu'à toi pour t'aider dans le combat spirituel, c'est la question que tu dois te poser et de savoir qu'est-ce que je fais ou qu'est-ce que je mène comme activité spirituelle qui donne à mon ange de venir jusqu'à moi. Oh oh, ça va? Est-ce que ça va? Celui ou celle qui mène une vie spirituelle en conformité avec ce que Dieu veut va tout de suite ressentir la présence de son ange à ses côtés. Vous allez entendre des personnes dire, ben, écoute, je devais monter dans un taxi et on m'a dit non, ne monte pas. Je suis resté. Parce que l'ange gardien est ce que j'appelle dans mon cœur mon intuition. Ah. Vous comprenez? Et donc, plus je suis familier à cette personne-là, à cause de la qualité de vie que j'ai, mon ange parle davantage plus fort et notre relation devient davantage plus fluide. Et plus je suis proche de mon ange, et la faveur divine est dans ma vie. Parce que le Seigneur ne passera pas ailleurs pour me bénir. C'est comme on te donne un gardien qui marche après toi, qui te suit. Tout ce que tu fais pour repousser ce gardien fera qu'il va s'éloigner de toi. Mais plus tu crées une relation intime avec ce gardien, il va venir jusqu'à toi. Et son assurance et sa protection seront toujours permanentes. Mais si tu mènes une vie qui ne l'a pas, ton ange va s'éloigner de toi. En réalité, tu es une pupille et lui, c'est ton parrain. C'est l'ange qui veille sur toi. Mais pour que l'ange puisse davantage te couvrir et te garder, il va falloir que ta vie soit idoine. L'idoneité de ta vie, mes frères, mon frère, ma soeur, va déterminer la suite des événements dans ton existence. Beaucoup de personnes ont tendance à dire, je prie, je ne suis pas exaucé. Je prie, je ne reçois rien de Dieu. Mais ça dépend de la relation que j'ai avec mon ange gardien. Voyez, en Dieu existe ce qu'on appelle le principe de subsidiarité. C'est gros français, non? C'est comme un père de famille dans une maison qui se lève et qui est capable de tout faire. Mais à chaque enfant, il confie une tâche que lui-même il peut faire. N'empêche que lui, il peut faire. Et donc, chaque enfant devient le mandataire de son papa. Dans la tâche que l'enfant accomplit, on voit tout de suite l'œuvre du père. C'est pareil. En Dieu, lorsque Dieu délègue un ange vers nous, c'est lui qui agit. Vous comprenez? Il y a des personnes qui ont des intimités particulières avec leur ange gardien, à telle enseigne que, par moment, l'ange vous corrige. Vous avez souvent certains bobos qui ne viennent pas de Satan. Mais comme tu mènes une vie qui ne plaît pas à Dieu et qui éloigne ton ange de toi, il peut te corriger. Parce que le Seigneur...

0: délègue un ange vers nous, c'est lui qui agit. Vous comprenez? Il y a des personnes qui ont des intimités particulières avec leur ange gardien, à telle enseigne que par moment l'ange vous corrige. Vous avez souvent certains bobos qui ne viennent pas de Satan. Mais comme tu mènes une vie qui ne plaît pas à Dieu et qui éloigne ton ange de toi, il peut te corriger. Parce que le Seigneur te veut comme une créature propre, comme quelqu'un de plus saint, comme une personne qui est capable de refléter son image. Et donc, les anges à nos côtés ont pour rôle de nous aider. Et le combat spirituel, c'est de garder le lien étroit, comme je le disais tantôt, avec Dieu. Ce lien étroit va subsister dans ce que je vais mener comme activité. À la lecture de la Bible, par exemple, tu peux demander à ton ange gardien de te donner tout simplement la motion de compréhension de ce que tu es en train de lire. Et ça, il va s'exercer pendant que tu lis. Il va te donner plus simple explication conformément à ce que tu vis. Amen, amen. Et l'ange va aimer ce que tu fais comme activité spirituelle pour qu'il vienne davantage à toi. Dans l'évangile selon Saint Luc, on trouve la Vierge Marie en train de faire quoi? Alors que l'ange Gabriel vient jusqu'à elle. Elle faisait quoi? Elle faisait quoi? Elle dormait. Vous allez voir que l'ange va entrer en contact avec Marie parce qu'elle priait. Et le thème qui est utilisé, Luc dit ceci, l'ange entra chez la Vierge Marie. Tout à l'heure, j'ai défini que l'ange n'avait pas de chair. Or, on entre chez quelqu'un par une porte. L'ange peut entrer chez toi par la porte de la prière. Toute personne qui ne prie pas ne peut pas avoir d'intimité avec son ange gardien. Souvent, vous recevez ce qu'on appelle des motions. Tu entends quelque chose t'essouffler, l'esprit fait ceci, fait cela. Mais plus tu es en prière, et le Seigneur permet que ton aura soit aiguisée. Et mieux ton aura est aiguisée, ton ange gardien va te souffléter ce que Dieu veut que tu fasses, pour ne pas que tu aies à te tromper. Mais moins tu es dans la période de prière, et plus tu vas bâtir, j'ai envie de dire, ta vie sur des choses éphémères. Cela ne peut pas corroborer avec Dieu. C'est pourquoi il y a des activités spirituelles que vous devriez mener, pour que dans le combat spirituel, vous sentiez la présence de votre ange gardien. Amen, amen. Ton amen ne va pas loin. On va lire Daniel chapitre 10. C'est ça, non? À partir du verset combien? Ici là. À partir du verset 10. Écoutez bien. Daniel 10 à partir du verset 10.
1: Daniel 10, verset 10.
0: Et suivant.
1: Alors, une main me toucha. Elle me fit me redresser tout tremblant sur mes genoux et sur la paume de mes mains.
0: Pause. Daniel venait d'effectuer 21 jours de jeûne. Vous suivez? Qui l'a touché? Il dit une main.
1: Une main.
0: Me toucha. Et a fait quoi?
1: Me fit redresser tout tremblant sur mes genoux et sur la paume de mes mains.
0: Vous voyez, il peut être affaibli. Mais l'acte que Daniel a posé, au travers des 21 jours de jeûne qu'il a fait, donne matière à son ange gardien devenu le soutenir. Parce que le principe qui va donner à l'ange de pouvoir venir jusqu'à toi, c'est la suite, il lit.
1: Puis le personnage me dit.
0: Écoutez bien ce qu'il dit. Hein.
1: Daniel.
0: Daniel.
1: Homme bien-aimé de Dieu, sois attentif aux paroles que je t'adresse. Mets-toi debout où tu es. Car j'ai été maintenant envoyé vers toi. Pendant qu'il prononçait ces mots, je me relevais tout tremblant. Il poursuivit. Sois sans crainte, Daniel, car dès le premier jour où tu as appliqué ton cœur à comprendre et à t'humilier devant ton Dieu.
0: Pause. Regardez ce que Dieu fait. L'attitude de Daniel, il dit dès le premier jour de ton jeûne, dès le premier jour où tu as fait quoi?
1: Où tu as appliqué ton cœur.
0: Tu as appliqué ton cœur. Autrement dit, c'est la position de ton cœur qui donne davantage à l'ange de venir jusque t'aider dans le combat. Ce que Dieu va regarder, c'est la qualité de ton cœur. Dans un combat spirituel, ce n'est pas celui qui sait boxer qui gagne. Ce n'est pas celui qui sait se fâcher qui gagne. C'est celui qui a un bon cœur. Et mieux tu as un bon cœur, ton ange gardien a plus de cote devant Dieu. Est-ce que tu comprends? Il peut intercéder pour toi, demander à Dieu des faveurs dans ta vie. La qualité du cœur. Continue.
1: Ta prière a été entendue et je suis venu vers toi en réponse à tes paroles.
0: Est-ce que vous avez compris? Daniel a jeûné, mais l'attitude de son cœur, c'était un combat, il demandait quelque chose. Tu peux demander quelque chose qui ne peut ne pas venir. Lutter de toutes tes forces, prier avec tous tes moyens, ça peut ne pas venir. Mais jeûner, laisse-moi te dire, ça ouvre le ciel de Dieu sur ta vie. Souvent, vous n'avez pas la possibilité parce que vous pensez être faible. Je vous invite à créer une relation avec votre ange gardien. Demandez-lui la force de pouvoir jeûner. Le jeûne de Daniel, c'est un jeûne de 21 jours, jeûne aux fruits. Je pense à mes enfants à qui j'ai donné 21 jours de jeûne aux fruits. Jusqu'à il y a l'un de mes fils qui me dit, mon père, Daniel est fort, hein? Alléluia. Parce qu'en réalité, ce que vous ne savez peut-être pas en matière de jeûne, ça élève ton âme vers Dieu. Mais en réalité, tu crées plus une relation de sensibilité entre ton ange gardien et toi. C'est ce qui fait qu'il vient te soutenir. Je me rappelle, il y a une de mes filles ici. La première fois, je lui ai dit de faire 3 jours de jeûne Esther. Elle ne croyait pas pouvoir faire. Mais elle s'est tapée sur laquelle elle a fini et dit, j'ai fait comment? Plus ton cœur est incliné et tu donnes matière à ton ange gardien d'être avec toi. Il crée autour de toi une barrière pour ne pas que l'ennemi ait accès à ta vie. Frères et sœurs, Pierre dit en 1 Pierre le chapitre 5 verset 8, votre adversaire, le démon, comme un lion rugit, il tourne autour de sa proie. Chaque jour, c'est-à-dire qu'il ne se fatigue pas. Est-ce que tu comprends un peu? Satan ne se fatigue pas. Il sera toujours là en train de chercher à te faire chuter. Il va toujours œuvrer pour ne pas que tu entres dans ta grâce. Lui, son objectif, c'est que tu t'éloignes de Dieu. Ton ange gardien, c'est que tu te rapproches de Dieu. En plus, tu es plus proche de Dieu et les faveurs divines descendent dans ta vie. Amen. Et donc, le combat, c'est de garder la proximité avec ton ange gardien. Amen, amen. Continue, ma fille.
1: Mais le chef du royaume de paix s'est opposé à moi.
0: Est-ce que vous comprenez un peu?
1: Durant 21 jours.
0: Pendant qu'il était en train de prier, pendant que Daniel était en train de jeûner, il a dit que celui du royaume de Perse, c'est-à-dire qu'il avait fait des incantations, il avait commencé à prier son dieu païen pour ne pas que l'ange vienne jusqu'à lui, à Daniel. Est-ce que quelqu'un me suit? Vous voyez un peu de quoi je vais parler? Tu peux pas prier, mais si tu ne fais pas d'actes de ce qu'on appelle des ascèses, ton ange gardien peut être bloqué dans son agir vis-à-vis de toi par rapport à une force naturelle, surnaturelle. Il le dit, ce qu'il a sauvé lui, Daniel, lui l'ange, c'est quoi? Les 21 jours que Daniel a fait. Ah. Ça va? Tu peux mener des temps de prière. Mais si ces temps de prière n'aboutissent pas à une ascèse, ça peut empêcher l'action de ton ange gardien de venir jusqu'à toi. Plus l'ange gardien est à ton côté, qu'est-ce qui se passe? La faveur de Dieu repose sur ta vie. Il peut exister qu'il y ait des ennemis qui complotent contre toi. Des gens qui prennent ton nom pour aller déposer devant autel satanique. On peut projeter des envoûtements contre ta vie. Tu peux prier, frère et soeur, demandant l'assistance de Dieu, la protection de ton ange gardien. Mais ce que tes ennemis sont en train de faire peuvent toucher à ta vie et empêcher ton ange de venir te secourir. Parce que tu n'as pas employé les moyens les plus sûrs pour sortir de là. Et l'un des moyens, c'est le jeûne. Dis avec moi, jeûne. Jeûne de Daniel, c'est bon, hein? 21 jours. Aux fruits. Ah! Quand c'est quand ton corps est épuré, les toxines sortent facilement. Lis la suite. Écoutez ce que l'ange a dit. Ce que les 21 jours de Daniel ont provoqué. Allez-y.
1: Alors, Michel.
0: Qui?
1: Michel.
0: C'est qui? L'archange Michel. Je veux dire à quelqu'un, alors que le combat devient plus rude et que tu t'emploies à gêner, laisse-moi te dire ceci. Ton temps de jeûne active le réseau de Michel. C'est pourquoi vous allez voir les personnes qui sont rompues dans la prière et dans le temps de jeûne et n'ont pas besoin souvent de mener des combats assez bizarres. L'exercice spirituel que tu mènes ordonne à Michel de se déplacer. Michel a fait quoi?
1: L'un des principaux chefs est venu à mon aide.
0: Vous voyez, Michel vient secourir ton ange. Son rôle, c'est d'être à côté de toi.

0: importe le courant qui va quitter dans la prise pour venir dans le chargeur, tant que tu n'es pas connecté, tu bénéficies de rien. Celui qui craint le contact, la tête du chargeur, et puis toi qui es le portable, c'est ton ange gardien. Voilà, j'ai expliqué ça comme ça, comme vous aimez le téléphone là. L'activité que tu mènes en tant d'action spirituelle, voilà ce qui donne la faveur à ton ange gardien d'avoir plus de force. Il a dit, il est venu toucher Daniel. Je veux dire à quelqu'un, ton ange va te toucher aujourd'hui. Je ne sais pas ce que tu as formulé comme prière, mais le combat que tu mènes, le Seigneur va te dire ceci, ce n'est plus ton combat. Parce qu'il y a un ange supérieur qu'on appelle Michel qui combattra pour toi aujourd'hui. Lis la suite, ma fille.
1: Je suis venu te faire comprendre ce qui arrivera à ton peuple dans l'avenir.
0: Waouh! Est-ce que je veux parler à un prophète à qui Dieu veut révéler la grâce qui est faite sur sa vie et au travers de sa vie, la vie de toute une génération de personnes qui marchent avec elle? Frères et sœurs, ce que le Seigneur apporte comme grâce n'est pas seulement lié à ta personne. C'est tellement que tu es en train de prier pour une situation de laquelle tu veux sortir. C'est ce que tes yeux de ciel sont en train de constater. Mais ce que je veux t'annoncer aujourd'hui, c'est qu'il y a des choses plus grandes qui viendront au-delà de ta vie. Et ces choses plus grandes seront connectées à ta vie parce que Dieu fera clairement voir à ceux qui sont autour de toi qu'il a marché avec toi. J'ai pas entendu amen de quelqu'un. C'est pourquoi le combat que tu mènes aujourd'hui, que ton cœur reste connecté à Dieu, c'est le plus essentiel. De tout ce que nous sommes en train de dire, que ton cœur désire les biens célestes, que ton cœur désire ce que Dieu veut, voilà ce qui plaît à Dieu. Lis-moi le proverbe, c'est ça, non, si je ne me trompe pas. Proverbe chapitre 16, verset 7. Si je ne me suis pas trompé, il y a longtemps, il y a lu la Bible. Frères et sœurs, la réalité des anges existe bel et bien. Mais cette réalité peut toucher à notre vie dans le combat que nous menons à condition que nous ayons une aptitude à plaire à Dieu. C'est le fait de plaire à Dieu qui donne à Dieu l'opportunité de faire de notre vie ce qu'il veut. Tu as trouvé verset 7?
1: Proverbe 16, verset 16.
0: J'ai dit 7.
1: 7. Ok. Quand la conduite d'un homme est agréable à l'Éternel.
0: Vous voyez, il dit ici, lorsqu'un homme plaît à Dieu dans sa façon de faire. Or, ce qui plaît à Dieu, Jésus l'a dit. C'est simple. Hein? En Jean 2, 5, Marie va dire, faites tout ce qu'il vous dira. Laissez-moi vous dire ceci. La véritable prière n'est pas dans le fait de fléchir le genou, mais d'activer notre connexion avec Dieu au travers de ce que nous vivons au quotidien. Si je fais tout pour plaire à Dieu, dans la prière, dans le jeûne, que mon comportement ne plaît pas véritablement à Dieu, ça ne servira à rien. Celui qui veut voir se manifester dans sa vie la présence de son ange gardien et donner par ricochet l'autorisation à Dieu d'agir puissamment et pleinement dans sa vie, tu dois commencer déjà à voir un comportement qui plaît à Dieu. C'est pourquoi il dit, quand
1: la conduite d'un homme est agréable à l'Éternel,
0: quand la conduite d'un homme est agréable à Dieu,
1: il lui concilie.
0: J'ai pas dit de lire la suite, c'est quoi? Il dit, quand la conduite d'un homme plaît à Dieu, quand ta façon de vivre avec l'autre plaît à Dieu, lorsque ta façon d'exister plaît à Dieu, lorsque ta façon de faire plaît à Dieu, il dit, fais quoi?
1: Il lui concilie même ses ennemis.
0: Ça veut dire même tes ennemis vont travailler pour toi. Voilà ce que Dieu dit. C'est pour dire qu'il va arriver des moments où tu vas sentir l'adversité. Il va sentir des moments où tu vas sentir le combat véritable, où tu vas te sentir sous l'oppression. Mais garde la tête froide. Tant que ton comportement plaît à Dieu, il va toujours dépêcher un ange pour venir à ton secours. Frère, sœur, ce que je suis en train de te dire, c'est que dans le combat spirituel, le Seigneur te donne plusieurs âmes. Mais les anges font partie de notre vie. Ils sont au quotidien de notre vie. Moi, je me rappelle de ce monsieur-là qui devait emprunter un taxi un jour.

il voulait forcément, il venait de prier, hein. Il avait fini de prier et puis il y avait une situation qui l'angoissait où il devait se rendre en un lieu. Et quand il a voulu monter dans le taxi, il est monté et puis une voix lui a dit, descends. Au départ, la voix lui a dit, n'arrête pas le taxi. Il a arrêté le taxi et le chauffeur s'est arrêté forcément. Et il est monté et puis une voix lui a dit, descends rapidement. C'est comme si quelqu'un qui était à côté. Donc il est descendu et puis il a refermé le taxi. Donc il cherchait autour de lui qui avait parlé, il ne trouvait pas. Or il avait prié matin. Il avait demandé à son ange gardien de l'assister, de l'accompagner. Il sort de là et puis la voix lui dit, le troisième taxi qui va venir, il faut emprunter. Il emprunte le troisième taxi. Quand il arrive à quelques 200-300 mètres devant, le taxi qui venait de laisser la vient de finir un accident. Tous les passagers avec le conducteur décédés. C'est à partir de ce moment-là qu'il a commencé à prendre conscience que son ange gardien était à son côté. Mes frères et mes sœurs, il y a des actions où l'ange gardien viendra vous parler. Et lorsque l'ange parle à votre vie, ce n'est pas dans une terreur. Il crée la paix quand il parle. Pour savoir la différence entre un ange et puis celui qui vient du diable, c'est la quiétude que l'ange accorde quand il vient de te parler. À tel enseigne que quand on lit Luc le chapitre 1er, lorsque l'ange Gabriel est venu parler à la Vierge Marie et que son esprit était troublé, il a fait quoi? Il a demandé pardon. L'ange s'est excusé. Il n'a pas le droit de troubler la quiétude d'un enfant de Dieu. Je vais te dire ceci. Je vais prier pour toi pour que ton ange te parle, mais que tu sois un homme et une femme de stabilité intérieure. Dieu va se manifester pour toi. Parce que dans le combat qui est le tien et que tu es en train de mener, dont tu ne vois pas le bout du tunnel, le Seigneur va te dépêcher aujourd'hui l'archange Gabriel pour toi. Michel sera là à combattre pour toi. La faveur divine sera dans ton cœur. Tu ne sentiras plus que tu seras une personne abandonnée, isolée. Dieu fera de ta vie l'objet et le sujet de ton élévation. Je suis en train de parler à un enfant de Dieu à qui Dieu décide de compléter et de faire advenir dans sa vie quelque chose qui jusqu'alors n'avait pas encore vu le jour. Frères et sœurs, je vais te dire ceci. Il y a une dimension dans laquelle lorsque tu entres, dimension de foi, Dieu ne peut que faire advenir ses réserves de grâce dans ta vie. Vous êtes assis, il pleut. Et puis en dépit de cela, vous êtes en train d'écouter un petit monsieur comme moi. Moi je me regarde et puis je vous regarde et puis je dis, mais quelle foi vous avez. Et moi j'aime ces hommes et ces femmes qui sont amoureux de Dieu. C'est pourquoi le Seigneur vous fait du bien aujourd'hui. Croyez-moi, je ne sais pas ce que vous demandez à Dieu, mais ce qui s'est produit avec Daniel arrivera pour vous aujourd'hui. L'ange lui a dit, Dieu a secouru ma vie en envoyant l'archange Michel. Frère, sœur, je veux parler à la vie de quelqu'un. Tu pries depuis et rien ne se produit dans ta vie parce que tu as l'impression qu'il existe un blocage, un mur entre toi et puis la grâce que Dieu veut révéler dans ta vie. Alors je te parle, je voudrais te dire que ton ange a commencé à mener la bataille pour toi. Il n'est pas seul dans ce combat parce que pendant qu'il est en train de lutter, il y a ce que nous appelons la manifestation de la cour céleste, l'armée des anges qui va combattre avec lui. Frère, sœur, je suis en train de t'annoncer ceci. Alors tu es assis, alors tu es assis ici, il y a la possibilité du ciel qui va s'ouvrir sur ta vie. Parce que le Dieu que je sais, c'est un Dieu qui ne ment pas. Non, tu as prié pendant longtemps. Peut-être que ta prière n'a pas peut-être ouvert le ciel. Mais aujourd'hui, je t'annonce que pendant que tu es là en train de croire en Dieu, le ciel est en train de se dégager sur ta vie. Je suis en train de parler à un enfant de la destinée divine à qui Dieu est en train de révéler une connexion forte. Il y a des personnes parmi vous. Vous allez voir que votre vie va changer. Vous n'allez plus paniquer devant une situation donnée. Parce que votre ange va vous apporter ce qu'on appelle l'assurance. La grâce que Dieu est en train de faire advenir dans votre vie est une grâce qui court maintenant et qui touche à son but. Alors que je libère cette parole, j'ai dans mon esprit trois personnes. Vous allez entrer dans une connexion folle avec votre ange gardien. Mais cela va se sentir parce que vous n'aurez plus besoin de lutter. Vous n'aurez plus besoin de courir. Vous allez demeurer dans une tranquillité qui ne dit point son nom. Pendant que je suis en train de livrer ce message sur ces trois personnes, il y a une révélation assez folle de Dieu. Il y a un message assez puissant que le Seigneur est en train de faire advenir à leur vie.
Ce que je reçois clairement, il est en train de dire à ces trois personnes, mes enfants, je vous aime. Mes enfants, je vous aime. Et l'amour que le Seigneur a pour ces trois personnes, c'est un amour qui est incommensurable. Je ne sais pas ce que vous vivez, mais je vois dans votre vie l'impact de la présence de Dieu et au moyen de votre ange gardien. La grâce de Dieu ne vous ratera pas. Dieu ne sera pas fou avec vous. La Bible m'enseigne ceci, qui n'a jamais menti. Ce n'est pas avec vous aujourd'hui qui va inaugurer un règne de mensonge. C'est pourquoi sa grâce, qui ne fait aucun défaut, est en train de supplanter toute réalité. Il faut m'aider ces trois personnes parce qu'elles vont sentir la visite assez folle et forte de la présence de l'ange. La cour céleste des anges avec leur ange gardien sera pour leur vie le lieu d'un témoignage. Je suis en train d'annoncer cela sur la vie d'une personne. La grâce est là. Écoute bien. Sur toi, la faveur est en train de descendre. Waouh. Vous allez les identifier parce qu'elles vont commencer à ressentir comme un sifflement au niveau de leurs oreilles. C'est le Seigneur qui dit qu'il est en train de parler fortement à leur esprit. Il est en train de se connecter à leur vie. Parce qu'il y a des dimensions dans lesquelles vous devriez entrer, dans les dimensions dans lesquelles vous devez croître. Et cela, je voudrais vous dire ceci, que ça a commencé. Il faut m'aider ces trois personnes parce que le Seigneur dit que vous avez une mission assez lourde et je voudrais vous accompagner dans ce que je vais faire avec vous. Trois personnes. La grâce de Dieu qui ne ment pas, sa faveur qui dit toutes choses vraies, est en train de toucher à la réalité de ces personnes. Il faut m'aider ces personnes, s'il vous plaît, sécurité. Je sens sur leur vie que le ciel est en train de s'ouvrir.

J'ai dans mon esprit une personne. Depuis plus de 20 ans, ta vie n'est parsemée que de combats. Tu ne dors pratiquement pas. Le Seigneur me dit ceci pour toi. Arrête de te terroriser. Parce que voici que j'envoie mon ange vers toi. Il te gardera. Il te protégera. La faveur de Dieu est en train de reposer sur nous. Dieu entend faire toutes choses bonnes. Il est en train d'accomplir des choses assez grandes. Je dis gloire, honneur et puissance à l'agneau de Dieu. Wow. Sécurité, s'il vous plaît. Il y a des personnes dans cette assemblée. Je ne sais pas combien elles sont. Mais il y a comme la présence de Dieu à leur côté par la présence de l'ange. Je suis en train de vous annoncer qu'il y a un règne pour vous. Le Dieu de toute justice. Le Dieu de toute justice est en train de conformer à votre vie ce qu'il y a de meilleur. Jamais vous n'avez été seul, vous ne resterez jamais seul. Ma grâce pour vous est là. Sécurité, s'il vous plaît. Il y a deux personnes, je ne sais pas où elles se trouvent. Mais dans mon esprit, ce que je constate, c'est que le Seigneur leur dédie une mission qui est liée à celle de l'archange Michel. Dans le combat spirituel, il dit, je vous utiliserai. Je serai pour vous l'étendard. Ma grâce pour vous est là. Dieu est celui qui visite, c'est celui qui touche. Reoma canterebo. Sharibi kentara mama. Seigneur, par le ministère des anges, je voudrais que tu m'ouvres les écluses du ciel pour tes enfants ici rassemblés. Qu'ils touchent à leur réalité. Oh oh. J'ai vu des gens que le Seigneur avait touchés parce que vous êtes constitués comme des guerriers. Je ne sais pas ce que vous allez faire exactement, mais je vous vois comme avant-garde. Et pendant que je libère cette parole, la motion qui repose sur ces personnes, elle est toute particulière. Sécurité, il faut me les aider. Je déclare qu'elles ne pourront pas tenir parce qu'il y a un ange qui veille alentour, qui garde le principe de la prière avec leur vie.

regarde, tu souffles maintenant et tu garantis ta présence. Service d'ordre, s'il vous plaît. Je ne peux pas définir le nombre de personnes, mais il y a des personnes qui sont fatiguées, affadies, qui ne peuvent plus lutter dans la vie. Pendant que je libère cette parole, le Seigneur envoie leur ange poser la main sur leur épaule pour les soutenir, pour leur dire, ne baissez pas les bras, ne baissez pas la main, redressez-vous parce que je suis avec vous. Sécurité, je crois qu'elles sont 5 personnes. 5 personnes. Dieu est en train de poser la main sur leur vie par la présence de leur ange gardien. Elles sont 5 exactement. Elles ont pensé qu'elles étaient seules dans la vie. Il faut me les aider, s'il vous plaît. 5 personnes. La grâce de Dieu ne ment pas. Seigneur, c'est toi qui touches et qui libères. Tu accordes ta grâce à qui tu veux et comme tu le veux. Tu nous donnes, Seigneur, d'expérimenter ta présence.

Sécurité, je vais vous demander de m'aider certaines personnes qui vont sentir qu'elles sont comme étouffées. Elles ont demandé à Dieu de faire l'expérience de la présence de leur ange gardien. Elles vont sentir comme l'air qui n'arrive plus à descendre dans leurs poumons. Il faut les aider, il faut les aider. Comme si elles étaient en train de suffoquer. Dieu dit, c'est ainsi que je vous garantis la présence de mon ange gardien. Seigneur, merci. Seigneur, ta grâce. Aujourd'hui.

Je veux qu'on mette une seule personne, s'il vous plaît. Elle est en train de souffrir alors que je parle. Tu as l'impression d'avoir sur les épaules la croix du Christ. Elle est seule. C'est plus lourd que ce que tu ne penses. Le bagage qui est sur toi, il est très très lourd. Le Seigneur a un amour particulier pour toi à telle enseigne qui te dit ceci: je vais te faire vivre avec le soutien de ton ange gardien la passion de mon fils Jésus-Christ. Cette croix, tu vas la porter. Tu la porteras. Je ne sais pas où tu te trouves. Mais ce que je reçois fortement, c'est que Dieu ne ment pas. Sécurité, il va falloir l'aider. Hein. La personne risque de s'écrouler. C'est fort ce que je ressens. Le Seigneur dit que tu porteras ma croix. Tu porteras ma croix. Et mon ange te soutiendra. Tu vas porter cette croix.

Seigneur, merci. Waouh. Voyez, j'aime ces personnes-là. Il y a trois personnes dans notre assemblée. Ce que je reçois fortement, c'est le ministère des anges. Le ministère des anges. Le ministère des anges. Vous ne pouvez pas passer à côté. Le ministère des anges. Le ministère des anges. Le ministère des anges. Je reçois clairement cette parole. Il y a des personnes que j'ai dû mandater, touchées par ma grâce, pour le ministère des anges. Trois personnes exactement. Dieu ne fait aucun défaut.

y a une personne, comme je disais tantôt, que Dieu aime. Tu vois, l'apôtre Paul disait ceci, le Seigneur a envoyé un ange et qui a comme une écharde qui est dans mon dos pour m'empêcher de m'enorgueillir. C'est une personne particulièrement, non seulement ton ange gardien a mal, mais Dieu a davantage mal lorsque tu t'aventures dans un péché volontairement. Écoute bien ce que je vais te dire. Le Seigneur me charge de te dire ceci, il ne permettra plus jamais que tu le fasses. Et si tu le fais, tu seras frappé de maladie tout de suite. Il dit, ta vie est si précieuse à ses yeux qu'il ne permettra pas que tu puisses avoir ce genre d'attitude-là. Je bénis Dieu pour ta vie. Quand ça va commencer, il ne faut pas chercher loin.

Amen, amen. Je bénis Dieu pour vous qui aujourd'hui allez subir ce que je vais dire maintenant. C'est pas moi. Ce sont des personnes qui sont malheureusement dans des situations où dans votre famille, je ne sais pas si je peux appeler ça sorcellerie, mais ça a dépassé. C'est la méchanceté à telle enseigne que rien de ce que vous faites et rien de ce que vous faites dans votre famille, vous êtes comme en train de vous bouffer le nez. Mais le Seigneur dit ceci, avec l'attitude de votre proximité avec votre ange gardien, je vais vous accorder ce privilège-là, de bénir ce combat-là pour votre famille et puis de le remporter. Pendant que je suis en train de prier ainsi, la grâce qui est en train de descendre sur ces personnes est telle que la chaise sur laquelle vous êtes assise ne pourra même pas tenir. Pour dire que ce n'est pas une activité que vous allez faire dans la chair. Il dit, de cette même manière qu'il a touché Daniel, qu'il a touché Pierre, qu'il a touché Paul, c'est ainsi qu'il fait reposer sur vous sa grâce. Ça sera tellement foudroyant que vous risquez de sauter de là où vous vous trouvez. Pendant que je parle, ça sera tellement brutal. Ce n'est pas du jeu. Ce que je suis en train de dire, c'est que longtemps vous êtes resté caché. Vous êtes resté loin. Vous n'avez pas voulu mener ce combat-là. Et Dieu dit, maintenant, lui-même il vous engage. Lui-même il vous envoie. Mais vous ne serez pas seul dans ce combat. Pendant que je libère cette parole, sécurité s'il vous plaît, il y a des gens qui ne pourront pas supporter. Parce que la chaise sur laquelle vous êtes assise est le reflet tout simplement du dossier sur lequel Dieu veut s'adosser. Votre vie ne vous appartiendra plus. Parce qu'il y a une grâce pour vous. Pendant que je libère cette parole, regardez, la motion de cette faveur est en train de les identifier. Il faut les aider. Des gens qui se cachent les chaises, s'il vous plaît. Il faut les aider rapidement, s'il vous plaît. Longtemps vous êtes resté sous l'éteignoir. Longtemps. Je dis bien longtemps vous êtes resté sous l'éteignoir. Le Seigneur dit c'est pas possible. Il ne peut pas accepter cela aujourd'hui ni demain. Il ajoute ceci, de par votre baptême, vous êtes prêtre, prophète, roi. Je vous engage à cette mission. Vous êtes resté longtemps loin, loin, loin de moi. Alors que le temps pour vous de me servir est arrivé. My God, Seigneur, merci. Merci Jésus. Merci Seigneur. Sécurité, c'est arrivé. C'est là. Un, deux, trois, quatre. Et puis cinq personnes, exactement. Elles ne pourront pas tenir. Il faut les aider. Cinq personnes, je dis cinq personnes. C'est arrivé. Elles ne pourront pas tenir. Ce n'est pas une question de dire je veux tenir, je peux. Ce n'est pas une possibilité, non. Le Seigneur dit qu'il se moque de ce qui va arriver, mais vous allez le servir. Que vous le vouliez ou pas, ça va marcher. Avec lui, ça marchera. Il dit ça marchera.

invité, mais c'est un appel. De cette même manière que Dieu précise qu'il y a une supériorité au niveau des anges, c'est ainsi que dans le combat spirituel, il vous met au devant. Longtemps, les ténèbres ont eu le pas. Il dit aujourd'hui, il veut renverser la faveur. Il veut renverser la chose. Il veut renverser la chose. Sécurité, il dit qu'il veut renverser la chose. Et pendant que je parle, regardez, c'est en train de monter. Dieu est en train de faire monter les choses. Ce n'est plus de votre fête. Ce n'est plus de votre fête. C'est sa grâce. J'ai dans mon esprit une personne. Je vois comme un décret de mort qui est annoncé sur ta vie. Mais pendant que je libère cette parole, regarde, le Seigneur dit qu'il envoie son ange écarter ce malheur. Sur ta vie, il va faire resplendir la vie. Et de par cette vie, tu vas aider d'autres personnes. Sa grâce est là.

Regarde doucement, s'il vous plaît. Tout doucement. Je ne sais pas si vous ressentez cette présence divine, mais je vais te demander d'ouvrir simplement la main. On ne peut pas venir à une convocation angélique et puis repartir comme sans venant. Le Seigneur dit, à la dimension de ta foi, je t'accorde ce pourquoi tu es venu à cette prière.

Je donne à qui je veux, quand je veux et comme je veux. Je bénis qui je veux. J'élève qui je veux. Je couronne qui je veux. Je remplis qui je veux. J'exalte le nom de qui je veux. J'accorde et j'accorderai encore. Je donne et je donnerai encore. Ma grâce ne vous fera plus défaut. Je suis Yahweh Jireh, le Dieu qui pourvoit, le Dieu qui donne, le Dieu qui élève.

Sécurité, s'il vous plaît. Soyez vigilants. Pendant que nous prions le ministère des anges.

0: te dis infiniment merci. Regarde ce que tu disposes pour tes enfants, le bien que tu leur accordes. Merci pour cette majesté. Merci pour cette autorité. Merci pour cette présence. Merci Seigneur d'acheminer et d'aller jusqu'au bout. Oui Seigneur, dans un monde aujourd'hui où nous sommes en proie à de multiples diverses difficultés. Dans un monde aujourd'hui Seigneur, où ce que nous avons à faire, c'est de croire en toi. Mais ce peuple divisé, ce peuple perdu, tu as besoin, Seigneur, d'orienter les personnes, d'accorder cette motion à les personnes, qu'elles deviennent des leaders, capables d'orienter, capables de conduire, marchant, Seigneur, dans ta présence. Merci d'accorder à leur vie ce que désire leur cœur, mais de les conduire, Seigneur, sur le chemin d'éternité. Donne-leur de nous pointe de se voir et de rester fidèle à cette alliance que toi-même tu tisses aujourd'hui avec nous. Quelqu'un va dire Amen. Wow, dis Amen fortement, tu vas acclamer celui qu'on appelle Christ Seigneur. Merci de m'applaudir. Non, c'est pas sérieux, tu ne peux pas acclamer Dieu et puis tu as genre... Non, on ne peut pas acclamer Dieu étant assis, c'est pas possible. Dis à quelqu'un, c'est pas possible. Non, on ne peut pas acclamer Dieu dans le découragement, s'il te plaît. Alléluia! Alors, on va s'asseoir dans la présence de Dieu. Alors, on me fait dire que pour ceux qui ont des questions sur l'enseignement et sur la question des anges, voilà, vous levez simplement la main. Et puis, voilà. Si vous avez des questions, il y a une question là-bas.
1: Merci mon père pour cet enseignement. Vous avez parlé d'assez. Comment ça s'écrit et puis qu'est-ce que ça veut dire exactement?
0: A-S-C-E. Accent grave. C'est ça, non? Et puis S et puis E. C'est la mortification. Quand on parle d'ascèse, par exemple, se priver de nourriture, le temps de jeûne, par exemple, vivre, j'ai envie de dire, réclus. Voilà. Je mortifie, par exemple, mon corps. Vous allez voir par exemple que les ermites qui vivent dans le désert seuls, c'est une forme d'ascèse. Jésus qui s'est retiré pendant 40 jours est une forme d'ascèse. Je peux par exemple vivre sans utiliser mon téléphone pendant peut-être une année. C'est une ascèse que j'applique à mon corps. C'est ce que je permets à mon corps de pouvoir se mettre en relation avec Dieu et qui va plaire à Dieu. Voilà ce qui est donné comme définition pour ascèse. Voilà, selon ce que tu ressens. Ça peut aller? Voilà. Il y a une question là-bas d'abord.
2: Merci. Merci mon père pour cet enseignement. Je voudrais juste une information supplémentaire. Vous avez dit qu'il y avait deux personnes qui avaient fait la distinction des anges. Denis de l'aéropage, mais je n'ai pas entendu le deuxième nom.
0: Oui, le deuxième nom, c'est parce que je l'ai oublié, c'est pourquoi je n'ai pas voulu le mentionner. Il fait partie des... Je vais l'envoyer quand je vais rentrer, j'ai oublié carrément de... C'est resté dans l'un de mes livres, là, je n'ai pas lu avant de venir. Il sait qu'il y a Denis de l'aéropage et puis il y a un autre. Si ça me vient, je vous dis. C'est compris? Voilà. Eux, ils ont donné la nomenclature des anges, mais vous allez voir que Denis de l'aéropage, il fait une nomenclature, mais il y a un autre qui fait, mais qui met les archanges un peu au devant. Voilà. Mais ce que nous avons comme révélation sur les anges aujourd'hui, celui qui est le plus connu, c'est Denis de l'Aréopage. Voilà. Il fait partie des pères de l'Église. Les premiers qui... Vous vous rappelez, non, lorsque Paul, dans le livre des Actes des Apôtres, il a croisé un Denis à l'Aréopage. À Athènes, je crois bien. Voilà, c'est de lui qu'il s'agit. Thomas d'Aquin en a parlé, mais Thomas d'Aquin, il est proche de nous. C'est un autre. Il fait partie des pères de l'église. Thomas d'Aquin fait partie de. C'est un docteur Angélique. Voilà. Oui.
3: Merci, mon père, pour l'enseignement. La première est la suivante. Est-ce qu'on peut envoyer son ange gardien en mission?
0: Est-ce que tu peux envoyer ton ange gardien en mission?
3: La deuxième, est-ce que les païens ont aussi un ange gardien? Parce que vous parlez de l'intimité avec le Seigneur. Et puis la troisième question, quelle est la différence entre l'action de l'ange gardien, comment il nous parle par rapport à l'esprit, l'action de l'Esprit Saint?
0: Merci.
3: La différence entre l'action de l'Esprit Saint et l'action de l'ange gardien.
0: Merci bien.
3: Merci mon père.
0: Alors, la première question, c'est... Rappelle-moi. Est-ce qu'on envoie son ange gardien en mission? Alors, d'abord que un ange gardien, son rôle, c'est de veiller sur toi. Tu as compris? C'est de veiller sur toi. Envoyer un ange gardien en mission, c'est oser. Ils sont supérieurs à nous, hein. Les anges gardiens sont supérieurs à nous. Parce qu'ils ont ce qu'on appelle la vision béatifique. Quand un ange pose un acte, c'est qu'il sait à quoi est-ce que l'acte va aboutir. Donc il connaît déjà les tenants et les aboutissants de l'acte qu'il a posé. Et le rôle d'un ange gardien, c'est de veiller sur toi. Si tu envoies ton ange gardien, tu peux envoyer peut-être, oui, des gens qui le disent, j'envoie mon ange gardien en mission pour ceci ou cela. Oui, ça se dit. Mais moi, pour ma part, selon ce qui est écrit, c'est un abus de langage. C'est un abus de langage parce que c'est pas que tu causes avec lui. Tu ne parles pas avec ton ange gardien. Il est là pour te garantir la présence de Dieu. Ça répond en même temps à la troisième question, avant de répondre à la deuxième question sur le fait que... Non, c'est le deuxième. Est-ce que le Saint-Esprit... Voilà, c'est clair. Voilà comment ça se présente. Dieu nous parle. N'est-ce pas? Le moyen par lequel nous recevons les paroles de Dieu, c'est, comme je l'ai dit, dans l'exercice que l'ange a avec nous. On ne peut pas entendre la voix de Dieu et vivre, c'est ce qu'on nous dit clairement. Donc c'est l'ange gardien qui m'insuffle ces inspirations-là. Et comme il travaille pour Dieu automatiquement, donc j'estime que, même si c'est l'Esprit Saint qui me communique, c'est au travers de la relation intime que j'ai avec mon ange gardien. En d'autres termes, tout ce que Dieu me donne doit transiter par mon ange gardien. Plus j'ai une vie idoine, il ne va pas se signaler pour dire que je suis là. Non, il ne va pas se signaler pour dire que je suis là. Mais tout ce que tu vas percevoir venant de Dieu passe nécessairement par ton ange gardien. Est-ce que tu comprends un peu ce que je dis?
3: Dis-moi, père, mon père.
0: Voilà. C'est comme... je vais prendre une image assez simple. Pardon? Non, ça c'est un autre cas. Je parle dans la Bible. C'est comme vous travaillez dans une société. Il y a le DG de la société et puis il y a ton patron, qui ton chef de service. Si ton DG veut te dire quelque chose, il ne va pas t'appeler directement. Il va passer par ton patron, par ton chef de service qui va te communiquer ce que le DG veut dire. Tu as compris? Voilà comment est-ce que ça se procède. Il faut respecter, il faut retenir tout simplement le principe de subsidiarité. Qui a crié là? C'est qui a crié? Ça a fini de tomber. Au fait, le principe de subsidiarité, c'est Dieu qui délègue quelque chose. Mais c'est, j'ai envie de dire, dans un langage assez gros qu'on dit dans le Saint-Esprit, j'ai reçu une motion. Oui, c'est une motion 7. C'est une motion de l'Esprit, mais qui est passée nécessairement par ton ange gardien. Et plus tu développes une aptitude, j'ai envie de dire, de relation fiable avec ton ange gardien, par une vie idoine qui plaise à Dieu, et tu vas voir que tu vas recevoir davantage. Tu comprends, non? Voilà. Est-ce que les païens ont ange gardien? Bon, c'est enfant de Dieu. Dès qu'une personne naît, en principe, en logique de thème, il y a un ange gardien qui lui est attribué. Mais comme je l'ai dit dans l'enseignement, c'est l'attitude que j'ai, le comportement que j'ai, qui soit me permet de me rapprocher davantage ou de m'éloigner de mon ange gardien. Donc tu peux le chasser par ton comportement. On était au séminaire et puis on faisait le coup sur les anges. Pendant que le professeur disait ce que j'étais en train de vous dire, il y a un qui a posé la question sur un de nos amis qui aimait beaucoup fêter. Il dit, mais c'est que ton ange gardien est toujours saoulé. Ça peut aller? J'ai répondu aux trois questions. Merci bien. Il y a un doigt, il y avait un doigt ici là. Oui.
4: Relative à l'ange gardien et le Saint-Esprit. Pour savoir c'était quoi la différence. Il a posé la question.
0: Oui, c'est clair. Il faut retenir ceci. Dieu nous parle. On peut recevoir des motions. Par exemple, tant l'Esprit Saint m'a dit. C'est, j'ai envie de dire, c'est un abus de langage. C'est vrai que le Seigneur nous parle cette main. La présence des anges gardiens autorise Dieu, ou du moins Dieu se permet de passer par des anges gardiens pour nous communiquer ce qu'il veut nous communiquer. Donc je peux tout de suite dire non que je reçois une motion de l'esprit. Mais en réalité, c'est à cause de ma relation avec mon ange gardien que je perçois cela. Il y a un doigt derrière ici. Par contre, il y a des anges que le Seigneur envoie. C'est-à-dire pour des missions ponctuelles. Tel que Raphaël, on le voit dans le livre de Tobie. On voit par exemple Gabriel qui intervient 4 fois avec Daniel, avec Zacharie, avec Marie et puis Joseph. C'est ponctuel, ils viennent pour des choses particulières et puis ils s'en vont. Et puis il y a l'autre Michael, on le sait, l'armée céleste et puis les anges ainsi de suite. Ce sont des missions particulières et à eux particulièrement on donne un nom. Ton ange gardien, il ne faut pas chercher à connaître son nom. Merci.
5: Merci mon père pour l'enseignement. Mon père, vous avez parlé du ministère des anges. Je voulais savoir ce que c'est et puis comment ça se passe. Merci.
0: Merci bien. Le ministère des anges, c'est le ministère de l'adoration. Le livre de l'Apocalypse nous dit ceci, sans cesse, jour et nuit, il passe le temps à faire quoi? Adorer Dieu. Donc quand on parle de ministère des anges, c'est le ministère d'adoration. Simplement. Ça se manifeste de plusieurs manières. Voilà. Il y a des gens, en fonction de leur sensibilité, vous allez voir qu'ils vont aimer Dieu d'une manière particulière, ainsi de suite. Toujours est-il que le ministère des anges, ce pourquoi les anges existent, c'est d'adorer Dieu et de faire advenir le règne de Dieu sur terre. Merci.
6: Merci mon père. Vous avez parlé des moyens sûrs pour attirer l'archange Michel.
0: Ah, tu veux qu'il vienne?
6: Non, vous avez parlé de jeûne. Bon, nous les
0: vieilles personnes. Troisième âge. T'es pas obligé de jeûner, maman. Comment? T'es pas obligé de jeûner. Tout à l'heure, elle a parlé de la 16, par exemple. La 16, par exemple, aujourd'hui, on sait pertinemment que quand des personnes vieillissent, elles parlent beaucoup.
6: Oui, on parle beaucoup.
0: Voilà. Vrai. Et donc, je peux faire l'économie de paroles parce qu'à force de tout dire, je peux même insulter, je peux faire des choses. Et donc, je fais l'économie alors que ça me demande, je m'abstiens. Tiens, ma cesse.
6: D'accord. Merci, mon père.
0: Merci bien. En fait, c'est chacun qui fait un effort de part et d'autre en fonction de ce que je peux faire, que je ne cherche pas à faire ou que je ne veux pas faire alors que j'en ai la possibilité. Voilà ce qui va me permettre de dire réellement si oui, je fais des efforts ou pas.
4: Mon père, tout à l'heure, quand vous étiez en train de parler des anges gardiens, vous avez dit qu'ils sont un peu au-dessus de nous.
0: Ils sont au-dessus de nous?
4: Ils sont au-dessus des hommes.
0: Oui.
4: Tous les anges gardiens sont au-dessus des hommes.
0: Bien sûr.
4: Bien tous les anges.
0: Tous les anges. Pose ta question.
4: C'est ce que je voulais. Je voulais avoir la
0: position. Oui. Alors, Saint Jean-Marie Vianney faisait la différence. Il faisait la différence entre le fait que nous soyons supérieurs aux anges. La supériorité ici que nous avons sur la vie des anges, c'est que jamais, et ça c'est le livre des psaumes qui le dit, hein, c'est le livre des psaumes qui le dit. Il dit, jamais Dieu n'a dit à un ange, celui-ci est mon fils bien-aimé, en qui j'ai mis tout mon amour. Vous comprenez, non? C'est dit qu'on ne peut pas bénéficier, l'ange ne peut pas bénéficier d'être appelé enfant de Dieu. Mais toi, un être humain, tu bénéficies la grâce d'être appelé un enfant de Dieu. Voilà le seul avantage où on peut dire que nous sommes supérieurs aux anges. Parce qu'on reçoit de Dieu le titre de fils par la personne de Jésus-Christ. Ça va? Sinon qu'ils sont supérieurs, il n'y a rien à faire.
7: Mon père, moi je voudrais savoir
0: Il faut passer comme cela. Voilà.
6: Est-ce que chacun peut choisir qui peut être son ange gardien?
0: Jamais. C'est ce que j'ai dit, tu ne le connais même pas. Tu peux ressentir son effet, sa présence. Par exemple, tout à l'heure, l'autre il posait la question de dire mon ange gardien. Tu peux par exemple demander à Dieu, Seigneur, je veux prier à telle heure, réveille-moi. Ou bien envoie mon ange, je vais réveiller. Et puis tu vas voir que c'est comme si tu dois, puis on te t'appelle comme ça. Lève-toi, et puis tu te lèves. Tu comprends, non?
6: Et puis c'est quel ange?
0: C'est ton ange gardien.
7: Merci mon père pour tout ce que vous avez donné comme enseignement. Mon père, je voulais savoir, parce que j'ai cru entendre que les anges gardiens communiquent entre eux. Par exemple, on nous dit que par exemple, tu peux recommander à ton ange gardien d'aller voir l'ange gardien d'un autre pour un acte, ou bien pour convaincre ce dernier pour quelque chose. Donc je voulais savoir si c'est vrai.
0: Alors, et l'Église tient à faire, à mettre des bémols. Parce qu'il ne faudrait pas que le culte des anges gardiens tourne au culte de l'idolâtrie. Il faut faire très très attention. Retenez une seule chose, c'est Dieu qui opère. Tu peux demander à Dieu, et lui va se charger peut-être d'envoyer ton ange gardien sans que tu ne le saches. Si tu arrives à dire que tu communiques avec ton ange gardien, c'est que c'est avec Dieu que tu communiques, c'est pas ton ange gardien. Donc, je ne vois pas à quel moment tu vas l'envoyer puis à partir. Oui, son service, c'est de veiller sur toi et de faire correspondre ta prière à Dieu par la qualité de ta vie. Cependant, tu peux te jouer de la relation que tu as avec ton ange gardien par la qualité de ta vie, de permettre de demander à Dieu et puis demander à ton ange de soutenir ta prière, par exemple. Ça peut aller? Voilà. Bon, s'ils communiquent entre eux, ils nous ont pas encore dit. Hein. Moi, j'ai pas encore entendu. Voilà, vous voyez, il y a des personnes qui développent des théories. Et ça, c'est, j'estime que c'est un peu, c'est l'exagération qu'on fait un peu dans l'adoration. Le plus important, Jésus l'a dit en Jean 17, 3. La vie éternelle, c'est qu'ils te connaissent, toi, Dieu le Père et Jésus-Christ que tu as envoyé. C'est tout. Voilà, c'est ce qui est le plus important. C'est pourquoi vous allez voir que tous les discours de l'Église tournent vers Jésus-Christ. La Bible est christocentrique. La vie que nous menons est christocentrique. Si tout ce que nous faisons, ange, j'ai envie de dire Marie, tout ce que nous faisons ne nous renvoie pas à Christ, c'est que c'est plus le Dieu qu'on adore. Ça peut aller. Donc même quand on parle des anges, c'est en rapport avec le Christ. C'est pourquoi depuis, vous voyez que les éléments de réponse que je donne, c'est toujours en rapport avec Dieu.
8: Bonsoir mon père.
0: Bonsoir.
8: La question est la suivante. Je voulais savoir s'il peut arriver de la part du Seigneur de donner un ou plusieurs anges gardiens.
0: Non, tu as un seul ange gardien. Selon les dits de Jésus-Christ, hein, voilà, chaque personne qui naît a un ange gardien. Maintenant, dans le cas de Daniel ici, on a vu que son ange lui a dit, quand il a touché, il n'a même pas dit que c'est son ange gardien. C'est nous qui donnons l'interprétation pour dire que c'est son ange gardien, qu'il a touché et qui lui a dit ceci, ben, écoute, le roi de Perse est en train de comploter contre toi parce que ce que Dieu devait te donner ne venait pas. Alors, Michel est venu me secourir. Par quoi? À cause de ce que tu as posé comme acte. C'est-à-dire que ton ange gardien qui est censé être proche de toi n'a pas pu parce qu'il y a une personne malveillante qui pose des actes spirituels qui t'empêchent de venir jusqu'à toi. Cependant, les actes que toi tu poses peuvent demander, par exemple, si c'est un combat peut-être qui est supérieur à son niveau. Il demande secours, renfort. Et puis Michel vient. Ça peut aller. Donc, avoir plusieurs anges gardiens, bon, je n'ai pas encore eu connaissance de cela. Mais comme Dieu peut faire toutes choses, je n'explique pas ce fait-là, quoi.
9: Bonsoir, mon père.
0: Bonsoir.
9: Bon, ma question, puisque le thème, c'est la mission des anges dans le combat spirituel. Souvent, quand on va dans les sanctuaires, dans les églises, on voit l'encens de Saint-Michel-Archange. Alors qu'on a l'encens vraiment dans l'église. Donc, il ne sait pas... Moi,
0: alors,
9: en tout cas, ça me
0: pose... Je vais couper court. Je l'ai dit une fois, on m'a invité à Dorso Matina, je l'ai dit, je le dis partout, je passe. C'est à but lucratif que les gens vous vendent ce genre de choses. Michel n'a pas eu encens. Parce que si vous ne savez peut-être pas, en Luc il est dit, lorsque Jésus est né, il y a eu Michel Archange et toute la messe céleste qui était venue pour chanter gloire à Dieu. On n'a pas dit qu'ils ont adoré Jésus-Christ. Pensez-vous que si Michel avait de l'encens, il n'allait pas venir adorer Jésus avec? C'est à but lucratif. Vous vendez des encens assez bizarres, encens copeaux de bois, encens de Sainte Rita. Laissez-moi vous dire, c'est à but lucratif. Des bougies de couleur, je ne sais pas où c'est quitté. Il y a des gens qui ont dit non, que je suis quitté à Rome. Laissez-moi vous dire que dans les narines de Rome, même on vend ce qui est mauvais. Il y a ce qui est officiel dans l'église. Les bougies de couleur qui sont utilisées dans l'église sont utilisées uniquement que dans deux temps de l'église, au temps de l'Avent et puis au temps de Carême. Ce sont des bougies, si vous remarquez bien, c'est violet et rose. C'est pour marquer la fin de chaque semaine liturgique. Quand la semaine finit, on enlève ainsi de suite, jusqu'à ce qu'il reste la seule bougie qui tend vers le blanc. À part ça, la bougie rouge, il ne sait pas se quitter. Encens de Saint-Michel, encens de Saint-Michel, je ne sais vraiment pas se quitter. Et désolé de vous le dire, mais vous qui utilisez les encens tiges, arrêtez de les utiliser parce que c'est fabriqué par les francs-maçons. On a dit, on vend dans l'église. Oui, on vend dans l'église. Ils sont allés chercher pour une vente.
9: Mon père, la deuxième question, c'est que souvent, quand on va dans les évangélisations, les prières, on dit, bon, on va appeler les amis. Il y a d'autres qui sont amis de Saint-Michel, amis de quoi? Bon, je veux comprendre, c'est quoi les...
0: Ce sont des dévotions que ces personnes ont développées par rapport à ces archanges. Je peux avoir particulièrement une intimité particulière parce que j'aime prier Saint-Michel archange et je sens en moi le désir de prier pour qu'il, de l'invoquer pendant mes prières de combat. Donc, je fais de moi un dévot, par exemple, à Saint-Michel archange. Donc, je deviens l'ami de Saint-Michel archange.
7: Mon père, je voudrais savoir, est-ce que l'ange gardien sait le plan de Dieu sur notre vie?
0: Alors,
7: et puis, en plus de cela, est-ce que c'est nous qui devons lui dire ce qu'on attend de Dieu? C'est-à-dire dans nos prières, est-ce qu'on doit lui dire nos désirs, nos besoins vis-à-vis de Dieu?
0: Merci bien. Alors, il faut savoir que l'homme est appelé à une seule vocation.

0: Dieu. Tu, en principe, en rigueur de thème, en termes de prière, on n'a rien à demander à Dieu. Jésus dit ceci, que votre Père Céleste, avant que vous n'ouvriez la bouche, sait ce dont vous avez besoin. C'est pourquoi il dit en Matthieu 6, 33, cherchez d'abord le royaume des cieux. Et puis, ce pourquoi tu es en train de pleurer, il dit c'est guassou. En principe, on ne prie pas pour cela. Tant que tu vas chercher à faire plaisir à Dieu, le Seigneur va te contenter, va se contenter de donner ce dont tu as besoin. Tu as compris? Bon, arrête de te fatiguer. Oui.
1: Fais la volonté de Dieu. Fais la volonté de Dieu. Il faut qu'on sache qu'on est dans la volonté de Dieu, qu'on fait la volonté de Dieu.
0: Pardon, aimer quelqu'un par exemple, c'est faire la volonté de Dieu.
1: C'est tout.
0: Oui, partager ton pain avec celui-ci. Donner, voilà. Au fait, faire la volonté de Dieu, c'est quoi? C'est être humaine. Sois humaine.
1: Aimer son
0: partager, prochain. Pardonner. Voilà, c'est ça la volonté de Dieu pour toi.
1: Chercher le royaume de Dieu.
0: Chercher le royaume de Dieu. Maintenant, ce qui doit concourir à cela, Dieu va te donner après. Ça peut aller?
1: Oui, mon père.
0: Ah.
2: Merci, mon père, pour votre enseignement. J'aimerais savoir. En fait, j'étais avec un papa une fois, parce que moi, j'étais évangélique avant. Uh-huh. Mon papa, il est pasteur. Donc, j'étais avec un papa pasteur qui, avec qui je priais, qui me disait comme ça, « Ah, pendant que je suis en train de prier, je vois ton ange gardien. » Voilà, il est habillé comme ci, comme ça, avec telle couleur, mon chien, il est très puissant, très fort, voilà. Donc j'aimerais savoir, est-ce qu'un homme de Dieu, aussi spirituel qu'il soit, est-ce qu'il peut connaître ou bien voir l'ange gardien, la couleur même qu'il porte, voilà, de... Bon, parce que j'ai douté un peu, mais
0: faut
2: bon...
0: Faut le dire, je vois pour moi aussi. C'est prétentieux, c'est juste pour... J'estime pour ma part, hein, je pèse mes mots. C'est juste pour t'impressionner, c'est tout. Parce que, dis-moi, il y a quel intérêt qu'il voit ton ange gardien habillé? Il y a quel intérêt? Quel est l'intérêt? Si ce n'est pas lui-même, vous dites qu'il est fort. Voilà le principe. C'est pourquoi il est difficile aujourd'hui de trouver des hommes de Dieu de qualité qui prêchent réellement Jésus-Christ pour ce qu'il est. Au lieu de ramener tout à eux, on doit faire tout partir vers Jésus-Christ. Et c'est ça qui est le plus important. Donc si je dois te donner des révélations pour dire que je suis fort, c'est que ça ne sert à rien. Paul dit, quand on a fini de faire tout seul, on dit quoi? Serviteur inutile. Moi, je dis toujours aux personnes qui aiment beaucoup les inspirations, qui aiment beaucoup les révélations, le diable parle aussi. Donc toi, je vous dis toujours, il parle aussi, il parle bien. Non, il faut arrêter de connaître la couleur d'habit de ton ange gardien.
3: Merci mon père. Ma question c'est que une ancienne collègue, quand on priait entre midi et deux, toujours elle m'a dit qu'on doit donner les petits noms à notre ange gardien. Que elle, quand qu'elle prie et puis elle me dit mon doux ange de Dieu. Là, comme ça, parmi tant d'autres, son ange gardien reconnaissait déjà que peut-être qu'elle est en danger ou bien il doit venir au secours. Bon, moi, franchement, ça me faisait bizarre. Même aussi, du coup, quand j'ai pris, elle dit, ah, mon doux ange gardien aussi. Parce que là, je ne sais pas. Voilà, non, je ne sais pas.
0: Alors, je l'ai dit clairement, un ange gardien... À moins que tu sois vraiment à un certain degré qui va te faire sentir sa présence fortement. Voilà, comme Daniel, il t'a touché ainsi de suite. Lui donner un nom, ça ne va pas changer quelque chose à son statut. Ça ne va rien changer. Son rôle, là, c'est de veiller sur toi. Il faut retenir cela un tout, une fois pour toutes. Donc, si tu lui donnes un nom, tu ne lui donnes pas un nom, ça ne change rien à ce qu'il est. Voilà, il faut dire d'où Jésus, voilà, ça c'est bon, lui au moins on l'a vu. Tu comprends, non? Mais donner un ange à son... Voilà. Il ne faudrait pas être idolâtre. Et j'insiste là-dessus. C'est pourquoi vous allez voir que l'Église n'aime pas trop se prononcer sur ce genre de choses-là. Elle donne son enseignement, un point très, puis c'est fini, puis elle passe son chemin. Les anges existent, on croit en eux, on ne les adore pas. Parce qu'ils nous ramènent à la réalité de Dieu. Tout simplement. Ça peut aller? Voilà. En tout cas, moi, je lui dis merci. Hein.

0: Merci. Voilà, merci d'être venu à la récollection. Que Dieu vous bénisse encore. En toi-même, ne me bénis pas. Voilà.
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Voici qu'il est bon, qu'il est agréable pour mes frères d'habiter unis ensemble. C'est comme l'huile la meilleure qui, répandue sur la tête, descend sur la barbe d'Aaron. Il descend sur le bord de ses vêtements. C'est comme la rosée de l'Hermon qui descend sur les montagnes de Sion. Car c'est là que l'Éternel donne la bénédiction, la vie pour l'éternité.

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1: Priez pour nous, au nom du Père, du Fils et du Saint-Esprit.
2: Amen. Bonsoir à tous. Merci beaucoup au Père Jean-Pierre pour son accueil. Il a évoqué le fait qu'il y a quelques mois, au sanctuaire du Mont-Saint-Michel, a été bénie la statue qui désormais est dans la chapelle au fond de votre église. Et j'ai une petite anecdote amusante à vous raconter, c'est que lorsque Sylvia et Jean-Bernard, parce que ce sont eux qui se sont chargés d'amener la statue au Mont-Saint-Michel pour ensuite la bénir et la rapporter ici pour qu'elle soit exposée dans ce sanctuaire, eh bien il a fallu, après la bénédiction, descendre la statue de Saint-Michel en bas du mont pour qu'elle puisse être mise dans le coffre de la voiture qui allait l'amener ici. Et pour la descendre, eh bien, ils l'ont mise sur un diable. Et croyez-moi si vous le voulez, mais le diable, sous le poids de Saint-Michel, s'est cassé. Voilà, donc un signe supplémentaire. Même si je crois que ce jour-là, Sylvia et Jean-Bernard auraient bien aimé que le diable soit un peu plus efficace, mais du coup, ils ont dû le porter eux-mêmes. Alors je suis très heureux de venir dans ce sanctuaire dédié à Sainte Rita, où on prie Saint-Michel, où on prie les saints, où on prie les anges, pour vous parler d'un sujet qui peut-être, c'est peut-être pour ça que vous êtes là ce soir aussi nombreux, c'est parce que c'est un sujet qui intéresse, qui intrigue parfois, et c'est un sujet dont on nous parle peu, à part peut-être dans les sanctuaires comme celui-ci, mais je vous parle de mon expérience personnelle. Moi, quand j'étais petit, on me parlait des anges gardiens. On me disait, quand j'avais peur le soir, si tu as peur cette nuit, prie ton ange gardien, et ça, tu n'auras plus peur. Mais en grandissant, on m'en a beaucoup moins parlé. Je ne sais pas si c'est votre cas à vous, mais je trouve que c'est un sujet, en tout cas pour moi, dans ma jeunesse, on m'en a très peu parlé. Au catéchisme, on m'en parlait peu. À l'aumônerie, dans la paroisse, dans les homélies, etc., j'entendais peu parler des anges, si bien qu'en grandissant, alors que je crois me souvenir que petit, je priais mon ange gardien, en grandissant, j'ai complètement arrêté de le prier. Voilà. Et même, ça va peut-être vous surprendre, mais même au séminaire, vous savez, au séminaire, on fait des études de théologie, etc., eh bien, sans mauvais jeu de mots, le sujet des anges, on l'a un petit peu survolé quand même. C'est-à-dire qu'on ne s'y est pas beaucoup arrêté. Voilà. Et donc, il y a quelques années, le supérieur de la communauté à laquelle j'appartiens m'a convoqué, donc j'étais un petit peu dans mes petits souliers, il m'a convoqué, il m'a demandé si j'acceptais de me rendre au Mont-Saint-Michel pour assumer la responsabilité du sanctuaire du Mont-Saint-Michel. J'ai dit oui parce que je ne sais pas dire non, j'ai dit oui, et puis en refermant la porte du bureau de mon supérieur, je me suis dit, mais pourquoi tu as dit oui en fait? Je ne connais rien aux anges. Je connaissais pas grand chose à Saint-Michel, même si ça m'arrivait de le prier, la prière de Léon XIII, tout ça vous connaissez peut-être, mais j'y connaissais pas grand chose. Et comme j'avais dit oui et que je voulais pas me dédire, eh bien, avant d'aller effectivement au Mont-Saint-Michel pour assumer mes responsabilités, eh bien, je me suis plongé un petit peu dans les livres, dans le catéchisme de l'Église catholique, dans les livres de théologie, etc., pour essayer de comprendre un petit peu mieux qui est Saint-Michel et qui sont les anges. Et alors là, vraiment, je vous mens pas, j'ai été saisi par la beauté de ce que dit l'Église à propos des anges et de Saint-Michel, par la beauté de cet enseignement, de cette doctrine de l'Église sur les anges. Ça m'a beaucoup touché. Et quelques semaines plus tard, je devais me rendre au Mont-Saint-Michel. Quelques semaines plus tard, j'étais en famille, en vacances, et je discute avec un de mes oncles et je lui raconte à quel point c'est beau, le monde des anges, à quel point c'est non seulement touchant, mais c'est très nourrissant pour la vie spirituelle de découvrir le monde des anges, etc., de savoir que nous pouvons compter sur la compagnie des anges, etc. Donc je lui partage tout ça avec un peu d'innocence, un peu de naïveté, de spontanéité. Et là, mon oncle, qui est un homme merveilleux, que j'aime beaucoup et qui a vécu sa vie chrétienne, qui a transmis sa foi à ses enfants, etc., mon oncle me dit, oh, les anges, est-ce que c'est bien sérieux tout ça? Et cette question-là, elle est un peu restée dans un coin de ma tête. Et du coup, depuis, je fais des conférences pour répondre à mon oncle. Parce que oui, les anges, c'est sérieux. C'est utile. C'est pas seulement que c'est sérieux, c'est que c'est utile et c'est important. Saint Thomas d'Aquin, grand théologien du XIIIe siècle, dit que ça vaut le coup de se poser la question, enfin, ça vaut le coup de connaître, de mieux comprendre qui sont les anges, parce que ça nous permet de mieux comprendre qui nous sommes. Mieux connaître les anges permet de mieux comprendre qui nous sommes dans le plan de Dieu. Et puis ça nous permet aussi de mieux comprendre notre destinée, notre vocation éternelle. Voilà, j'essaierai de revenir là-dessus tout à l'heure. Mais d'abord, je voudrais répondre vraiment à la réaction de mon oncle. Est-ce que c'est bien sérieux de croire aux anges? Est-ce que c'est pas une espèce de truc qu'on a conservé, une sorte de reste de mythologie qu'on aurait conservé dans le christianisme, mais dont nous, chrétiens du XXIe siècle, nous n'avons pas besoin? A priori, si vous êtes là, c'est que vous pensez que c'est important, hein. Je suis bien conscient. Mais quand même, j'aimerais vous donner quelques arguments tout simples qui tiennent en trois idées, hein, trois arguments qui permettent de répondre à la question « Est-ce que c'est bien sérieux de croire aux anges ?» Le premier argument, il est essentiel. Le premier argument, c'est que l'Écriture nous parle des anges. Vous ne pouvez pas ouvrir votre Bible sans tomber sur des anges à un moment ou à un autre, hein. Du premier livre de la Bible, le livre de la Genèse, jusqu'au dernier livre de la Bible, le livre de l'Apocalypse, les anges interviennent. Je crois à peu près 400 fois. 400 fois, les anges interviennent dans la Bible. Dans l'Ancien Testament, alors vous vous souvenez, Abraham, Jacob, Moïse, Balaam, j'aime beaucoup l'histoire de Balaam. Je ne sais pas si vous souvenez, Balaam qui monte avec son âne sur son âne, là, et l'âne n'avance pas. Et il ne comprend pas pourquoi son âne n'avance pas. Du coup, il le frappe et l'âne commence à lui parler, lui dire « Mais pourquoi tu me frappes? Si je ne passe pas, c'est parce qu'il y a un grand ange qui bloque le chemin. » Voilà, le prophète Balaam. Donc, les interventions des anges sont très nombreuses dans l'Ancien Testament. Alors, certains vont dire « Oui, mais ça, c'est l'Ancien Testament, c'est une façon de parler. » Alors, non. Non, ce n'est pas une façon de parler. Ce n'est pas une façon de parler. Jacob, quand il se bat dans la grotte, contre un ange, contre l'ange du Seigneur, il ne se bat pas contre une façon de parler. Hein? Moïse, il ne voit pas quand il sent la présence de l'ange du Seigneur. D'ailleurs, c'est tellement impressionnant pour Moïse, la présence de l'ange, qu'il ne sait pas très bien s'il est face au Seigneur ou s'il est face à l'ange, à un ange. Jacob, c'est pareil. Dans le livre de la Genèse, je crois que c'est au chapitre 19, lorsqu'on nous raconte le combat entre Jacob et l'ange, le récit passe régulièrement de Jacob se bat contre le Seigneur, il se bat contre l'ange du Seigneur. C'est tellement écrasant la puissance de l'ange que Jacob, il a l'impression que c'est Dieu lui-même contre lequel il est en train de se battre, et pas simplement contre un ange. Bref, dans tout l'Ancien Testament, c'est omniprésent, les interventions des anges. Mais en plus, aussi dans le Nouveau Testament. Alors dans le Nouveau Testament, c'est facile. Les trois premiers chapitres du livre de l'Évangile de Luc, les anges interviennent tout le temps. Vous vous souvenez, l'annonciation à Zacharie, l'annonciation à Marie, la première annonciation en rêve à Joseph, le premier songe de Joseph, la naissance de Jésus avec les anges qui apparaissent au berger, le deuxième songe de Joseph lorsque l'ange lui dit de prendre l'enfant et sa mère et de partir en Égypte, et puis le troisième songe à Joseph lorsque l'ange lui dit « C'est bon, tu peux revenir, Hérode est mort et l'enfant est hors de danger et tu peux rentrer d'Égypte. » Voilà, donc juste trois chapitres, six interventions. Donc c'est pas un truc de l'Ancien Testament. C'est aussi quelque chose qui apparaît dans les Écritures, dans le Nouveau Testament, et même dans la vie de Jésus. Dans la vie de Jésus, ça c'est le numéro 333, c'est le seul chiffre sur lequel j'engage ma responsabilité, parce que je vais vous dire plein de citations, je suis très mauvais en citations bibliques et en numéros, parce que j'ai un problème de dyslexie des chiffres. Hein, donc ne vous inquiétez pas, je vais vous donner des références, mais elles ne sont pas fiables, voilà. Soyez pas surpris. Mais le seul dont je me souvienne absolument, c'est 333, parce que c'est facile quand même. 333, hein, le catéchisme de l'Église catholique, le numéro 333, qui dit que le Verbe incarné, depuis son incarnation jusqu'à l'ascension, est entouré de l'adoration et du service des anges. Jésus a vécu dans une intimité, dans une amitié avec les anges. Numéro 333. Par exemple, ça on s'en souvient, c'est les tentations au désert. Vous vous souvenez, les tentations au désert. Donc il y a le démon qui interagit avec Jésus, Jésus qui résiste aux tentations du démon par la parole de Dieu. Et puis à la fin, on nous dit que lorsque le démon s'en va, lorsque le démon disparaît, eh bien des anges étaient là qui le servaient. Jésus a été servi par des anges au désert. Un autre moment qui est encore plus bouleversant, encore plus touchant, je trouve, c'est au soir du Jeudi Saint, lorsque Jésus va à Gethsémani avec ses disciples, Pierre, Jacques et Jean. Il les emmène avec lui, vous vous souvenez tous de cette histoire-là. Il les emmène avec lui après la scène, il leur dit « Veillez et priez pour ne pas entrer en tentation ». Bon, au lieu de veiller et de prier, qu'est-ce qu'ils ont fait? Ils ont dormi. Jésus, pendant ce temps-là, est en train de prier son Père. C'est très beau, ça. Jésus, le Dieu lui-même, le Fils de Dieu, le Verbe de Dieu, prie son Père, lui demande d'être épargné de la souffrance qui vient. « Père, que cette coupe s'éloigne de moi, mais non pas ma volonté, sinon la tienne. » Donc, le Fils s'adresse au Père, demande à être délivré de cette heure, délivré de la souffrance qui vient. La réponse du Père? Rien. Le silence. Le silence. Donc Jésus, à ce moment-là de sa vie humaine, expérimente l'abandon que tous les uns ou les autres, à un moment de notre vie, nous avons ou nous expérimenterons dans notre vie chrétienne, le sentiment d'être abandonné du Père. Donc Jésus fait cette expérience-là, c'est très beau, hein. C'est très touchant de penser que Jésus est allé rejoindre notre condition jusque-là, jusqu'à se sentir abandonné du Père. Et puis, au même moment, il fait l'expérience de l'abandon de l'humanité. Puisque ces trois disciples qu'il avait emmenés avec lui, vous vous souvenez, Pierre, Jacques et Jean, c'est les trois chouchous un petit peu, hein. C'est ceux que Jésus emmène avec lui au mont de la Transfiguration, etc. C'est quand même ceux qui ont une place particulière, c'est les premiers appelés, hein, par Jésus. Eh bien, ceux-là, ils dorment. Donc Jésus fait l'expérience de l'abandon du Père et de l'abandon de l'humanité. Eh bien, à ce moment-là, Luc nous dit, un ange était là et qui le consolait. Un ange était là et qui le réconfortait. Voilà. Là, c'est Luc, chapitre 23 ou 22. D'accord? Donc, dans la vie de Jésus, et puis on pourrait même citer les anges de la résurrection, les anges de l'ascension, les premiers témoins de la résurrection, ce sont les disciples, bien entendu, en particulier Marie-Madeleine. Mais ceux qui nous donnent accès à la bonne nouvelle de la résurrection, ce sont les anges, hein. Ça, c'est quelque chose que je n'avais pas perçu au début. Je ne sais pas quel déroulé de l'événement de la résurrection vous avez dans votre esprit, mais à cause des différences qu'il peut y avoir entre les différents évangélistes, quelquefois on n'est pas très au clair. Alors il y en a un, Matthieu qui décrit ça, et il dit que les femmes vont au tombeau pour oindre le corps de Jésus. Vous vous souvenez de ça? Et alors, chez Matthieu, et seulement chez Matthieu, en fait, Matthieu nous dit que quand les femmes arrivent, le truc n'a pas encore eu lieu. Le truc, c'est la résurrection de Jésus, hein. C'est-à-dire qu'au moment où les femmes arrivent, elles voient l'ange, un ange, chez Luc c'est deux, et un ange qui descend, qui ouvre la porte du tombeau. Elles assistent presque en direct, semble-t-il, à la résurrection. Et donc elles voient cet ange, et donc c'est cette image de l'ange qui ouvre la porte du tombeau, c'est pour dire que les anges sont ceux qui nous donnent accès à la bonne nouvelle de la résurrection. C'est eux qui nous permettent en quelque sorte d'en être les témoins. Donc voilà, que ce soit dans l'Ancien Testament ou dans le Nouveau Testament, vous ne pouvez pas ne pas tomber sur les anges. Et ça fait partie, nous croyons que la parole de Dieu est une parole de vie pour nous, une parole de vérité, hein, que ce n'est pas une espèce de conte qu'on raconte aux enfants, c'est une parole de vérité que nous interprétons avec l'Église, que nous accueillons avec l'Église et que nous recevons comme une bonne nouvelle. Et dans la bonne nouvelle du Christ, dans la bonne nouvelle de l'Évangile, il y a la bonne nouvelle des anges, de ses compagnons qui veillent sur nous, qui nous accompagnent. Je reviendrai là-dessus tout à l'heure. Ça, c'est la première raison pour laquelle il faut croire dans l'existence des anges. Si on accueille la parole de Dieu, on accueille toute la parole de Dieu, y compris cette partie de la parole de Dieu qui nous dit que les anges existent et qu'ils agissent dans la vie des hommes. Deuxième raison pour laquelle il faut croire dans l'existence des anges, c'est parce qu'en fait, c'est ce que l'Église nous transmet depuis 2000 ans. Pour nous, catholiques, Dieu se révèle principalement de deux manières, par sa parole et par la tradition. Quand on parle de révélation, nous, chez les chrétiens, chez les catholiques, quand on parle de révélation, chez les catholiques ou chez les orthodoxes, on va considérer qu'il y a d'un côté la parole de Dieu et de l'autre côté la façon dont cette parole de Dieu a été accueillie depuis 2000 ans, c'est ce qu'on appelle la tradition. Et la tradition de l'Église, à partir de la parole de Dieu, la tradition de l'Église depuis 2000 ans affirme que les anges existent, qu'ils agissent dans nos vies et que ça vaut le coup de les prier. Donc je pourrais y passer une heure juste sur ce sujet-là, mais j'ai pitié de vous, donc je ne vais pas le faire. Hein, mais la façon dont l'Église, petit à petit, a déployé son enseignement sur les anges, la façon dont l'Église a peut-être petit à petit étayé son enseignement sur les anges à partir de la parole de Dieu, mais aussi en utilisant notre intelligence. C'est pour ça qu'on a des grands théologiens qui ont réfléchi sur la question des anges. Je ne sais pas si vous savez le surnom qu'a le saint Thomas d'Aquin, par exemple. Vous connaissez son surnom ? On dit que saint Thomas d'Aquin, c'est le docteur angélique. Un autre grand saint de la même période, un autre grand théologien de la même période, du XIIIe siècle, saint Bonaventure. Son surnom, c'était le docteur séraphique. Ce n'était pas juste parce qu'ils étaient très gentils. C'est parce que saint Thomas d'Aquin, comme saint Bonaventure, ont été un petit peu les deux grands théologiens qui ont synthétisé l'enseignement de l'Église sur les anges. Saint Thomas d'Aquin, ce n'était pas un débile, si vous me permettez l'expression. Hein, ce n'était pas un imbécile. Il a beaucoup réfléchi, à la suite des autres théologiens qui l'ont précédé, saint Augustin, Origène, Basile, etc. Il a beaucoup réfléchi sur la question des anges. Et donc cet enseignement de l'Église qui se poursuit, hein, aujourd'hui encore, les papes, le magistère de l'Église, l'enseignement officiel de l'Église, affirment que les anges existent, qu'ils font partie de... c'est un moyen que Dieu nous donne, un instrument que Dieu utilise plutôt pour nous conduire jusqu'à lui, pour nous conduire jusqu'à la vie éternelle. Voilà, donc la tradition de l'Église. Première raison, les Écritures. Deuxième raison, la tradition. Troisième raison, c'est ce qu'on appellera au sens large la mystique ou la prière de l'Église. C'est pas exactement au même niveau que les deux autres, mais c'est quand même très important. Par exemple, vous assistez à la messe, vous amuserez la prochaine fois que vous assisterez à la messe à compter le nombre de fois on parle des anges. On en parle tout le temps. On en parle dans la préface, on les évoque dans le Sanctus. Le Sanctus, c'est un texte qui est tiré de l'Ancien Testament, du prophète Isaïe, hein, avec les deux séraphins qui se crient l'un à l'autre, « Saint, Saint, Saint, le Seigneur, Dieu de l'univers ». C'est très beau ça. Et puis aussi dans des prières, on évoque le monde invisible. Quand on dit le credo tous les dimanches, notamment celui qu'il faut dire particulièrement cette année parce qu'on fête les 1700 ans du concile de Nicée-Constantinople, le symbole de Nicée-Constantinople, le credo long, là, c'est le grand, là, par quoi il commence par dire que nous croyons en Dieu, Père, créateur du ciel et de la terre, de l'univers visible et invisible. Le ciel et la terre... Ce n'est pas les petits nuages et les cailloux. L'univers visible, nous savons ce que c'est la création visible telle que nous la connaissons. Et l'univers invisible, c'est la création, c'est le monde des anges. On ne parle pas de la création invisible pour désigner le ciel. La création invisible, c'est le monde des anges. Et donc nous croyons, grâce aussi à la prière de l'Église, et puis grâce aussi au témoignage des saints, hein, si vous vous amusez à dire, bah, tiens, tous les saints qui parlent des anges, ils ne sont pas crédibles. Parce que les anges, ce n'est pas quelque chose de sérieux. Vous restez beaucoup de saints. Hein. Hein, y a ceux qui sont vénérés ici, par exemple, Saint Padre Pio, Sainte Marguerite Marie, les voyants de Fatima, les voyants de l'île Bouchard, Saint François d'Assise, Sainte Thérèse d'Avila. Si vous voulez, je peux continuer la liste. Hein. De nombreux saints, soit ont eu des expériences mystiques avec les anges, comme par exemple Padre Pio, soit ont parlé eux-mêmes des anges. Ont parlé eux-mêmes des anges et de leur relation avec les anges. Il y en a une que j'aime beaucoup, c'est peut-être que vous la connaissez, c'est Sainte Benoîte Rancurelle. C'est la petite voyante de Notre-Dame du Lot. Je ne sais pas si vous connaissez sa vie, mais c'est très merveilleux, c'est très beau. Donc cette petite jeune fille qui vivait près de Gap, dans un hameau perdu au milieu des montagnes, et qui a donc eu des apparitions de la Vierge Marie, mais pas seulement, elle a eu aussi, si je me souviens bien, jusqu'à 300 apparitions d'anges. 300. Et il y en a une qui me plaît beaucoup, parce qu'elle réglerait définitivement la question de la crise des vocations sacerdotales, c'est que la pauvre petite Benoîte, dans son petit village, le prêtre ne venait pas forcément tous les dimanches pour célébrer la messe, encore moins tous les jours. Et donc, bah, quand le temps le permettait, quand le curé avait le temps de venir à pied jusqu'à son petit hameau qui était... Lui, il était dans la paroisse en contrebas. Eh bien, il venait célébrer la messe le dimanche pour les quelques habitants du hameau. Mais un dimanche, la pauvre petite Benoîte est arrivée, le soleil commence à se coucher, elle se dit, bon, bah, le curé va pas venir, il a pas pu venir, il aura pas le temps de venir avant la tombée de la nuit. Donc elle se rend à l'église pour prier, puisqu'elle a pas pu assister à la messe du dimanche, elle se rend à l'église pour prier, et elle se met à genoux là, à l'entrée du chœur. Et alors qu'elle commence à prier, elle entend du bruit dans la sacristie. Ah, si, tiens, mais c'est bizarre, qu'est-ce qui se passe? Le curé, je l'ai pas vu arriver. Peut-être qu'il est là, en fait, donc elle est très contente. Et puis elle voit la porte s'ouvrir, mais au lieu de voir le curé sortir de la sacristie, elle voit un ange. Un ange qui sort, qui va au tabernacle, tout au fond de la petite chapelle du Lot, qui va au tabernacle, qui ouvre le tabernacle, apparemment il savait où la clé était cachée, qui va au tabernacle, qui prend le ciboire, arrive jusqu'à Benoîte, ouvre le ciboire, lui donne la communion, repose le ciboire, re-rentre dans la sacristie, ferme la porte et disparaît. Voilà. Ça sera un vrai truc pratique pour en cas de crise des vocations sacerdotales. Non, attention, on a besoin de prêtres. Il y a quelques jeunes parmi nous, là. Hein? Si le Seigneur vous appelle, vous répondez. Hein? Et donc, voilà, les témoignages des saints. C'est très beau de voir que ceux qui nous ont précédés sur le chemin vers la vie éternelle ont aussi bénéficié et ont aussi été attachés à cette familiarité, à cette amitié avec les anges. Bon, je ne suis pas sûr que j'avais beaucoup besoin de vous convaincre de l'existence des anges. J'ai même l'impression que vous êtes tous convaincus. Mais quand même, voilà, je vous ai donné quelques arguments. L'écriture, la tradition et la mystique ou le témoignage des saints, la liturgie, etc. Ça va jusque-là? Si vous n'en pouvez plus, vous levez la main et vous me dites au secours. Hein. Voilà. Donc je continue. Maintenant, une fois qu'on a dit que c'était pas une bête idée de croire en l'existence des anges, c'est bien de pouvoir dire qui ils sont. C'est pas facile de savoir qui ils sont, parce que la Bible nous dit des choses sur ce qu'ils font, mais elle ne nous dit pas tellement qui ils sont, à part que ce sont des êtres merveilleux, envoyés par Dieu, etc. C'est pas facile. Saint Bernard de Clairvaux, il dit, de toute façon, si tu veux savoir qui sont les anges, t'as qu'à regarder ce qu'ils font. Voilà. Mais quand même, on va essayer de répondre à la question, qui sont les anges? Alors, pour répondre à cette question, je vais utiliser juste quelques mots-clés, comme ça sera facile à retenir pour vous, quelques mots-clés que je vais essayer d'expliquer pour qu'on arrive à la fin à une sorte de définition des anges qui correspond à la définition de l'Église et qui te permettent de comprendre un petit peu mieux aussi ce qu'ils font et pourquoi ils font ce qu'ils font. Alors d'abord, les anges, ce sont des créatures. Premier mot, des créatures. Ça veut dire qu'ils ont été créés. Ça veut dire que ce ne sont pas des dieux. Ce ne sont pas des demi-dieux. Or, je ne sais pas si c'est la même chose pour vous, mais moi, avant de m'intéresser beaucoup à cette question-là, sans trop m'en rendre compte, ben, je mettais les anges plus du côté de Dieu, si vous voulez. Hein, comme des espèces d'êtres semi-divins qui existent de toute éternité. Pas du tout. Les anges, ils n'existent pas de toute éternité. Hein. Sinon, ce ne seraient pas des créatures. Il n'y a que Dieu qui existe de toute éternité, depuis toujours et pour toujours. Les anges, eux, ils ont commencé à exister. Il y a eu un commencement de l'existence des anges. Alors, Saint Augustin et Saint Thomas se disputent à 800 ans d'écart pour savoir si les anges ont commencé à exister avant la création visible ou au début de la création visible. Saint Thomas dit que, bon, finalement, c'est pas très très important. Ce qui est important, c'est de considérer, de comprendre que les anges sont des créatures. Ils ont commencé à exister. Ça veut dire qu'ils sont dans un état de dépendance vis-à-vis de Dieu qui ressemble à notre état de dépendance, à nous vis-à-vis de Dieu, parce que nous aussi, nous sommes des créatures de Dieu. Si Dieu ne nous avait pas désiré chacun d'entre nous, hein, individuellement, par le don de notre âme, si Dieu ne nous avait pas désiré individuellement, nous n'existerions pas. Moi, j'avais un curé, le curé de mon village, qui avait une expression qui me terrifiait un petit peu, mais qui en même temps m'a marqué, c'est qu'il me disait, si Dieu arrête de t'aimer une seule seconde, tu disparais dans le néant. Voilà. Alors moi, évidemment, je me disais, dis donc, pourvu qu'il n'arrête pas, mais il avait raison. Au fond, il avait raison. C'est que Dieu a désiré l'existence de chacun d'entre nous de manière individuelle. Il nous a créés. Il a voulu. C'est pour ça qu'on parle, par exemple, du fait d'engendrer pour les parents, pour les hommes. On parle de procréation. Donc, les anges sont des créatures. C'est important de le rappeler pour qu'on ne confonde pas les anges avec Dieu. Parfois, Saint Paul, à un moment, il a l'air d'être agacé, je crois que c'est aux Corinthiens, bon, on va dire que c'est aux Corinthiens, vous irez vérifier, où il leur dit, en gros, attention, arrêtez un petit peu de mettre les anges à la place de Dieu. Les anges ne peuvent pas être un obstacle entre nous et Dieu. Saint-Michel ne peut pas remplacer Dieu dans notre dévotion. Quelqu'un qui me dirait, moi je prie beaucoup Saint-Michel, mais Jésus je ne le prie pas, voilà, je pense que le Père Jean-Pierre, il ne serait pas content si on lui disait ça. Parce que, évidemment, c'est le Christ qui nous sauve, et les anges ne sont que des créatures. Ça, c'est le catéchisme de l'Église au numéro 331. Au centre du monde des anges, il y a le Christ. Au centre du monde des anges, il y a le Christ. Les anges n'existent que en vue du Christ. En vue du Christ. Ça, c'est saint Thomas qui dit ça, c'est très beau. Hein, c'est-à-dire que même les anges qui ont été créés de toute éternité, depuis très très longtemps, depuis fort fort longtemps, comme on dit dans Shrek, là, les plus jeunes ils connaissent ça, hein, depuis fort fort longtemps, les anges ont été créés depuis très très longtemps, et ils ont été créés en vue du Christ. En vue de la rédemption, en fait. En vue de l'incarnation et en vue de la rédemption. Et donc, les anges sont des créatures. Ça veut dire qu'ils sont plus proches de nous qu'ils ne sont proches de Dieu dans leur nature. Je ne sais pas si, peut-être qu'il faut que je redise cette phrase-là. Dans leur nature, dans leur être, dans ce qu'ils sont, les anges nous ressemblent plus à nous qu'ils ne ressemblent à Dieu. Il y a un tel abîme dans leur être entre Dieu et eux, comme nous, il y a un abîme immense dans notre existence entre Dieu et nous, eh bien ça fait que les anges sont plus proches de nous qu'ils ne sont proches de Dieu. C'est beau de penser ça. C'est pour ça que la Bible en parle comme des frères, comme de compagnons, de guides ou de protecteurs ou d'amis. Voilà. Parce qu'ils sont proches de nous dans leur être, dans leur nature. Ils sont proches de nous. Ils nous ressemblent en fait. Ils nous ressemblent. Donc des créatures. Ensuite, on dira des anges, ce sont des créatures spirituelles. Qu'est-ce que ça veut dire ? Ça veut dire que les anges, leur esprit est fait pour connaître, aimer et servir Dieu. C'est ça. Nous avons une âme spirituelle. Vous êtes au courant de ça. Hein ? On a une âme qui est faite pour Dieu, qui est faite pour connaître, aimer et servir Dieu. Et ce qui est beau, c'est de penser que nous avons en commun avec les anges la même destinée. Nous partageons avec les anges la même destinée, connaître, aimer et servir Dieu et être en communion avec lui pour l'éternité. Voilà. Il n'y a pas de différence entre ce à quoi sont appelés les anges et ce à quoi nous sommes appelés. Voilà. Donc vous avez vu, pour le moment, les deux premiers mots que j'ai utilisés, ça marche aussi pour nous. Parce que nous aussi, nous sommes des créatures spirituelles. Là où ça commence à se différencier, c'est maintenant. C'est que les anges sont des créatures spirituelles comme nous, mais au contraire de nous, les anges sont des créatures spirituelles incorporelles. C'est-à-dire qu'elles n'ont pas de corps. Ils n'ont pas de corps. Ça, on le sait. Alors même si nous, on se donne le droit de les représenter, hein, ça c'est très chrétien ça, hein, on se donne le droit de représenter l'invisible parce qu'on a besoin d'images, parce qu'on a besoin de symboles pour pouvoir comprendre l'invisible, hein. Mais on sait bien que Saint-Michel, même si on le représente avec une cuirasse, avec une épée, etc., ben, Saint-Michel c'est un esprit, donc il n'a pas de corps. Donc au ciel, quand on verra Saint-Michel, on ne verra pas une espèce de bonhomme avec une épée et des ailes dans le dos. Vous voyez ? C'est un esprit. En revanche, je précise quand même, pour ceux qui s'inquiéteraient, c'est que les anges peuvent se donner à voir aux hommes à travers ce genre de signes. Par exemple, Saint-Michel, il est apparu avec des ailes, une épée, au Mont Gargan, en Italie, au 5e siècle. Il s'est donné à voir de cette manière-là. Saint-Gabriel, quand il apparut aux enfants de l'île Bouchard, il s'est donné à voir de telle manière que les enfants de l'île Bouchard l'ont tout de suite identifié. Ils ont vu un bel ange avec des grandes ailes, avec une rose dans la main, à genoux devant Marie. Ils se sont dit, ça, celui-là, c'est Saint-Gabriel. Pourtant, il n'avait pas une espèce d'étiquette sur le plastron avec marqué « Je suis Saint-Gabriel hein. ». Mais en fait, les enfants l'ont reconnu parce que Gabriel s'est présenté aux enfants de telle manière qu'ils ont pu tout de suite l'identifier. Voilà. Donc les anges n'ont pas de corps. Alors, pourquoi c'est important ? Parce que ça veut dire que les anges ne sont pas localisés par leur corps. Je vais essayer d'expliquer ça. Que moi, pour être là devant vous, il faut que mon corps soit là. Hein. Ou alors, il faut que mon corps soit là par une visioconférence avec quelqu'un qui me filme au Mont-Saint-Michel et une vidéo qui projette ici mon corps. Sans quoi, je ne peux pas être avec vous. L'ange, lui, les anges, d'une manière générale, Saint-Michel ou nos anges gardiens, ils ne sont pas présents à nous par leur corps, puisqu'ils n'en ont pas. Ils sont présents à nous par leur volonté. C'est comme ça que le dit saint Thomas, hein, c'est que les anges sont là où ils agissent. C'est pour ça que, attention, quelquefois, quand on utilise certaines phrases, on dit, moi je vais faire venir Saint-Michel chez moi, ou je vais faire venir Saint-Gabriel chez moi, ou je vais faire venir mon ange gardien chez moi. En fait, il ne vient pas chez toi. Il vient auprès de ton âme d'abord. Et puis, c'est ça, son être tout entier qui vient en toi, parce qu'il le veut. Et pas parce que tu l'invites. Pas parce que il ne faut pas laisser bien ouverte la porte de votre maison le soir pour que Saint-Michel vienne vous visiter, si vous voulez. Hein? Il n'y a pas besoin de ça. C'est juste sa volonté qui va se porter vers ceux qui le prient, et même vers ceux qui ne le prient pas. C'est ça qui est merveilleux avec les anges. C'est que même quand on ne les prie pas, ils s'occupent de nous, hein? S'il y a besoin de s'occuper de nous. Hein? Mais en tout cas, voilà, les anges vont là où ils agissent. Hein? Et non pas à cause de leur corps, mais à cause de leur volonté, à cause de leur esprit. Donc les anges sont des créatures spirituelles, incorporelles, personnelles. Personnelles. Les anges sont des créatures personnelles. Alors je ne sais pas quelle image vous avez, vous, des anges. Mais moi j'avais une image un petit peu faussée des anges quand j'étais petit. C'est que je pensais que tous les anges se ressemblaient. C'était une espèce de clone, vous savez. Ils avaient tous la même tête, là. Ils avaient tous la même personnalité. Qui faisaient tous la même chose. Alors pas du tout. Quand on regarde un petit peu l'enseignement de l'Église, et puis même ce que nous dit la Bible, il y a une diversité, une richesse dans le monde des anges à faire pâlir d'envie la nature créée, le monde visible qui pourtant est très beau, très riche, très, très, très dense, très, tout ça. Ben, au ciel, c'est encore plus que ça. Hein, saint Thomas d'Aquin dit que la diversité qu'on constate dans le monde visible, et c'est vrai qu'on la constate, les paysages du Nord que je découvre depuis quelques jours ne sont pas les paysages de la Normandie. Voilà. Vous êtes d'accord? Et je ne dis pas qu'il y en a un qui est mieux que l'autre. C'est différent. Mais même, vous imaginez, j'ai vu ça dans un article il n'y a pas très longtemps. Alors je ne sais pas comment les scientifiques ont trouvé ce chiffre. Hein. Il m'a paru un peu étonnant, mais quand même. Ils disent qu'on pense que l'homme connaît environ 11% des espèces, alors j'ai peur de confondre, des espèces végétales qu'il y a sur la Terre, hein, je ne vous parle pas de l'univers entier, sur la Terre, nous ne connaîtrions que 11% des espèces végétales parce qu'il y en a plein qui ne nous sont pas accessibles. Des plantes de mer, par exemple, dans les abysses, etc. Et que 23% des espèces animales. On a déjà l'impression qu'il y a plein de bestiaux sur la Terre, hein, ben on n'en connaît que 23%. Voilà. Et donc saint Thomas dit, il y a une telle diversité, saint Thomas ne connaissait pas cette statistique, hein, mais il y a une telle diversité sur le monde, dans le monde visible, il dit, bah, il y a une grande diversité aussi dans le monde invisible. Ça veut dire que chacun de nos anges a une personnalité qui lui est propre. Votre ange gardien n'a pas la même personnalité que mon ange gardien. Voilà. Parce que votre ange gardien, il a besoin de certaines qualités et de certaines vertus dont mon ange gardien n'a pas besoin. Par exemple, votre ange gardien, il n'a peut-être pas besoin d'être patient, parce que vous êtes une femme formidable. Alors que le mien, il a, j'espère pour lui, qu'il a des vertus de patience, parce que je suis un peu lent, voilà, à le suivre et à écouter la voix du Seigneur. Voilà. Donc votre ange, notre ange, ça c'est Saint Bernard qui dit ça. J'ai un petit doute, oubliez Saint Bernard. Il y a quelqu'un de très intelligent qui a dit ça avant moi, c'est que notre ange a les vertus dont il a besoin pour sa mission. Que chaque ange a les vertus dont il a besoin pour la mission que Dieu lui confie. Donc les anges, ils ont une personnalité. Ils ont une personnalité. Moi, je suis pressé de connaître la personnalité de mon ange gardien. Alors, quand je dis que je suis pressé, je suis moyennement pressé parce qu'il faudrait mourir pour que je connaisse mon ange gardien. Mais voilà. Au ciel, nous découvrirons le nom et la personnalité de notre ange gardien. Voilà. Créature spirituelle, incorporelle, personnelle. Voilà. C'est en gros les quatre points de la définition des anges. Est-ce que ça va jusque-là? Allez, on a encore 10 minutes pour finir avec la dernière partie. Et puis après, il y aura un petit temps de questions-réponses, si vous le souhaitez. Pour cette dernière partie, je voudrais insister sur la figure des anges gardiens. Parce que, voilà, on nous dit qu'il faut prier les anges gardiens. On a fêté il n'y a pas longtemps, le 2 octobre, la fête des saints anges gardiens. Donc ça fait vraiment partie de l'enseignement de l'Église, et puis ça fait vraiment partie des secours qui nous sont donnés. Mais malheureusement, souvent, on a un petit peu de mal à savoir qui ils sont. Voilà. Dans la Bible, à deux reprises, on nous parle des anges gardiens. Une première fois, c'est Jésus qui nous en parle, lorsque c'est un passage que vous connaissez tous. Hein. C'est au moment où il est avec ses disciples, il y a des enfants qui jouent autour, qui font un petit peu de bruit, les disciples veulent les repousser, et Jésus leur dit, ne les repoussez pas. Leur ange, en parlant des enfants, hein, leur ange dans le ciel contemple sans cesse la face de mon Père qui est aux cieux. Leur ange dans le ciel contemple sans cesse la face de mon Père qui est aux cieux. Jésus parle de leur ange, et pas d'ange ou pif. Leur ange à ces enfants-là. Et puis il y a un autre passage dans la Bible qui nous parle des anges gardiens. J'aime beaucoup ce passage-là parce qu'il me fait rire à chaque fois. C'est dans le livre des Actes des Apôtres, lorsque Saint-Pierre est prisonnier dans la prison de Jérusalem. Vous vous souvenez, il est en train de dormir, il y a un ange qui le réveille en le frappant sur le côté. Alors on ne sait pas s'il lui met un coup de pied ou s'il le tape comme ça, mais il y a un ange qui réveille Pierre et qui lui dit « Lève-toi, mets ton manteau, suis-moi. » Donc le pauvre Pierre, qui ne devait pas passer des super bonnes nuits déjà en prison, le pauvre Pierre se réveille péniblement, il se lève, il met son manteau et puis il commence à suivre l'ange. Moi j'imagine qu'il n'est pas du tout réveillé. Et que l'ange, il voit l'ange devant lui qui ouvre les portes de la prison, les gardes sont endormis, l'ange conduit Pierre jusqu'à l'extérieur de la prison, il lui fait traverser quasiment toute la ville pour aller jusqu'au Cénacle, à l'endroit où sont réfugiés, on est après la résurrection et l'ascension de Jésus, vous vous souvenez, hein, et après la Pentecôte, il suit l'ange dans toute la ville, l'ange l'emmène devant la porte du Cénacle, où sont les disciples et les femmes, et l'ange disparaît. Donc Pierre se retrouve devant la porte du Cénacle et il frappe. De l'autre côté, on est en plein milieu de la nuit, hein, donc les autres de l'autre côté ne sont pas mieux réveillés. Hein. De l'autre côté, ils ouvrent le petit Judas, qui s'appelait sûrement pas comme ça à cette époque-là, ils ouvrent le truc, ils voient de l'autre côté Pierre, et qu'est-ce qu'ils vont se dire? Ils ne vont pas se dire « c'est Pierre ». Ils vont se dire « oh, ça doit être son ange ». Et non pas un ange, hein, ils disent ça va être son ange. Alors, il y a quelqu'un qui m'a posé la question l'autre jour, est-ce que ça veut dire que notre ange nous ressemble physiquement? Je vous ai déjà dit, les anges, ils ressemblent à rien puisqu'ils n'ont pas de corps. Hein, mais donc, la première hypothèse qui vient à l'esprit de ces chrétiens-là, de ces premiers chrétiens, c'est que ce soit un ange, l'ange de Pierre, sous-entendu son ange gardien. Voilà, et donc l'Église a continué à insister, ça c'est le numéro 330, j'ai dit quoi ? 33, celui-là c'est sur Jésus, le Verbe incarné. 336, j'ai déjà dit 331 tout à l'heure, voilà, 336, c'est Saint Basile de Césarée qui dit que Dieu a créé les anges en vue de servir son projet de nous conduire vers le ciel, vers la vie éternelle. Ça, cette petite phrase, elle est assez importante parce qu'en fait, parfois on dit « Ah ben, mon ange gardien, il est à mon service. » Non. Non. L'ange gardien, il n'est pas à mon service. L'ange gardien, il est au service de Dieu. Et il va servir Dieu, il va servir le projet que Dieu a pour moi. Le projet que Dieu a pour moi, je vous ai dit ce que c'était tout à l'heure, hein, c'est de nous conduire vers la vie éternelle, hein. C'est ça le projet que Dieu a pour moi, me conduire au bonheur éternel.

Mais il ne faut pas oublier que d'abord, il est là pour servir Dieu. Il n'est pas là pour me régler mes petits problèmes, si vous voulez. Hein? Alors, c'est très bien, vous pouvez tout demander à votre ange gardien, surtout n'hésitez pas à le faire. Mais sachez que votre ange gardien, il a beau être très puissant, il va parfois faire exactement l'inverse de ce que vous lui demandez. On a eu cet évangile ce matin ou hier. Demandez, vous recevrez. C'est ce matin, pas aujourd'hui. Demandez et vous recevrez. Vous avez remarqué que Jésus ne dit pas demandez et vous recevrez ce que vous avez demandé. Hein. Eh oui, demandez et vous recevrez. Vous recevrez peut-être pas ce que vous avez demandé, mais vous recevrez ce qu'il vous faut. Et c'est pas la même chose. Donc, quand vous priez votre ange gardien et que vous lui demandez par exemple quelque chose de très bien et que vous ne l'obtenez pas, ça ne veut pas dire que votre ange gardien était en grève. Hein. Ça veut juste dire que votre ange gardien, parce que votre ange gardien fait la volonté de Dieu toujours, votre ange gardien a estimé qu'il fallait vous donner autre chose que ce que vous aviez demandé. Alors vous allez me dire, mais du coup, pourquoi prier son ange gardien si de toute façon il fait ce qu'il veut ? Hein ? Je comprendrais qu'on me dise ça. Franchement, c'est une perte de temps du coup. Si de toute façon, il fait ce qu'il veut. Alors d'abord, il ne fait pas ce qu'il veut, il fait toujours ce que Dieu veut. Et la prière, mais vous verrez, c'est important parce que c'est vrai pour toutes nos prières. Quand on demande quelque chose à Dieu, c'est pas pour arracher quelque chose à Dieu. C'est pas pour lui... Je vais vous donner un exemple très concret, comme ça vous allez bien comprendre. Si vous priez pour une personne qui est malade et vous demandez à ce que cette personne guérisse de sa maladie et vive, vous êtes tous confrontés, je suis confronté à ce genre de situation, et on prie, et il faut prier, il faut demander avec insistance, etc. Demandez, vous recevez. Imaginez que vous priez pour cette personne trois rosaires dans la journée, et le soir, vous apprenez que cette personne est morte de sa maladie. Est-ce que vous imaginez que c'est parce que Dieu vous regardait là et se disait « Ah, c'est dommage, s'il avait fait quatre rosaires, je l'aurais guéri. » Non. Vous voyez bien que c'est pas ça. On sait bien que c'est pas ça, sinon Dieu serait une espèce de tortionnaire horrible. C'est pas ça. La prière, c'est pas pour arracher quelque chose à Dieu, c'est pour dire, exprimer à Dieu nos demandes, comme Jésus nous dit de le faire, hein, demandez et vous recevrez. C'est pour exprimer à Dieu nos demandes avec tout notre cœur, avec tout, on a le droit de tout lui demander à Dieu. Mais ensuite, la prière, elle sert aussi, et j'ai presque envie de dire surtout, à nous permettre, à nous aider à accueillir ce que Dieu va effectivement nous donner. Et Dieu va nous donner non pas ce que nous demandons, en tout cas pas toujours, il va nous demander ce qu'il nous faut. Moi parfois je demande des trucs, heureusement que Dieu m'a pas écouté. Hein. Ah. Il y a des prières, je ne regrette pas que Dieu ne les ait pas écoutées. Mais Dieu m'a donné mieux que ce que j'avais demandé. Voilà. Sur le moment ça m'a frustré. Hein. Et à chaque fois que j'ai l'impression que le Seigneur n'écoute pas une de mes prières, ça me frustre. Voilà, je suis peut-être le seul ici. Hein, mais voilà. Mais par contre, donc, quand on prie son ange gardien, c'est pas pour lui arracher quelque chose qu'il ne nous donnerait pas si on le priait pas. Quand on prie son ange gardien, et ça c'est très important, quand on prie son ange gardien, c'est pour se disposer à son action. C'est pour être plus disponible à la façon dont il va agir effectivement dans notre vie. Et comment agissent les gens, les anges, et je terminerai par ça, comment agissent les anges? Les anges, ordinairement, ils agissent par ce qu'on appelle des suggestions intérieures. Les suggestions intérieures. C'est-à-dire que l'ange, je sais qu'on aimerait tous que Saint-Michel descende du haut du ciel et pourfende la voisine qui tous les matins fait du bruit avec ses volets roulants. Voilà. À 6h du matin, il ne peut pas s'en empêcher, elle fait du bruit, etc. On aimerait bien que Saint-Michel, à un moment, descende et la coupe en deux. Voilà. Ben, Saint-Michel, les anges n'agissent pas de cette manière-là. Les anges, comment ils agissent? Ils agissent au plus profond de notre âme, au plus profond de notre cœur, pour nous suggérer comment résister au mal et comment agir selon le bien. Vous voyez? Donc ça va être à travers ce que Saint Thomas appelle des images, hein, à travers des pensées qui vont naître dans notre cœur et que nous allons pouvoir choisir de suivre ou de ne pas suivre, parce que les anges ne se substituent jamais à notre liberté. Vous avez remarqué comme la plus belle apparition d'ange dans l'esprit de chacun d'entre nous, c'est l'Annonciation. Vous avez vu comment l'ange propose à Marie, il ne lui impose rien, il propose à Marie de collaborer, d'apporter sa participation au projet que Dieu a pour elle. Il lui laisse vraiment le choix.

0: il lui laisse vraiment la possibilité de suivre ou non son inspiration. Eh bien, notre ange gardien fait la même chose. Pas forcément de la même manière, mais fait la même chose. Il va nous proposer, par des suggestions, par des inspirations qu'il va faire naître au plus profond de notre cœur, il va nous proposer la manière d'accueillir le projet que Dieu a pour nous. Et le démon, il va chercher à faire exactement l'inverse. Le démon, c'est quoi ? C'est ce que Jésus appelle l'assassin depuis les origines. C'est très fort comme expression. On l'appelle le diable, le tentateur, le malin, etc. Mais des expressions qui me frappent dans les paroles de Jésus à propos du démon, c'est l'assassin depuis les origines. Celui qui veut tuer la vie de Dieu en nous. Et comment il va tuer la vie de Dieu en nous ? En nous faisant des suggestions inverses. C'est-à-dire, il va nous suggérer comment agir en contradiction avec le bien que Dieu veut pour nous. Parce que le démon, c'est un ange. C'est un ange mauvais, c'est un ange déchu. C'est-à-dire qu'il il est tombé de la hauteur de sa nature, il s'est effondré. Si on a le temps, enfin, s'il y a des questions là-dessus, je pourrais essayer de dire pourquoi. Mais il a chu, il est tombé du haut de sa nature angélique, mais il a gardé cette capacité à agir, qu'ont les anges, notamment par le moyen de la suggestion. Alors pour les anges, on ne parlera pas de suggestion, on parlera de tentation. Voilà. Donc le démon nous tente, les anges nous suggèrent. Et c'est là on voit aussi tout l'amour que Dieu a pour notre liberté. Le démon, il veut nous emprisonner dans ses tentations, alors que l'ange nous suggère d'accueillir la vie de Dieu. Donc on prie les anges pour leur demander, pour nous permettre, pour nous aider à mieux accueillir ces suggestions qu'ils nous proposent, ces suggestions qu'ils nous laissent parfois dans notre esprit, et qui nous permettent de mieux connaître, aimer et servir Dieu. Je m'arrête ici, si ça vous va, et je prends le temps de répondre à vos questions, s'il y en a.
1: Vous avez dit que les anges étaient plus proches de nous qu'ils étaient que de Dieu. Mais il y a une chose qui... En fait, leur choix de suivre ou pas Dieu, pour eux, c'est d'éternité. Enfin, ils peuvent parvenir. Et vous pouvez expliquer un peu, ouais. Parce que c'est un peu compliqué, ça.
0: D'accord. Les anges ont tous été créés bons par Dieu aux origines. Comme nous, les hommes, nous avons été créés bons par Dieu aux origines. Adam et Ève, ils ont été créés bons. Ils ont été créés dans une communion parfaite avec Dieu. C'est-à-dire que dans leur nature, Adam et Ève, avant le péché originel, il n'y avait aucun obstacle en eux à l'amour de Dieu. C'était facile pour eux de prier. C'était facile pour eux d'être en relation avec Dieu. Nous, on a un peu plus de mal. Pour Adam et Ève, c'était facile. Et pourtant, Adam et Ève, sachant très bien, connaissant parfaitement l'interdiction des dieux et les conséquences que ça pouvait avoir, Adam et Ève se sont détournés du commandement de Dieu. Et comment le démon s'y est pris pour les convaincre de le faire ? Il les a tentés. Et comment il les a tentés ? En leur disant, si Dieu ne vous a pas permis de manger de ce fruit, c'est pas parce qu'il vous aime, c'est parce qu'en fait, il ne veut pas que vous soyez comme lui. Parce que si vous mangez de ce fruit, alors vous serez comme des dieux. La trahison d'Adam et Ève, le péché d'Adam et Ève, ressemble à la trahison du démon. C'est pour ça que le démon sait très bien comment faire tomber Adam et Ève. Le démon, il a trahi Dieu parce qu'il a voulu lui aussi échapper à sa nature. Le démon, comme ange, il était fait pour Dieu, pour la communion éternelle avec Dieu, mais comme Dieu voulait que l'ange le choisisse, les anges le choisissent librement, il leur a proposé: est-ce que tu veux collaborer au projet que j'ai pour la création visible et la création visible, ou est-ce que tu ne veux pas ? Et le démon a répondu : non, je ne servirai pas. C'est la devise qu'on attribue au démon depuis le Moyen-Âge : non serviam, je ne servirai pas. Donc, comment le démon a pu se tromper à ce point ? En fait, il ne s'est pas trompé. Ce n'est pas une erreur, le péché du démon. De même que le péché d'Adam et Ève n'est pas une erreur. Quelquefois, on dit « Ah ben, ils se sont trompés ». Non, ils ne se sont pas trompés, ils savaient très bien ce qu'ils faisaient. Et nous, à chaque fois qu'on pêche, vraiment, je veux dire, c'est volontairement. On sait qu'on fait le mal. Et pourtant, on le fait. Parce que nous sommes libres. Et donc, les démons, puisqu'il n'est pas tombé tout seul, hein, les démons ont voulu s'opposer à Dieu et échapper à leur nature de créature. Ils ne voulaient pas dépendre de Dieu, le démon. Ils refusaient cette dépendance vis-à-vis de Dieu. Comme Adam et Ève ont voulu échapper à cette dépendance vis-à-vis de Dieu. Parce qu'ils se sont dit, ça doit être quand même super intéressant d'être comme Dieu. Allons-y, mangeons du fruit. Voilà, ben, le démon a fait la même chose. Il a inspiré aux hommes, à Adam et Ève, de faire la même chose que lui. Le péché du démon. Oui. Alors c'est vrai que nous, on a le sacrement du pardon pour pouvoir être pardonné de nos fautes, alors que les anges, c'est vrai que l'enseignement de l'Église nous dit que les anges ne reviendront, les anges mauvais, ne reviendront jamais sur leur choix. Parce que la grande différence entre nous et les anges aussi, c'est que nous ne sommes pas parfaits dans... Pardon, on ne se passe pas que nous sommes parfaits. Adam et Ève, ils étaient parfaits dans leur nature. Ils étaient parfaitement hommes, parfaitement femmes. Mais nous ne sommes pas parfaits dans notre capacité à connaître. Alors que les anges, eux, sont parfaits dans leur capacité à connaître. Et donc, le démon savait très bien ce qu'il faisait, et il savait très bien qu'il le faisait pour l'éternité. Et Dieu respecte la liberté de ses créatures, et le démon ayant choisi de le trahir pour toujours, Dieu respecte sa liberté. C'est un peu mystérieux, je reconnais. C'est très mystérieux.
2: Bonsoir. Moi, je voulais vous parler des fonctions des anges, parce qu'il y a une certaine hiérarchie, entre guillemets, qui n'est pas une hiérarchie, qui est, par exemple, on parle des dominations, des principautés, des séraphins. Est-ce qu'aujourd'hui, en théologie, on connaît concrètement les fonctions de chaque ange ?
0: Oui. Alors... On a ce qu'on appelle, là on n'est pas dans le dogme, c'est-à-dire que l'Église ne s'est jamais prononcée de manière définitive là-dessus. Il n'y a pas un pape qui a dit, voilà, les séraphins ça sert à ça, les chérubins ça sert à ça, jamais. Jamais. Par contre, la tradition de l'Église, de manière assez unanime depuis 2000 ans, y compris chez les orthodoxes et chez les protestants, la tradition de l'Église accueille ce qu'on appelle les hiérarchies angéliques comme étant... une donnée intéressante et nourrissante pour la vie spirituelle. Mais c'est pas. Alors, il y a des éléments qui sont dans la Bible. Par exemple, les noms des 9 catégories d'anges sont dans la Bible. Les séraphins, les chérubins, les trônes, les dominations, les vertus, les puissances, les principautés, les archanges et les anges. Ces 9 catégories d'anges sont évoquées à un moment ou à un autre de la Bible, mais on ne sait pas toujours à quoi elles correspondent, à part pour les séraphins et les chérubins où c'est assez clair. À part pour les anges gardiens et les archanges, c'est assez clair. Pour les autres, c'est un peu plus compliqué de savoir. Mais voilà. Par contre, depuis 2000 ans, les théologiens réfléchissent sur cette question. Et voilà en gros ce qu'ils disent. Je vais essayer de vous le dire rapidement pour que ce ne soit pas trop complexe. Je vous ai dit 9 hiérarchies angéliques. Alors effectivement, quand on parle de hiérarchie, on pourrait croire que c'est des grades. Alors, ça n'a rien à voir avec les grades. Hein. Parce que nous, dans le monde terrestre, on est habitué à ça. Hiérarchie, ça veut dire hiérarchie de grade. Hiérarchie de dignité. C'est pas vrai du tout chez les anges. Les anges, il n'y a pas de grade. Saint Michel, il n'a pas du tout envie de devenir un séraphin. Une domination n'a pas du tout envie de devenir un chérubin. Ils sont ce qu'ils sont pour toujours. Un archange restera toujours un archange et un séraphin restera toujours un séraphin. Mais les 3 premières catégories, on dit dans la théologie que ce sont les catégories qui sont dédiées plus spécialement au service direct de la Trinité. Les séraphins, ces êtres brûlants d'amour, les chérubins, ces êtres remplis de sagesse, les trônes, ces êtres qui assurent d'une certaine manière la stabilité du monde invisible, voilà, sont les 3 catégories d'anges dédiées plus précisément au service des êtres, au service de la Trinité. Les 3 suivantes, donc les dominations, les vertus, les puissances, les 3 suivantes sont des catégories d'anges, d'après la tradition, qui sont plus dédiées à l'accompagnement de la création, des réalités visibles. Donc, parfois, on a représenté ça dans l'art chrétien à travers des anges, par exemple, qui poussent des planètes sur des représentations artistiques. Hein. On met un petit ange qui pousse la planète Mars pour être sûr que la planète Mars soit au bon endroit. Il y a un ange qui intervient là-dessus. Alors, c'est une image, bien entendu. Il n'y a pas un petit ange qui pousse avec ses petits bras la planète Mars. Mais cette image est cependant dit quelque chose de la vérité, c'est que aucune des réalités de la création n'échappe à la bienveillance de Dieu. Ça, c'est quelque chose, quand on est chrétien, on est obligé de croire à ça, hein, c'est la base. Aucune des réalités n'échappe à la providence et à la bienveillance de Dieu. Et donc les anges sont les moyens, sont les instruments par lesquels Dieu exerce effectivement sa providence, donc y compris sur le circuit des planètes, y compris sur le déploiement de la nature, etc. Voilà. Donc ça, c'est les trois suivantes, les trois du milieu. Et puis les trois dernières, les principautés, les archanges et les anges, sont les catégories d'anges qui sont dédiées d'abord au service de l'humanité. Par exemple, dans le livre de l'Apocalypse, on évoque les principautés quand on parle de l'ange de l'église de Philippe, l'ange de l'église de Thessalonique. Voilà, c'est un ange qui a la charge d'une communauté humaine. Donc d'après la tradition, chaque communauté humaine a un ange qui veille spécialement sur cette communauté humaine. Donc il y a les anges des familles, les anges des pays, un ange d'une entreprise, un ange d'une paroisse ou d'un sanctuaire. Voilà, il y a un ange qui a spécialement en charge le sanctuaire de Sainte Rita. Et il est béni, cet ange-là. Voilà. Vous voyez ? Et puis les archanges, mot à mot, la traduction c'est les grands anges ou super anges. C'est les anges qui sont chargés d'une mission spécialement importante pour l'humanité. Voilà, en gros, quand Saint-Michel se déplace, c'est pas pour donner l'heure et la température de l'air. Hein. Saint-Michel, quand il se déplace, c'est pour dire un truc important. Hein, sinon, il envoie quelqu'un d'autre. Hein. Et puis, Gabriel, pour annoncer l'Annonciation, Raphaël, etc. Et puis, les anges, ce qu'on appelle les anges, la dernière catégorie, c'est ce qu'on appellerait, pragmatiquement, les anges gardiens, en fait. Ceux qui sont dans un service très individualisé des êtres humains.
2: Ceux qui sont en haut ne sont qu'avec le Seigneur et n'ont jamais vu d'humain, et ceux qui sont en bas sont en liaison avec le Seigneur et avec nous.
0: En fait, on a besoin, nous, d'images comme ça, mais je ne le dirai pas de cette manière-là. Tous les anges ont en commun d'aimer et de contempler sans cesse le visage de Dieu. Tous. C'est pour ça que Jésus dit à propos des anges gardiens des enfants, leur ange dans le ciel contemple sans cesse la face. C'est-à-dire que quand un ange est en contemplation de Dieu, ça ne veut pas dire qu'il a détourné son regard de nous. Mais pourquoi tu as eu cet accident ? Ben, désolé, mon ange était en pleine adoration. Voilà. Donc, non. Nos anges, ils ne sont pas comme nous. Encore une fois, il n'y a pas la limite de leur corps. Donc, ils sont capables de faire plein de choses en même temps. C'est comme les femmes, vous voyez ? Sauf qu'ils font tout bien. Les anges, quand on parle des anges qui sont plus dans un service direct de Dieu, c'est l'idée qu'il y a des anges dont la mission unique est le service de Dieu, et des anges qui auront en plus pour mission particulière d'accompagner une personne, d'accompagner un pays, de délivrer un message de particulière importance, etc. Mais vous voyez, après, il ne faut pas trop chercher à se figurer les choses, parce que ça peut être un peu troublant, et puis ça reste le monde invisible. Donc dès qu'on a des représentations, on se trompe, mais on a besoin de représentations. Par exemple, une façon dont on représentait les anges pendant des siècles, dans l'art roman, c'était on les représentait plutôt comme des enfants ou des jeunes hommes, avec des ailes dans le dos quand même pour qu'on les reconnaisse, et puis avec un visage, une partie du visage qui était tourné vers le haut, avec le regard qui regardait vers le bas, vers le haut, pardon, et puis l'autre partie du visage qui regardait vers en bas, pour signifier ça, cette double capacité des anges à sans cesse regarder vers Dieu, contempler Dieu, et en même temps remplir la mission que Dieu leur a confiée au service des hommes ou au service de la création visible.
3: Bonsoir, moi j'avais une question. Est-ce que les anges naissent en même temps que nous, enfin nos anges gardiens, ou sinon est-ce qu'ils nous sont attribués? Et aussi, est-ce que du coup quand on est là-haut, ils sont toujours avec nous ou ils sont attribués à une autre personne ou...
0: Merci, ouais. Je vois bien la question, c'est une bonne question, enfin, ce sont des bonnes questions. Alors Saint Thomas considère que tous les anges ont été créés d'un coup. C'est-à-dire que tous les anges nécessaire à l'accomplissement de la volonté de Dieu, nécessaire à l'accomplissement du projet de Dieu, ont été créés en une seule fois. Alors, il y a des théologiens du 19e siècle qui sont amusés à faire des calculs pour essayer de compter le nombre d'anges qui seraient nécessaires. Bon, ils n'ont pas réussi, hein. Mais donc tous les anges ont été créés d'un seul coup, aux origines. Alors, ne vous inquiétez pas, ça ne prend pas beaucoup de place, un ange, hein. Ça n'a pas de corps, hein. Donc, c'est pratique. Pour les ranger, il n'y a pas besoin de les mettre sur des porte-manteaux, hein. Voilà. Ils ne prennent pas de place. Donc, tous les anges ont été créés d'un coup. Ton ange gardien a été créé il y a très longtemps. Il a attendu ta venue à l'existence, parce que tu es sa seule mission. Il n'en a pas d'autre, c'est-à-dire qu'il ne s'est pas occupé de ton arrière-arrière-grand-mère avant. Voilà. Ça, c'est saint Thomas qui se pose la question, qui se dit, est-ce que Dieu fait du recyclage, hein? Est-ce qu'il met les anges dans une poubelle jaune une fois qu'ils ont fini leur mission, puis après il les ressort pour le suivant? Non. Alors, saint Thomas dit non, ce serait étonnant, parce que Dieu est quand même très très généreux, donc on ne voit pas pourquoi il ferait ce genre d'économie, hein? Donc, ton ange a été créé depuis très longtemps en vue de ton existence. Il t'accompagne tout au long de ton existence, non pas parce que tu es chrétienne ou baptisée, mais simplement parce que tu es humaine. Ça, c'est important, hein. Vos amis qui ne sont pas baptisés bénéficient tout autant que vous de l'aide d'un ange gardien, hein. Donc quand vous croisez des personnes qui ne sont pas baptisées, moi je vous incite à prier leur ange gardien. Déjà parce qu'il ne doit pas être souvent dérangé, hein. Et puis aussi parce que, eh bien, c'est l'ange, pour quelqu'un qui n'a pas été baptisé, c'est important qu'on y croise, à nous chrétiens, parce que si nous avons été baptisés, nous savons ce que produit le baptême en nous. Le baptême, qu'est-ce qu'il produit en nous? C'est qu'il fait tomber le mur de la haine que le péché a établi entre Dieu et nous. Saint Paul. Le baptême permet ça, de faire tomber le mur de la haine. Parce qu'il y a, à cause du péché originel, un mur de la haine qui s'est dressé entre Dieu et nous. Mais Dieu est bon, Dieu est bon, Dieu est grand, Dieu est généreux, Dieu est miséricordieux. Et donc, malgré ce mur, il y a des petits tuyaux quand même qui permettent que la grâce passe, et parmi ces petits tuyaux, il y a les anges. Donc la personne qui n'est pas baptisée, qui a toujours ce mur qui fait obstacle entre lui et Dieu, eh bien ce mur, il peut être franchi, peut être heureusement, grâce à Dieu, dépassé, hein, grâce à l'intervention des anges. Donc ton ange a été créé depuis très longtemps, il s'occupe de toi le temps de ton existence terrestre, et puis lorsque tu iras au ciel, retraite. Voilà. Retraite, alors attention, en fait il va continuer à faire ce qu'il fait très bien, c'est qu'il va continuer à adorer Dieu, sauf que là, il aura la joie de le faire avec toi. Voilà. Et que cette fois-ci, tu ne bailleras pas pendant l'adoration. Voilà. Oui.
4: N'y a-t-il pas une dualité entre les anges et l'Esprit Saint?
0: Oh, merci pour cette question, parce que c'est un risque. Vous avez remarqué qu'il y a un mot que j'ai utilisé à un moment, puis je me suis vite repris, c'est que j'ai dit que les anges nous inspiraient. Et du coup, c'est un mot qu'on utilise d'habitude pour l'Esprit Saint. Vous savez ça, on dit que l'Esprit Saint, celui qui inspire, c'est de là que ça vient d'ailleurs. Et j'ai plutôt utilisé l'image, du coup, le mot de suggestion, c'est ce que fait saint Thomas, enfin, de suggérer. Alors, est-ce qu'on ne risque pas de confondre un petit peu tout? Si on parle des anges qui suggèrent et de l'esprit qui inspire, finalement, lorsque j'ai une bonne idée qui naît dans mon cœur, est-ce que ça vient de l'Esprit Saint? Est-ce que ça vient de mon ange? En fin de compte, peu importe, puisqu'à la fin, ça c'est très important, hein, la grâce, la source de la grâce, c'est toujours Dieu. C'est toujours Dieu qui se donne à nous, soit à travers les dons de l'Esprit Saint, soit à travers la médiation d'un ange, soit à travers la médiation d'une personne qui me parle. Ça, c'est, en fait, il faut faire le même raisonnement qu'on fait à propos des personnes qui nous entourent et qui nous aident à agir selon le bien. L'Esprit Saint, quand il nous inspire, il va pouvoir utiliser toutes sortes de manières. Soit il va le faire directement par ses 7 dons, ça on connaît tout ça par cœur, la sagesse, la piété, le conseil, etc. Hein, soit il va le faire de cette manière-là. Soit aussi, il va le faire à travers votre épouse, qui va vous dire quelque chose qui va toucher votre cœur. Elle a été inspirée par l'Esprit Saint, mais c'est vraiment elle qui parle et qui va dire quelque chose qui va vous encourager à agir selon le bien. Mais il peut aussi le faire par la médiation d'un ange. Donc, nous, on a besoin un petit peu de repérer la mécanique parce qu'on aime bien comprendre comment ça marche. mais en fin de compte, c'est toujours Dieu qui se donne. Hein. Et l'Esprit Saint, il peut agir directement, il peut agir à travers la médiation d'un ange, il peut agir à travers la médiation d'une autre personne. Il est assez libre, l'Esprit Saint, c'est même comme ça qu'on le caractérise dans la Bible. Hein. On ne sait pas d'où il vient ni où il va, et donc il pourra utiliser la médiation d'un ange. Est-ce que ça répond à peu près à votre question ? Merci. Il y a une question, voilà.
5: Tout à l'heure, vous parliez d'aller au paradis. Mais si on ne va pas au paradis, qu'est-ce qui devient ?
0: Qu'est-ce qui se passe pour notre ange ?
5: Oui.
0: Ah, il ne va pas en enfer avec nous. Alors, comme il n'y a pas de tristesse au ciel, ça c'est terrible de le dire comme ça, mais notre ange ne sera pas triste. Il n'y a pas de tristesse au ciel. Non, mais il va retourner, il va faire son boulot d'adorer Dieu. J'ai pas d'autre réponse. Ouais. Il y a une question juste derrière.
6: Il y a quelqu'un dans le fond qui a une question depuis un petit temps.
7: Savoir quelle est la différence entre les anges et les saints.
0: Ah, merci pour cette bonne question. Quelle est la différence entre les anges et les saints ? Alors, c'est intéressant, particulièrement ici dans un sanctuaire où on va prier Sainte Rita. Alors, Sainte Rita, je sais qu'il ne faut pas dire la sainte des causes désespérées. Hein, il ne faut pas dire ça. Si ? On peut le dire ?
6: Si.
0: Parce que moi, mon curé disait, il ne faut pas dire ça. Parce que c'est trop triste. Elle est des causes. C'est pas désespéré. Il y a une autre expression, mon père, c'est quoi ?
6: Des missions impossibles.
0: Des missions impossibles, exactement. Comme Tom Cruise, là. Voilà. Eh bien, la sainte des missions impossibles. C'est vrai que il ne faut pas confondre le rôle des saints et le rôle des anges. Pour schématiser. Les saints intercèdent et les anges interviennent. C'est facile à retenir. Alors, j'ai un problème, et c'est le cas maintenant, c'est que je perds tout le temps mes clés de voiture. Voilà. Donc, j'ai mis à ma... Mais je ne pourrais même pas vous montrer parce que je l'ai encore perdu. Ah non, c'est la sœur qui l'a. J'ai mis au porte-clés de ma voiture, à la clé de ma voiture, j'ai mis un petit porte-clés avec Saint Antoine de Padoue. Voilà. Faites-le, je vous le conseille, depuis je la perds un petit peu moins. Bon, quand je perds quelque chose, je fais comme vous, je prie Saint Antoine. Et il m'arrive très souvent de retrouver ma clé de voiture. Une fois, je ne la retrouve pas tout de suite. Mais si jamais il y avait un miracle, admettons que je perde ma clé, je sais que je l'ai perdue dans la sacristie et que je la retrouve dans ma poche maintenant, alors que j'ai fouillé dedans 5 secondes avant, admettons qu'il y ait ce genre de miracle. Ça m'étonnerait que Saint-Antoine perde son temps à faire ce genre de miracle, mais admettons. Eh bien, Saint-Antoine, son rôle dans cette histoire-là, ça sera d'intercéder auprès de Dieu pour que le miracle ait lieu, alors que le rôle de l'ange, ça sera de, avec ses petits bras, récupérer la clé et la mettre dans ma poche. Je vous explique pourquoi je vous dis ça comme ça. C'est une image. Hein. Les saints n'ont pas la capacité d'intervenir physiquement dans ce monde. C'est impossible. C'est impossible. C'est pour ça aussi que tout ce qui est spiritisme, par exemple, si vous vous dites, moi j'ai entendu la voix de telle personne physiquement, hein, qui était partie au ciel, etc., ben, il faut faire attention. Parce qu'il n'y a que les êtres célestes qui peuvent faire ça. Et si ce n'est pas les bons, c'est que c'est les mauvais. Donc quand il y a une intervention physique, soit elle a lieu par la médiation d'un ange bon, soit elle a lieu par la médiation d'un ange mauvais. Les tables qui tournent, voilà. Hein, donc c'est mauvais. Donc les saints intercèdent leur... En fait, ce qui est très beau, c'est de penser que chacun est bien à sa place, rien que sa place, toute sa place au ciel. C'est très bien organisé. Il y a un prêtre dominicain que j'aime beaucoup, qui est un grand spécialiste des anges, qui s'appelle le père Bonino, qui dit que le monde des anges, le ciel, c'est un petit peu comme une administration communiste, sauf que ça marche. Voilà. C'est-à-dire que vous savez ce que c'est qu'une administration communiste, hein, c'est-à-dire qu'il y a plein de responsables de tout. J'ai vécu pendant 6 ans dans une dictature communiste. Il y a des responsables de tout. Vous avez des responsables de tout, pour tout. Et même pour des choses dérisoires. Ça m'avait toujours fait rire dans les entreprises d'État, dans ce pays où j'étais. Il y avait un responsable dans toutes les entreprises. Il y avait un responsable de ce qu'ils appelaient l'almacène, c'est-à-dire l'entrepôt. Donc c'est l'endroit, la petite pièce fermée avec un cadenas dans lequel on gardait les quelques choses précieuses de l'entreprise. Donc il y avait un responsable de l'almacène, un responsable de l'entrepôt. Et puis dans toutes les entreprises, il y avait aussi un responsable de la surveillance du responsable de l'entrepôt. Et je ne vous mens pas, au niveau communal, il y avait un responsable de la surveillance des surveillants d'entrepôt. Et au niveau régional, il y avait un responsable de la surveillance des surveillants d'entrepôt. Je ne vous mens pas. Voilà, mais chez les anges, c'est un petit peu pareil, sauf que ça marche. Pourquoi ça marche? Parce que c'est dynamisé par la charité, c'est dynamisé par l'amour de Dieu, c'est orienté par l'amour de Dieu, et ça produit comme effet que Dieu accompagne toute chose en vue du bien de l'humanité. Je ne sais pas si j'ai répondu à la question. Si? Merci.
8: Est-ce que les personnes qui ont une autre religion que celle du Christ ont aussi un ange gardien?
0: Oui, merci pour cette question, jeune homme. Tout être humain a un ange gardien qui veille sur lui. Et ça, c'est quand même très beau, parce que si quelquefois ça vous arrive de douter de l'amour de Dieu, puis ça vous arrive de douter de l'amour de Dieu, déjà commencez par penser au fait que Jésus est mort et ressuscité pour vous, ça peut aider. Souvenez-vous de ça, il a donné sa vie pour vous. Et puis si jamais ça ne suffisait pas, ce qu'à Dieu ne plaise, ben pensez au fait que Dieu a créé un être qui est plus saint que vous, plus intelligent que vous, plus beau que vous, pas forcément parce qu'il n'a pas de corps, mais plus intelligent que vous, et que cet être-là, il l'a mis au service de votre bonheur. Et ça, c'est merveilleux. Et donc de penser que des personnes qui ne connaissent pas Jésus peuvent bénéficier aussi de cette compagnie d'un ange qui veille sur eux et qui essaye de leur inspirer ou de leur suggérer, pardon, comment agir en vue de peut-être un jour pouvoir découvrir le Christ, ça c'est merveilleux. Et d'ailleurs, dans beaucoup de conversions, je fais un petit aparté là, mais dans beaucoup de conversions de musulmans au Christ, souvent c'est par les rêves, et souvent c'est par des rêves qui impliquent qui ? La Vierge Marie ou des anges. Voilà. Donc, c'est beau quand même. Ah oui, il y a une question derrière, oui.
9: Et alors, par exemple, quand on a perdu un enfant, un petit, on nous dit, ben maintenant tu as un ange au ciel.
0: Ouais.
9: Et alors, donc, c'est comment on les différencie?
0: Je comprends pourquoi on dit ça, mais c'est faux. Moi, j'ai perdu une sœur quand j'étais petit, et c'est vrai que c'est le genre de choses que j'ai pas entendu de mes parents, mais que j'ai pu entendre autour de moi. C'est désormais ta sœur, elle est au ciel, c'est un petit ange dans le ciel. Et je me souviens très bien que une amie de mes parents avait offert une sorte de petite peinture à mes parents où ma petite sœur, enfin, ma grande sœur, était représentée au milieu du ciel. Donc c'était très mignon. Hein. Donc il y avait Jésus, la Vierge Marie, et puis on voyait ma petite sœur qui courait vers les bras de Jésus. C'est très émouvant, mais il lui avait mis des ailes dans le dos. Et ma mère, je m'en souviens très bien, parce qu'elle a ouvert ce truc-là devant nous, et en fait elle a remballé, et on ne l'a pas revu pendant des années. Plus tard, quand on était capable de le comprendre, on lui a demandé pourquoi elle l'avait enlevé. Et elle m'a dit, en fait, je voulais pas que vous croyiez que votre sœur était devenue autre chose que ce qu'elle était quand vous l'avez connue sur cette terre. Elle avait raison, ma mère, à ce moment-là, vous imaginez comme elle était effondrée, hein. Mais elle a eu la présence d'esprit de ne pas faire de ma petite sœur une espèce de petit ange dans le ciel où finalement, ben je me serais dit, en fait, pour être un saint, il faut mourir, quoi. Vous voyez ? Il faut mourir, et si possible, il faut mourir jeune. Donc heureusement que j'ai pas... Voilà. Donc c'était très gentil de la part de ses amis d'avoir fait ça. Et donc, nos défunts, quels qu'ils soient, enfants ou non, ne deviennent pas autre chose que ce qu'ils sont. Ils redeviennent plutôt parfaitement ce qu'ils sont. C'est-à-dire que l'objectif de notre vie sur cette terre, ce n'est pas de devenir après autre chose, c'est de devenir vraiment nous-mêmes sous le regard de Dieu, de devenir tel que Dieu nous voit, tel que Dieu nous aime, hein, c'est-à-dire débarrasser de nos limites, débarrasser de nos péchés, débarrasser de nos misères, etc. Mais nous ne deviendrons pas autre chose que ce que nous sommes. Nous deviendrons pleinement hommes et femmes. Et, dit Saint Pierre, 1 Pierre 2, 11, je ne suis absolument pas sûr de cette citation, mais 1 Pierre 2 à peu près, nous serons rendus participants de la nature divine. Participants de la nature divine, c'est très beau ça. C'est-à-dire que notre humanité sera élevée jusqu'à la divinité. Nous ne deviendrons pas comme des dieux, nous deviendrons, c'est encore mieux, parce que dans le comme, il y a une espèce de, on va imiter, non, nous deviendrons participants, parce que Jésus, parce que Dieu s'est incarné en Jésus, il s'est fait homme en Jésus, nous deviendrons participants de la nature divine. Voilà. Donc non, nous ne devenons pas des anges, nos défunts ne deviennent pas nos anges gardiens non plus. Il y a quelqu'un qui m'a dit ça, moi mon ange gardien c'est ma grand-mère. Non. Ta grand-mère, elle peut certainement intercéder. Ta grand-mère, si elle est au ciel, elle peut certainement donner des conseils à ton ange gardien. Dis donc, ça serait bien que tu t'occupes de machine. Mais ce n'est pas ton ange gardien. Elle reste elle-même, en fait.
1: Oui, bonsoir. Vous disiez, puisque les anges ne sont pas incarnés, qu'en est-il des anges déchus? Où sont-ils? Que font-ils? Et que fait l'Église pour les détecter, les reconnaître et les combattre?
0: Alors, où sont-ils? Comme ils n'ont pas de corps, ils ne sont pas à un endroit, il n'y a pas une espèce de garage souterrain dans lequel les anges déchus seraient tous gardés sous clé. Donc, c'est, quand on a besoin de représentations, et c'est vrai qu'on a tendance à vouloir des représentations physiques, géographiques, etc., mais il faut essayer de s'en débarrasser autant que possible, même si ce n'est pas très grave. Hein. Et donc, ils ne sont pas à un endroit. Un petit peu comme les anges, les démons sont là où, où les portent leur volonté. C'est-à-dire qu'ils sont là où ils font le mal. Ensuite, que fait l'Église pour les détecter? Je ne dirais pas que l'Église cherche trop à détecter les démons. Elle cherche à dénoncer. C'est comme ça qu'on dit dans l'Évangile. Dénoncer. Par exemple, alors je ne sais plus où c'est ça, qui dit ça, mais pour ne pas dire de bêtises, je ne vais rien dire, mais il y a un saint qui dit que le grand malheur, en gros le grand malheur du christianisme, c'est que nous arrêtions, que nous ayons tendance à ne pas oser dénoncer le mal. Dénoncer le mal. Un autre auteur que je n'ai pas cité tout à l'heure, qui s'appelle Ange Rodriguez, un dominicain, qui a été longtemps à Lille, et qui est mort il y a quelques années, un grand spécialiste des anges, dit que il s'est amusé à étudier les publications de livres ou de thèses de doctorat en théologie sur les anges et sur les démons. Et il remarque qu'à partir des années 50, les théologiens ont beaucoup arrêté de publier sur les démons. Hein, il y a moins de livres sur le démon, sur les démons, etc. Et puis il remarque aussi qu'à partir des années 60, c'est-à-dire 10 ans après, on a arrêté de parler, de publier sur les anges. Les théologiens ont arrêté. Et alors, la raison, c'est pas du tout, contrairement à ce que je peux entendre parfois, c'est pas du tout à cause du Concile. Hein. En fait, ça commence dans les années 50, on arrête de parler du démon, on a du mal à parler du démon, parce qu'on n'est pas à l'aise pour en parler, on ne sait pas comment bien en parler. Et du coup, d'après ce théologien, quand tu arrêtes de parler de l'ennemi, tu n'as plus besoin d'alliés. Si le démon n'existe pas, il n'y a pas besoin des anges. Hein. Donc l'Église, elle ne cherche pas à détecter les démons, elle cherche plutôt à dénoncer le mal, c'est-à-dire la façon dont le démon va agir sur le monde. C'est tout à fait dans le pouvoir, dans les cordes de l'Église. Et puis, si jamais, c'est ce qu'on avait appelé l'exorcisme, si jamais une personne était atteinte d'une manière particulièrement forte et sous l'emprise d'une manière particulière du démon, à ce moment-là, elle pratiquera la prière de l'Église. C'est la façon dont l'Église, après avoir dénoncé le mal, l'Église évacue le mal par la prière. Et ça, c'est, avant même de parler d'exorcisme, ça c'est à la portée de chacun d'entre nous. De prier, déjà de dénoncer le mal, quand nous le voyons. Alors attention, je vous vois venir, le premier mal qu'il faut dénoncer, c'est celui qui est à l'extérieur de nous. Hein. Parce que si nous commençons pas, c'est Jésus qui dit ça, si nous ne commençons pas par dénoncer le mal qui est en nous, alors nous sommes des hypocrites, c'est Saint Jean. Donc commençons par dénoncer le mal qui est en nous, alors tu verras clair pour enlever la poutre qui est dans l'œil, la paille qui est dans l'œil de ton voisin, hein, vous vous souvenez de cette parabole, hein, et tu pourras du coup dénoncer le mal, et tu pourras aussi surtout prier pour que le mal ne l'emporte pas. Encore une question au fond, mais...
6: Merci beaucoup, je crois qu'on peut applaudir Don Pierre, merci.
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1: 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Il est 4 heures.

Salut à toi, ô très sainte Vierge Marie, notre Mère, la Mère de Dieu, Notre-Dame de Ravière, Notre-Dame de la Divine Miséricorde. À toi, notre hommage.

reine des cieux, toi la mère des hommes et de l'Église, nous venons à toi. Comme Jean au pied de la croix, nous t'accueillons chez nous. Demeure avec nous, ô très sainte mère de Dieu, et conduis-nous à ton Fils.

0: les mystères de la vie de notre Seigneur à travers le chapelet.
1: Aujourd'hui, nous méditons les mystères glorieux du rosaire.
2: Au nom du Père et du Fils et du Saint-Esprit.
3: Amen.
2: Je crois en Dieu, le Père Tout-Puissant, Créateur du ciel et de la terre, et en Jésus-Christ, son Fils unique, notre Seigneur, qui a été conçu du Saint-Esprit, est né de la Vierge Marie, a souffert sous Ponce Pilate, a été crucifié, est mort et a été enseveli, est descendu aux enfers, est ressuscité des morts le troisième jour, est monté aux cieux, est assis à la droite de Dieu le Père Tout-Puissant, d'où il viendra juger les vivants et les morts. Je crois en l'Esprit Saint, à la Sainte Église catholique, à la communion des saints, à la rémission des péchés, à la résurrection de la chair, à la vie éternelle. Amen. Amen. Notre Père, qui es aux cieux, que ton nom soit sanctifié, que ton règne vienne, que ta volonté soit faite sur la terre comme au ciel.
4: Donne-nous aujourd'hui notre pain de ce jour. Pardonne-nous nos offenses, comme nous pardonnons aussi à ceux qui nous ont offensés. Et ne nous laisse pas entrer en tentation, mais délivre-nous du mal. Amen.
2: Je vous salue, Marie, pleine de grâce. Le Seigneur est avec vous. Vous êtes bénie entre toutes les femmes, et Jésus, le fruit de vos entrailles, est béni.
5: Sainte Marie, Mère de Dieu, priez pour nous, pauvres pécheurs, maintenant et à l'heure de notre mort. Amen. Amen.
2: Je vous salue, Marie, pleine de grâce. Le Seigneur est avec vous. Vous êtes bénie entre toutes les femmes, et Jésus, le fruit de vos entrailles, est béni.
5: Sainte Marie, Mère de Dieu, priez pour nous, pauvres pécheurs, maintenant et à l'heure de notre mort.
2: Amen. Amen. Je vous salue, Marie, pleine de grâce. Le Seigneur est avec vous. Vous êtes bénie entre toutes les femmes, et Jésus, le fruit de vos entrailles, est béni.
5: Sainte Marie, Mère de Dieu, priez pour nous, pauvres pécheurs, maintenant et à l'heure de notre mort.
2: Amen. Amen. Gloire au Père, et au Fils, et au Saint-Esprit.
5: Comme il était au commencement, maintenant et toujours, et pour les siècles des siècles.
2: Amen. Amen.

0: Le premier de ces mystères, c'est la résurrection. Je vous propose de le méditer avec cet évangile extrait du chapitre 24 de l'évangile selon saint Luc. Le premier jour de la semaine, à la pointe de l'aurore, les femmes allèrent à la tombe portant les aromates qu'elles avaient préparés. Elles trouvèrent la pierre roulée de devant le tombeau, mais étant entrées, elles ne trouvèrent pas le corps du Seigneur Jésus. Et il advint, comme elles en demeuraient perplexes, que deux hommes se tinrent devant elles, en habits éblouissants. Et tandis que saisies d'effroi, elles tenaient leur visage incliné vers le sol, ils leur dirent « Pourquoi cherchez-vous le vivant parmi les morts? Il n'est pas ici, mais il est ressuscité. Rappelez-vous comment il vous a parlé quand il était encore en Galilée. Il faut, disait-il, que le Fils de l'homme soit livré aux mains des pécheurs, qu'il soit crucifié et qu'il ressuscite le troisième jour. » Et elles se rappelèrent ses paroles.
1: Notre Père qui es aux cieux, que ton nom soit sanctifié, que ton règne vienne, que ta volonté soit faite sur la terre comme au ciel.
2: Donne-nous aujourd'hui notre pain de ce jour. Pardonne-nous nos offenses, comme nous pardonnons aussi à ceux qui nous ont offensés, et ne nous laisse pas entrer en tentation, mais délivre-nous du mal. Amen.
1: Je vous salue, Marie, pleine de grâce. Le Seigneur est avec vous. Vous êtes bénie entre toutes les femmes, et Jésus, le fruit de vos entrailles, est béni.
3: Sainte Marie, Mère de Dieu, priez pour nous, pauvres pécheurs, maintenant et à l'heure de notre mort.
1: Amen. Je vous salue, Marie, pleine de grâce. Le Seigneur est avec vous. Vous êtes bénie entre toutes les femmes, et Jésus, le fruit de vos entrailles, est béni.
3: Sainte Marie, Mère de Dieu, priez pour nous pauvres pécheurs, maintenant et à l'heure de notre mort. Amen. Amen.
1: Je vous salue, Marie, pleine de grâce. Le Seigneur est avec vous. Vous êtes bénie entre toutes les femmes, et Jésus, le fruit de vos entrailles, est béni.
3: Sainte Marie, Mère de Dieu, priez pour nous pauvres pécheurs, maintenant et à l'heure de notre mort. Amen. Amen.
1: Je vous salue, Marie, pleine de grâce. Le Seigneur est avec vous. Vous êtes bénie entre toutes les femmes, et Jésus, le fruit de vos entrailles, est béni.
3: Sainte Marie, Mère de Dieu, priez pour nous pauvres pécheurs, maintenant et à l'heure de notre mort. Amen. Amen.
1: Je vous salue, Marie, pleine de grâce. Le Seigneur est avec vous. Vous êtes bénie entre toutes les femmes, et Jésus, le fruit de vos entrailles, est béni.
3: Sainte Marie, Mère de Dieu, priez pour nous, pauvres pécheurs, maintenant et à l'heure de notre mort.
1: Amen. Amen. Je vous salue, Marie, pleine de grâce. Le Seigneur est avec vous. Vous êtes bénie entre toutes les femmes, et Jésus, le fruit de vos entrailles, est béni.
3: Sainte Marie, Mère de Dieu, priez pour nous, pauvres pécheurs, maintenant et à l'heure de notre mort. Amen. Amen.
1: Je vous salue, Marie, pleine de grâce. Le Seigneur est avec vous. Vous êtes bénie entre toutes les femmes, et Jésus, le fruit de vos entrailles, est béni.
3: Sainte Marie, Mère de Dieu, priez pour nous, pauvres pécheurs, maintenant et à l'heure de notre mort. Amen. Amen.
1: Je vous salue, Marie, pleine de grâce. Le Seigneur est avec vous. Vous êtes bénie entre toutes les femmes, et Jésus, le fruit de vos entrailles, est béni.
3: Sainte Marie, Mère de Dieu, priez pour nous, pauvres pécheurs, maintenant et à l'heure de notre mort. Amen. Amen.
1: Je vous salue, Marie, pleine de grâce. Le Seigneur est avec vous. Vous êtes bénie entre toutes les femmes, et Jésus, le fruit de vos entrailles, est béni.
3: Sainte Marie, Mère de Dieu, priez pour nous, pauvres pécheurs, maintenant et à l'heure de notre mort. Amen. Amen.
1: Je vous salue, Marie, pleine de grâce. Le Seigneur est avec vous. Vous êtes bénie entre toutes les femmes, et Jésus, le fruit de vos entrailles, est béni.
3: Sainte Marie, Mère de Dieu, priez pour nous, pauvres pécheurs, maintenant et à l'heure de notre mort. Amen. Amen.
1: Gloire au Père, et au Fils, et au Saint-Esprit.
3: Comme il était au commencement, maintenant et toujours, et pour les siècles des siècles. Amen. Amen.

0: Le second mystère glorieux, c'est l'Ascension. Je vous propose de le méditer en Saint Marc au chapitre 16. Enfin, Jésus se manifesta aux 11 eux-mêmes pendant qu'ils étaient à table. Et il leur reprocha leur incrédulité et leur obstination à ne pas ajouter foi à ceux qu'il avait vus ressusciter. Et il leur dit « Allez, dans le monde entier, proclamez l'Évangile à toute la création. Celui qui croira et sera baptisé sera sauvé, celui qui ne croira pas sera condamné. Et voici les signes qui accompagneront ceux qui auront cru en mon nom. Ils chasseront les démons, ils parleront en langue nouvelle. » Ils saisiront des serpents, et s'ils boivent quelque poison mortel, il ne leur fera pas de mal. Ils imposeront les mains aux infirmes, et ceux-ci seront guéris. Or, le Seigneur Jésus, après leur avoir parlé, fut enlevé au ciel, et il s'assit à la droite de Dieu. Pour eux, ils s'en allèrent prêcher en tout lieu, le Seigneur agissant avec eux et confirmant la parole par les signes qui l'accompagnaient.
1: Notre Père, qui es aux cieux, que ton nom soit sanctifié, que ton règne vienne, que ta volonté soit faite sur la terre comme au ciel.
2: Donne-nous aujourd'hui notre pain de ce jour. Pardonne-nous nos offenses, comme nous pardonnons aussi à ceux qui nous ont offensés. Et ne nous laisse pas entrer en tentation, mais délivre-nous du mal. Amen.
1: Je vous salue, Marie, pleine de grâce. Le Seigneur est avec vous. Vous êtes bénie entre toutes les femmes, et Jésus, le fruit de vos entrailles, est béni.
3: Sainte Marie, Mère de Dieu, priez pour nous, pauvres pécheurs, maintenant et à l'heure de notre mort.
1: Amen. Je vous salue, Marie, pleine de grâce. Le Seigneur est avec vous. Vous êtes bénie entre toutes les femmes, et Jésus, le fruit de vos entrailles, est béni.
3: Sainte Marie, Mère de Dieu, priez pour nous, pauvres pécheurs, maintenant et à l'heure de notre mort.
1: Amen. Je vous salue, Marie, pleine de grâce. Le Seigneur est avec vous. Vous êtes bénie entre toutes les femmes, et Jésus, le fruit de vos entrailles, est béni.
3: Sainte Marie, Mère de Dieu, priez pour nous, pauvres pécheurs, maintenant et à l'heure de notre mort.
1: Amen. Je vous salue, Marie, pleine de grâce. Le Seigneur est avec vous. Vous êtes bénie entre toutes les femmes, et Jésus, le fruit de vos entrailles, est béni.
3: Sainte Marie, Mère de Dieu, priez pour nous, pauvres pécheurs, maintenant et à l'heure de notre mort.
1: Amen. Je vous salue, Marie, pleine de grâce. Le Seigneur est avec vous. Vous êtes bénie entre toutes les femmes, et Jésus, le fruit de vos entrailles, est béni.
3: Sainte Marie, Mère de Dieu, priez pour nous, pauvres pécheurs, maintenant et à l'heure de notre mort. Amen.
1: Je vous salue, Marie, pleine de grâce. Le Seigneur est avec vous. Vous êtes bénie entre toutes les femmes, et Jésus, le fruit de vos entrailles, est béni.
3: Sainte Marie, Mère de Dieu, priez pour nous, pauvres pécheurs, maintenant et à l'heure de notre mort. Amen.
1: Je vous salue, Marie, pleine de grâce. Le Seigneur est avec vous. Vous êtes bénie entre toutes les femmes, et Jésus, le fruit de vos entrailles, est béni.
3: Sainte Marie, Mère de Dieu, priez pour nous, pauvres pécheurs, maintenant et à l'heure de notre mort. Amen.
1: Je vous salue, Marie, pleine de grâce. Le Seigneur est avec vous. Vous êtes bénie entre toutes les femmes, et Jésus, le fruit de vos entrailles, est béni.
3: Sainte Marie, Mère de Dieu, priez pour nous, pauvres pécheurs, maintenant et à l'heure de notre mort. Amen. Amen.
1: Je vous salue, Marie, pleine de grâce. Le Seigneur est avec vous. Vous êtes bénie entre toutes les femmes, et Jésus, le fruit de vos entrailles, est béni.
3: Sainte Marie, Mère de Dieu, priez pour nous, pauvres pécheurs, maintenant et à l'heure de notre mort. Amen. Amen.
1: Je vous salue, Marie, pleine de grâce. Le Seigneur est avec vous. Vous êtes bénie entre toutes les femmes, et Jésus, le fruit de vos entrailles, est béni.
3: Sainte Marie, Mère de Dieu, priez pour nous, pauvres pécheurs, maintenant et à l'heure de notre mort. Amen. Amen.
1: Gloire au Père, et au Fils, et au Saint-Esprit,
3: comme il était au commencement, maintenant et toujours, et pour les siècles des siècles.
1: Amen. Amen.

0: troisième mystère glorieux, la Pentecôte. Nous la méditons avec ce passage du chapitre 2 des Actes des Apôtres. Le jour de la Pentecôte étant arrivé, ils se trouvaient tous ensemble dans un même lieu, quand tout à coup vint du ciel un bruit tel que celui d'un violent coup de vent qui remplit toute la maison où ils se tenaient. Ils virent apparaître des langues qu'on eût dites de feu, elles se partageaient, et il s'en posa une sur chacun d'eux. Tous furent alors remplis de l'Esprit Saint, et ils commencèrent à parler en d'autres langues, selon que l'Esprit leur donnait de s'exprimer. Or il y avait, demeurant à Jérusalem, des hommes dévots de toutes les nations qui sont sous le ciel. Au bruit qui se produisit, la multitude se rassembla et fut confondue. Chacun les entendait parler en son propre idiome. Ils étaient stupéfaits et tous étonnés. Ils disaient, ces hommes qui parlent ne sont-ils pas tous galiléens? Comment se fait-il alors que chacun de nous les entende dans son propre idiome maternel? Parthes, Mèdes et Élamites, habitants de Mésopotamie, de Judée et de Cappadoce, du Pont et d'Asie, de Phrygie et de Pamphylie, d'Égypte et de cette partie de la Libye qui est proche de Cyrène, Romains en résidence, tant juifs que prosélytes, crétois et arabes, nous les entendons publier dans notre langue les merveilles de Dieu. Tous étaient stupéfaits et se disaient perplexes l'un à l'autre, que peut bien être cela? D'autres encore disaient en se moquant, ils sont pleins de vin doux.
1: Notre Père qui es aux cieux, que ton nom soit sanctifié, que ton règne vienne, que ta volonté soit faite sur la terre comme au ciel.
2: Donne-nous aujourd'hui notre pain de ce jour, pardonne-nous nos offenses, comme nous pardonnons aussi à ceux qui nous ont offensés, et ne nous laisse pas entrer en tentation, mais délivre-nous du mal. Amen.
1: Je vous salue Marie, pleine de grâce, le Seigneur est avec vous. Vous êtes bénie entre toutes les femmes, et Jésus, le fruit de vos entrailles, est béni.
3: Sainte Marie, Mère de Dieu, priez pour nous pauvres pécheurs, maintenant et à l'heure de notre mort.
1: Amen. Amen. Je vous salue Marie, pleine de grâce, le Seigneur est avec vous. Vous êtes bénie entre toutes les femmes, et Jésus, le fruit de vos entrailles, est béni.
3: Sainte Marie, Mère de Dieu, priez pour nous pauvres pécheurs, maintenant et à l'heure de notre mort.
1: Amen. Amen. Je vous salue Marie, pleine de grâce. Le Seigneur est avec vous. Vous êtes bénie entre toutes les femmes, et Jésus, le fruit de vos entrailles, est béni.
3: Sainte Marie, Mère de Dieu, priez pour nous pauvres pécheurs, maintenant et à l'heure de notre mort.
1: Amen. Amen. Je vous salue Marie, pleine de grâce. Le Seigneur est avec vous. Vous êtes bénie entre toutes les femmes, et Jésus, le fruit de vos entrailles, est béni.
3: Sainte Marie, Mère de Dieu, priez pour nous pauvres pécheurs, maintenant et à l'heure de notre mort.
1: Amen. Amen. Je vous salue Marie, pleine de grâce. Le Seigneur est avec vous. Vous êtes bénie entre toutes les femmes, et Jésus, le fruit de vos entrailles, est béni.
3: Sainte Marie, Mère de Dieu, priez pour nous pauvres pécheurs, maintenant et à l'heure de notre mort.
1: Amen. Amen. Je vous salue Marie, pleine de grâce. Le Seigneur est avec vous. Vous êtes bénie entre toutes les femmes, et Jésus, le fruit de vos entrailles, est béni.
3: Sainte Marie, Mère de Dieu, priez pour nous pauvres pécheurs, maintenant et à l'heure de notre mort.
1: Amen. Amen. Je vous salue Marie, pleine de grâce. Le Seigneur est avec vous. Vous êtes bénie entre toutes les femmes, et Jésus, le fruit de vos entrailles, est béni.
3: Sainte Marie, Mère de Dieu, priez pour nous pauvres pécheurs, maintenant et à l'heure de notre mort.
1: Amen. Amen. Je vous salue Marie, pleine de grâce. Le Seigneur est avec vous. Vous êtes bénie entre toutes les femmes, et Jésus, le fruit de vos entrailles, est béni.
3: Sainte Marie, Mère de Dieu, priez pour nous pauvres pécheurs, maintenant et à l'heure de notre mort.
1: Amen. Amen. Je vous salue Marie, pleine de grâce. Le Seigneur est avec vous. Vous êtes bénie entre toutes les femmes, et Jésus, le fruit de vos entrailles, est béni.
3: Sainte Marie, Mère de Dieu, priez pour nous pauvres pécheurs, maintenant et à l'heure de notre mort.
1: Amen. Amen. Je vous salue Marie, pleine de grâce. Le Seigneur est avec vous. Vous êtes bénie entre toutes les femmes, et Jésus, le fruit de vos entrailles, est béni.
3: Sainte Marie, Mère de Dieu, priez pour nous pauvres pécheurs, maintenant et à l'heure de notre mort.
1: Amen. Amen. Gloire au Père, et au Fils, et au Saint-Esprit.
3: Comme il était au commencement, maintenant et toujours, et pour les siècles des siècles.
1: Amen. Amen.

0: l'Assomption. Nous méditons avec le Magnificat qui nous est rapporté en Saint-Luc. Marie dit alors « Mon âme exalte le Seigneur et mon esprit tressaille de joie en Dieu mon Sauveur parce qu'il a jeté les yeux sur l'abaissement de sa servante. Oui, désormais, toutes les générations me diront « Bienheureuse ». Car le Tout-Puissant a fait pour moi de grandes choses, saint est son nom, et sa miséricorde s'étend d'âge en âge sur ceux qui le craignent. Il a déployé la force de son bras, il a dispersé les hommes au cœur superbe, il a renversé les puissants de leur trône, il a élevé les humbles, il a comblé de biens les affamés, il a renvoyé les riches les mains vides. Il est venu en aide à Israël, son serviteur, se souvenant de sa parole, selon qu'il l'avait annoncé à nos pères, en faveur d'Abraham et de sa postérité à jamais. »
1: Notre Père qui es aux cieux, que ton nom soit sanctifié, que ton règne vienne, que ta volonté soit faite sur la terre comme au ciel.
2: Donne-nous aujourd'hui notre pain de ce jour, pardonne-nous nos offenses, comme nous pardonnons aussi à ceux qui nous ont offensés, et ne nous laisse pas entrer en tentation, mais délivre-nous du mal. Amen.
1: Je vous salue, Marie, pleine de grâce. Le Seigneur est avec vous. Vous êtes bénie entre toutes les femmes, et Jésus, le fruit de vos entrailles, est béni.
3: Sainte Marie, Mère de Dieu, priez pour nous, pauvres pécheurs, maintenant et à l'heure de notre mort.
1: Amen. Je vous salue, Marie, pleine de grâce. Le Seigneur est avec vous. Vous êtes bénie entre toutes les femmes, et Jésus, le fruit de vos entrailles, est béni.
3: Sainte Marie, Mère de Dieu, priez pour nous, pauvres pécheurs, maintenant et à l'heure de notre mort.
1: Amen. Je vous salue, Marie, pleine de grâce. Le Seigneur est avec vous. Vous êtes bénie entre toutes les femmes, et Jésus, le fruit de vos entrailles, est béni.
3: Sainte Marie, Mère de Dieu, priez pour nous, pauvres pécheurs, maintenant et à l'heure de notre mort.
1: Amen. Je vous salue, Marie, pleine de grâce. Le Seigneur est avec vous. Vous êtes bénie entre toutes les femmes, et Jésus, le fruit de vos entrailles, est béni.
3: Sainte Marie, Mère de Dieu, priez pour nous pauvres pécheurs, maintenant et à l'heure de notre mort.
1: Amen. Je vous salue, Marie, pleine de grâce. Le Seigneur est avec vous. Vous êtes bénie entre toutes les femmes, et Jésus, le fruit de vos entrailles, est béni.
3: Sainte Marie, Mère de Dieu, priez pour nous pauvres pécheurs, maintenant et à l'heure de notre mort.
1: Amen. Je vous salue, Marie, pleine de grâce. Le Seigneur est avec vous. Vous êtes bénie entre toutes les femmes, et Jésus, le fruit de vos entrailles, est béni.
3: Sainte Marie, Mère de Dieu, priez pour nous, pauvres pécheurs, maintenant et à l'heure de notre mort.
1: Amen. Je vous salue, Marie, pleine de grâce. Le Seigneur est avec vous. Vous êtes bénie entre toutes les femmes, et Jésus, le fruit de vos entrailles, est béni.
3: Sainte Marie, Mère de Dieu, priez pour nous, pauvres pécheurs, maintenant et à l'heure de notre mort.
1: Amen. Je vous salue, Marie, pleine de grâce. Le Seigneur est avec vous. Vous êtes bénie entre toutes les femmes, et Jésus, le fruit de vos entrailles, est béni.
3: Sainte Marie, Mère de Dieu, priez pour nous pauvres pécheurs, maintenant et à l'heure de notre mort.
1: Amen. Je vous salue, Marie, pleine de grâce. Le Seigneur est avec vous. Vous êtes bénie entre toutes les femmes, et Jésus, le fruit de vos entrailles, est béni.
3: Sainte Marie, Mère de Dieu, priez pour nous, pauvres pécheurs, maintenant et à l'heure de notre mort.
1: Amen. Je vous salue, Marie, pleine de grâce. Le Seigneur est avec vous. Vous êtes bénie entre toutes les femmes, et Jésus, le fruit de vos entrailles, est béni.
3: Sainte Marie, Mère de Dieu, priez pour nous, pauvres pécheurs, maintenant et à l'heure de notre mort.
1: Amen. Gloire au Père, et au Fils, et au Saint-Esprit.
3: Comme il était au commencement, maintenant et toujours, et pour les siècles des siècles.
1: Amen.

0: Cinquième mystère glorieux, c'est le couronnement de Marie. Nous le méditons avec ce passage de l'Apocalypse au chapitre 21. Je vis un ciel nouveau et une terre nouvelle, car le premier ciel et la première terre avaient disparu et de mer il n'y en avait plus. Et je vis la cité sainte, la Jérusalem nouvelle, qui descendait du ciel, de chez Dieu. Elle s'est faite belle, comme une jeune mariée parée pour son époux. J'entendis alors une voix clamer du trône. Voici la demeure de Dieu avec les hommes. Il aura sa demeure avec eux, ils seront son peuple, et lui, Dieu avec eux, sera leur Dieu. Il essuiera toutes larmes de leurs yeux. De mort, il n'y en aura plus. De pleurs, de cris, de peine, il n'y en aura plus, car l'ancien monde s'en est allé. Alors celui qui siège sur le trône déclara, « Voici que je fais l'univers nouveau. » Puis il ajouta, « Écris, ces paroles sont certaines et véridiques. » « C'en est fait, me dit-il encore, je suis l'alpha et l'oméga, le commencement et la fin. Celui qui a soif, moi, je lui donnerai de la source de vie gratuitement. »
1: Notre Père, qui es aux cieux, que ton nom soit sanctifié, que ton règne vienne, que ta volonté soit faite sur la terre comme au ciel.
2: Donne-nous aujourd'hui notre pain de ce jour, pardonne-nous nos offenses, comme nous pardonnons aussi à ceux qui nous ont offensés, et ne nous laisse pas entrer en tentation, mais délivre-nous du mal. Amen.
1: Je vous salue, Marie, pleine de grâce, le Seigneur est avec vous. Vous êtes bénie entre toutes les femmes, et Jésus, le fruit de vos entrailles, est béni.
3: Sainte Marie, Mère de Dieu, priez pour nous, pauvres pécheurs, maintenant et à l'heure de notre mort.
1: Amen. Je vous salue, Marie, pleine de grâce. Le Seigneur est avec vous. Vous êtes bénie entre toutes les femmes, et Jésus, le fruit de vos entrailles, est béni.
3: Sainte Marie, Mère de Dieu, priez pour nous, pauvres pécheurs, maintenant et à l'heure de notre mort.
1: Amen. Je vous salue, Marie, pleine de grâce. Le Seigneur est avec vous. Vous êtes bénie entre toutes les femmes, et Jésus, le fruit de vos entrailles, est béni.
3: Sainte Marie, Mère de Dieu, priez pour nous, pauvres pécheurs, maintenant et à l'heure de notre mort.
1: Amen. Je vous salue, Marie, pleine de grâce. Le Seigneur est avec vous. Vous êtes bénie entre toutes les femmes, et Jésus, le fruit de vos entrailles, est béni.
3: Sainte Marie, Mère de Dieu, priez pour nous, pauvres pécheurs, maintenant et à l'heure de notre mort.
1: Amen. Je vous salue, Marie, pleine de grâce. Le Seigneur est avec vous. Vous êtes bénie entre toutes les femmes, et Jésus, le fruit de vos entrailles, est béni.
3: Sainte Marie, Mère de Dieu, priez pour nous, pauvres pécheurs, maintenant et à l'heure de notre mort.
1: Amen. Je vous salue, Marie, pleine de grâce. Le Seigneur est avec vous. Vous êtes bénie entre toutes les femmes, et Jésus, le fruit de vos entrailles, est béni.
3: Sainte Marie, Mère de Dieu, priez pour nous, pauvres pécheurs, maintenant et à l'heure de notre mort.
1: Amen. Amen. Je vous salue, Marie, pleine de grâce. Le Seigneur est avec vous. Vous êtes bénie entre toutes les femmes, et Jésus, le fruit de vos entrailles, est béni.
3: Sainte Marie, Mère de Dieu, priez pour nous, pauvres pécheurs, maintenant et à l'heure de notre mort.
1: Amen. Amen. Je vous salue, Marie, pleine de grâce. Le Seigneur est avec vous. Vous êtes bénie entre toutes les femmes, et Jésus, le fruit de vos entrailles, est béni.
3: Sainte Marie, Mère de Dieu, priez pour nous, pauvres pécheurs, maintenant et à l'heure de notre mort.
1: Amen. Amen. Je vous salue, Marie, pleine de grâce. Le Seigneur est avec vous. Vous êtes bénie entre toutes les femmes, et Jésus, le fruit de vos entrailles, est béni.
3: Sainte Marie, Mère de Dieu, priez pour nous, pauvres pécheurs, maintenant et à l'heure de notre mort.
1: Amen. Amen. Je vous salue, Marie, pleine de grâce. Le Seigneur est avec vous. Vous êtes bénie entre toutes les femmes, et Jésus, le fruit de vos entrailles, est béni.
3: Sainte Marie, Mère de Dieu, priez pour nous, pauvres pécheurs, maintenant et à l'heure de notre mort.
1: Amen. Amen. Gloire au Père, et au Fils, et au Saint-Esprit.
3: Comme il était au commencement, maintenant et toujours, et pour les siècles des siècles. Amen. Amen.

propose d'achever cette méditation du chapelet avec cette prière qui est l'un des hymnes chantés à la Pentecôte dans le rite byzantin. Roi céleste consolateur, esprit de vérité, toi qui es partout présent et qui remplis tout, trésor de grâce et donateur de vie, viens et demeure en nous, purifie-nous de toute souillure et sauve nos âmes. Il est vrai.

0: et benedictio Dei omnipotentis, Patris et Filii et Spiritus Sancti, descenda super vos et maniat semper.
1: Amen.
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1: Le bien-être et l'évolution de l'enfant constitue un facteur très important pour chaque parent. Les résultats scolaires des enfants constituent l'une des préoccupations des parents. Les enfants ayant de mauvais résultats scolaires ne sont pas forcément moins intelligents. Et dans plusieurs cas, des éléments spécifiques peuvent justifier leur contre-performance. Évidemment et heureusement que de bonnes techniques peuvent permettre de donner confiance à l'enfant et favoriser son éveil. Que faut-il donc faire pour améliorer les résultats de l'enfant? Nous allons intervenir sur quatre aspects. Le premier aspect serait d'identifier les lacunes de l'enfant, de l'élève ou de l'étudiant. Deuxièmement, définir une méthode personnalisée. Troisièmement, renforcer les acquis. Et enfin, évaluer les compétences. Nous commençons par le premier point, identifier les lacunes de l'élève. C'est l'une des premières choses. Si on veut relever le niveau, il faut savoir quoi relever. Parce qu'il n'y a pas un élève ou un étudiant qui ne s'en sort pas dans toutes les matières. Il y a forcément des parties où il s'en sort, il y a des parties où il ne s'en sort pas. La première des choses est de pouvoir identifier effectivement les lacunes de l'élève. Mais comment identifier les lacunes de l'élève? Il faut commencer par observer. Prendre le temps pour observer. Il faut discuter avec lui sur son ressenti. Savoir s'il est motivé ou désintéressé par une matière. L'écouter. Lui-même, il aurait déjà fait un diagnostic pour savoir, peut-être à son niveau, qu'est-ce qui va et qu'est-ce qui ne va pas. Il faut prendre du temps avec lui. En un mot, il faut faire de la pédagogie. C'est l'une des choses qui manque aux adultes, aux tuteurs, aux parents d'élèves. C'est que nous ne prenons pas suffisamment le temps pour nos enfants. Le temps de les observer, de les écouter, d'échanger avec eux, prendre le temps pour identifier les lacunes de l'élève. Et ça, c'est véritablement important de le savoir. Il y a plusieurs facteurs qui peuvent influencer le résultat de l'élève. Il y a les causes familiales, il y a le stress, il y a les difficultés propres à retenir, il y a aussi le manque de concentration. Lorsque nous avons pris le temps d'identifier le problème, et on peut se faire aider aussi dans l'identification du problème en écoutant ceux qui ont une formation en la matière. Le problème aujourd'hui, c'est que les parents, malheureusement, ont plus ou moins démissionné. Ils ne prennent pas le temps de passer à l'école pour échanger avec l'enseignant de l'enfant, pour demander à l'enseignant, « Mon enfant a des difficultés dans votre matière ou dans telle matière, est-ce que vous n'avez pas des conseils à me suggérer ?» Parce que le parent, même quand il a la volonté, il n'a pas souvent toutes les ressources pour pallier à ce problème. Il faut donner du temps à l'essentiel, et l'essentiel, c'est l'éducation de nos enfants. Lorsque, avec les enseignants de l'enfant, on a pu identifier le problème véritablement, il faut définir une méthode personnalisée. Nous parlons de méthode personnalisée parce que, même s'il y a des principes généraux, en réalité, il y a l'observation de la personne qui fait que chaque cas est spécifique. C'est ce qu'un proverbe peut le dire. Il faut un bâton pour diriger un troupeau, mais 1000 bâtons pour diriger 1000 personnes. Parce que chaque personne est une entité spécifique. Donc au-delà des principes généraux, il faut définir des méthodes personnalisées. En matière de principes généraux, il faut savoir inculquer dès le bas âge les principes et les valeurs à l'enfant. Généralement, on dit, le philosophe le dira, l'enfant est le père de l'adulte ou de l'homme. Parce qu'en réalité, on montrera en psychologie que 70% de la personnalité d'une personne se construit entre 0 et 7 ans. Donc, dès le bas âge, il faut commencer à apprendre à l'enfant à travailler, à étudier. Le bas âge c'est spécifique pour l'enfant et pendant ce temps, on doit se donner le minimum de moyens. Même lorsqu'on travaille, même lorsque monsieur travaille, même lorsque madame travaille, lorsqu'il arrive, il peut prendre 10 minutes pour ne serait-ce que feuilleter, demander à l'enfant qu'est-ce que vous avez fait, qu'est-ce que tu n'as pas compris dans ce que vous avez fait aujourd'hui. Et ça, ça manque. Lorsque on a pu établir ces principes généraux qui partent d'abord du travail et de l'honnêteté, il faut que nos enfants soient habitués à travailler. Il faut définir un volume horaire pour l'enfant. Chaque jour, il ne doit pas passer un jour sans pouvoir ouvrir son cahier, même les week-ends. Trop souvent, on pense que les week-ends, c'est seulement pour le divertissement ou les dimanches, c'est seulement pour l'église. Non, on peut consacrer le dimanche matin à l'église et puis dimanche dans l'après-midi, reprendre. Parce que c'est ça aussi, un élève, un étudiant, sa fonction, c'est d'étudier, comme on le dit. Donc, définir une plage horaire journalière pour l'enfant, s'assurer que c'est exécuté effectivement. Ça, ce sont les principes généraux. Et pour ceux qui ont les enfants en bas âge au primaire ou au premier cycle du secondaire, il faut apprendre les enfants à faire deux choses. D'abord, à retenir par cœur. C'est important, ça fait partie des facultés de la mémoire. Certains établissements, certains systèmes se sont beaucoup basés là-dessus parce que ça a l'importance. Un peu comme les systèmes coraniques et autres. L'enfant au bas âge doit apprendre à mémoriser. Au primaire, on doit réciter les leçons. Ça, c'est important. De plus en plus, on parle de la compréhension, mais il faut savoir entraîner l'enfant, le cerveau de l'enfant à retenir. Parce que si tu ne retiens pas, même lorsque tu seras au secondaire, tu auras du mal à retenir les formules. Donc ça, c'est la première des choses à faire, ce sont les principes généraux. Surtout au bas âge, il faut exercer le cerveau de l'enfant à mémoriser ses cours. Évidemment, arriver à partir de la classe de CM1, CM2, au-delà de mémoriser, il doit apprendre des mécanismes propres pour pouvoir rendre, pour pouvoir raisonner et autres. Ce sont les principes généraux, mais au-delà des principes généraux aussi, il faut penser à définir une méthode personnalisée. La manière d'étudier les sciences, c'est différent de la manière d'étudier la littérature. C'est vrai qu'il y a des points qui se recoupent, mais il y a des points carrément différents. En science, on dira que c'est le nombre d'exercices faits qui fait la compréhension de la matière. Ça, c'est important en science, ce qui n'est pas le cas en littérature. En littérature, on te dira que c'est le nombre de documents lus, d'œuvres littéraires, de documents, de revues lus. Or, nous, c'est le nombre d'exercices en science qu'il faut faire. C'est aussi ça, il faut définir. Et aussi, il faut voir, il y a, en fonction de l'éveil de l'enfant, il y a d'autres qui peuvent se concentrer sur un temps relativement long. Il y a d'autres, par contre, ils ne peuvent pas le faire. Donc, ce n'est pas parce que chez le voisin, l'enfant étudie peut-être 3 heures par jour que tu vas imposer ce rythme-là à ton enfant. Il y a d'autres, en 1h30, ils peuvent assimiler ce que l'autre assimile en 3 heures. Donc, il faut observer bien l'enfant, comme je l'ai dit au premier point, en vue de définir une méthode personnalisée. Est-ce que mon enfant a l'habitude de se concentrer longtemps? Est-ce qu'à partir d'un certain moment, il n'est pas déconcentré? Lorsque tu auras eu l'habitude d'observer ton enfant, ensemble avec l'enfant, on pourra définir ses méthodes personnalisées. Il faut aussi renforcer les acquis. On parlera aussi à ce niveau-là de... Aujourd'hui, c'est un phénomène qui a pris de l'ampleur, ce qu'on appelle les professeurs de maison, les maîtres de maison, bien des répétiteurs. Ça a son importance, mais ça aussi ses limites. On va parler de son importance rapidement, mais aussi de ses limites. Aujourd'hui, papa n'a pas le temps, maman n'a pas le temps. Le système est tel que, à l'école, généralement, les effectifs sont pléthoriques. L'enseignant aussi n'arrive pas à se pencher individuellement sur le problème de chaque élève. C'est quasiment impossible dans les faits. L'enseignant fait ce qu'il peut. Mais c'est ton enfant à toi. Ce n'est pas l'enfant de l'enseignant. Ça, il faut le savoir. Donc c'est à toi, pour ceux qui le peuvent, de choisir un répétiteur qui a les compétences nécessaires pour pouvoir aider l'enfant à bien fixer ce qui était dit en classe, pour pouvoir aider. Mais là encore, il faut avoir un regard. Il faut avoir un regard. D'abord, il faut pouvoir recruter quelqu'un qui a le niveau nécessaire. Ça pose un problème. Souvent, on recrute, on ne s'assure pas du niveau du répétiteur ou du maître de maison. Il faut pouvoir le faire. Et il faut suivre. Il faut suivre. Je me souviens, en début 2000, j'étais répétiteur parce que j'étudiais en mathématiques. Et je prenais les enfants d'un couple d'ingénieurs. Monsieur ingénieur en grands travaux, madame ingénieur agronome. À deux ou trois reprises, le monsieur est venu s'asseoir pour suivre ce que je faisais. Et lorsqu'il a suivi à deux ou trois reprises qu'il était convaincu de mon niveau, il m'a laissé libre cours. Mais aujourd'hui, combien de parents trouvent un temps

d'étudier, s'il n'étudie pas, il mange ou il dort. Ce n'est généralement pas productif. Il faut aérer l'enfant. C'est en cela que nous recommandons vivement à ceux qui le peuvent de faire le sport ou de jouer à un instrument artistique. C'est important. Le sport développera chez l'enfant l'esprit de compétitivité et de combativité. Généralement, les sportifs sont habitués aux compétitions. Ils sont combatifs. Donc, ils sont donc outillés d'aimer dans les futures compétitions, dans les combats de la vie. Quant à ce qui tourne aux instruments de l'art, aux instruments de musique, ça développe la créativité. D'autres disent que la créativité est une intelligence supérieure au-delà de l'intelligence. Parce que les artistes sont des créateurs. Donc déjà, si au bas âge, nous initions nos enfants à ces pratiques-là, nous les aidons aussi à pouvoir développer leur intelligence, à pouvoir élever leur niveau scolaire. Il faut aussi encourager tout ce qui est jeu d'équipe. Ça aussi, c'est une erreur que certains parents font en vue de protéger leur enfant de l'influence des amis. Ils font que l'enfant n'a pas d'amis. L'enfant n'est pas dans un groupe. Ils enferment l'enfant à la maison. Ils sont trop protecteurs envers l'enfant. C'est contre-productif parce que dehors, l'enfant est confronté et sera forcément plus ou moins dans un groupe. C'est en cela qu'il faut penser aux groupes catholiques comme les CVAV, les scouts. Ça permet à l'enfant de se socialiser. Là-bas, ils font beaucoup de jeux éducatifs, religieux certes, mais aussi éducatifs. Et il y a aussi un peu de divertissement qui, je le répète, est nécessaire pour aérer l'intelligence, pour développer l'intelligence de l'enfant. Mais il faut permettre que son enfant soit dans ces groupes-là pour qu'il puisse s'exprimer, pour qu'il puisse apprendre à se socialiser. C'est aussi important. Mais il faut dire qu'il faut retenir que tout homme naît avec des compétences ou des capacités. En cela, on le verra, je fais un détour dans la Bible, en Matthieu 25, verset 15, où la parole de Dieu déclare, « À l'un, il donna 5 talents, à l'autre 2, à un autre 1, selon la capacité de chacun, et il répartit aussitôt. » Ça veut dire nous avons tous des talents. Dieu a pourvu tout homme, tout élève, tout étudiant, d'une part d'intelligence. Permettez-moi l'expression, il n'existe pas d'enfant nul. C'est pourquoi, même au niveau de l'appréciation des enseignants, avant notre temps, on mettait nul. Maintenant, on n'est même plus nul. Parce que ce n'est pas l'enfant qui est nul. Peut-être le travail qu'il a fait peut être un travail nul. Mais lui-même, il n'est pas nul. Donc, ce sont des mots, des vocabulaires qui ont été améliorés parce que le développement des sciences humaines a permis de savoir qu'il peut être nul en maths et puis être excellent en littérature. Il peut même ne pas aimer ce qui se fait à l'éducation générale et puis aimer peut-être ce qui se fait de manière artistique. Donc, il faut aussi savoir cela pour pouvoir orienter l'enfant vers le meilleur choix pour lui. Avant, on avait été plus ou moins confronté à cela, c'était l'éducation nationale. Alors que certains d'entre nous avaient d'autres talents, soit au niveau de la technique, soit au niveau artistique. Mais on ne voyait pas ça. On veut que notre enfant fasse l'école qu'on a connue jusqu'en terminale, qu'il aille à l'université pour faire des études universitaires. Alors que peut-être, lui va exceller plus du côté de l'art, ou bien il va exceller plus du côté de la technique. On accepte, tout parent accepte ce qu'il veut ou il souhaite pour son enfant, mais il faut aider plutôt l'enfant à aller vers sa vocation, là où il se sent mieux. Donc, lorsqu'on prend le temps d'observer l'enfant, aussi en étant en contact avec les encadreurs, c'est-à-dire les enseignants, tel enseignant pourra conseiller votre enfant, c'est vrai que ça ne va pas, mais il dessine bien. C'est vrai que ça ne va pas, mais il chante bien. Essayez de l'orienter peut-être à l'INSAC. Ou bien, nous-mêmes, on pourra constater qu'à la maison, notre enfant est tourné vers tout ce qui concerne la technique, les bricoles, les jeux électroniques. Tout ce qui est petite réparation, il se sent à l'aise. On pourra l'orienter aussi à la formation professionnelle. Nous avons parcouru un peu quelques éléments, mais il faut retenir qu'aucun enfant n'est nul parce que Dieu a donné
à chacun des talents selon

0: ses capacités. Et si nous nous prenons tôt, si nous décidons maintenant, les choses peuvent changer. Pour avoir été enseignant, permettez-moi l'expression enseignant créamé, parce que je suis encore enseignant, même si c'est un autre niveau, mais pour avoir été enseignant professeur de mathématiques pendant 12 ans, j'ai eu à observer des cas, des personnes qui, en début d'année, ça n'allait pas. Mais avec plus d'attention, avec plus de concentration, ces personnes ont fini par s'en sortir. C'est possible. Si nous nous mettons à la tâche, si nous faisons ce que nous avons à faire, et en cela, je dis merci à la radio catholique parce que vous avez commencé dès le début de l'année. L'un des problèmes, disons-le aussi entre nous chrétiens, c'est qu'on ne commence pas au début d'année et en fin d'année, on fait les veillées pour les élèves, les programmes de prière pour les élèves en classe d'examen. Ce n'est pas mauvais, mais avant de faire les programmes de prière pour les élèves en classe d'examen, il faut commencer, comme la radio le fait maintenant, dès le début d'année, à pouvoir donner les astuces, à pouvoir faire ce qu'il y a à faire pour prendre en main la scolarité de l'élève.
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Au nom du Père et du Fils et du Saint-Esprit, Amen. Mon Seigneur et mon Dieu, je crois de tout mon cœur que tu es ici, que tu me vois, que tu m'entends. Je t'adore à genoux devant toi. Je te demande le pardon de mes péchés et ton aide pour faire de mon mieux ce moment de prière. Ma Mère Immaculée, Saint Joseph, mon Père et Seigneur, mon ange gardien, intercédez pour moi. L'évangile d'aujourd'hui nous présente trois personnes qui veulent suivre Jésus. Trois situations, dirait-on. La première personne dit, je te suivrai, Seigneur, partout où tu iras. Se montre bien disposé, n'est-ce pas? La deuxième personne entend Jésus lui dire, tout simplement, suis-moi. Mais il pose une condition. La troisième affirme, je te suivrai, Seigneur, mais laisse-moi d'abord aller enterrer mon père. Ces trois personnes sont trois réponses différentes à la manière de suivre Jésus. Et derrière chacune de ces personnes, Jésus nous révèle quelque chose de très important. Oui, de très important sur le véritable amour de Dieu. Donne-nous, Seigneur, d'apprendre à t'aimer, à améliorer notre manière de te suivre en méditant sur ces trois personnes que tu as appelées à ta suite. Parce que suivre Jésus, ce n'est pas simplement avoir envie de le suivre. Non, il ne s'agit pas, Seigneur, d'avoir seulement envie de te suivre. Il faut aussi accepter de lâcher certaines choses. Oui, la vie chrétienne a cela. Accepter pour le Seigneur, par amour de Dieu, de lâcher certaines choses. Les premières, c'est d'abord lâcher nos sécurités. Le premier homme dit à Jésus, la première personne qu'il appelle, « Je te suivrai partout où tu iras. » Quelle belle déclaration, n'est-ce pas? Et pourtant, Jésus lui répond, « Les renards ont des terriers, les oiseaux du ciel ont des nids, mais le Fils de l'homme n'a pas d'endroit où reposer la tête. » Autrement dit, si tu me suis, ne t'attends pas à avoir toutes les sécurités que tu voudrais. Pense-y. N'est-ce pas que nous aimerions souvent suivre Jésus avec nos garanties, en gardant des petites commodités de notre côté? Seigneur, je veux bien te suivre, mais avant ça, montre-moi d'abord. Où est-ce que tu me conduis? Où est-ce que je dois mettre les pas? Ou encore, je veux bien te faire confiance, Jésus, mais assure-moi que tout se passera bien. Ou encore, Jésus, je veux bien me donner, mais laisse-moi conserver d'abord, évidemment, mes sécurités à moi. On ne sait jamais. Jésus nous demande autre chose pourtant. Il nous demande la confiance. De lui faire confiance pour la suite. Te suivre, Seigneur, signifie parfois accepter de ne pas savoir exactement ce qui nous attend. Regardons par exemple dans la Sainte Écriture, dans l'histoire du salut. Abraham est parti sans savoir où il allait, dit l'Écriture. Marie, Notre-Dame, a dit oui, également sans connaître tout le chemin. Les apôtres eux-mêmes ont dû quitter leur filet, leur travail, sans connaître exactement leur avenir. Et nous aussi, Jésus, tu peux nous demander, et tu nous demandes en ce moment, peux-tu me suivre sans vouloir tout contrôler? Et le Seigneur nous dit, sois calme et fais-moi confiance, tout ira bien. Comme nous pouvons voir dans la vie d'Abraham, de la Vierge Marie ou des apôtres. Ensuite, dans la deuxième situation, le Seigneur semble nous dire, nous inviter à lâcher nos priorités. Le deuxième homme reçoit directement l'appel du Seigneur. « Suis-moi. » Mais il répond, « Seigneur, permets-moi d'abord d'aller enterrer mon père. » Et Jésus prononce cette parole difficile après avoir écouté ce qu'il dit. « Laisse les morts
enterré leurs morts. Toi, pars et annonce le règne de Dieu. » Jésus, évidemment, ne méprise pas les devoirs familiaux, les liens sacrés de la filiation. Il nous révèle quelque chose de beaucoup plus profond. Dieu doit avoir la première place. Eh bien oui, Dieu doit avoir toujours la première place. Dans notre vie, il y a beaucoup de choses importantes. Oui, mais toutes ne sont pas premières, pour ainsi dire. Parfois, nous disons à Jésus, « Oui, Seigneur, mais Seigneur, voyons, d'abord, je dois assurer mon travail. D'abord, mes projets. Oui, Seigneur, je viens, mais d'abord, mes préoccupations. Oui, Seigneur, je suis là. Mais je dois d'abord faire quelque chose qui me plaît avant de prendre au sérieux ce que tu me demandes. Ou Seigneur, suis-moi, j'ai compris, mais les autres semblent attendre de moi quelque chose de différent. Je vais d'abord faire ce que les autres attendent de moi. » Or Jésus nous dit ceci, hein, et moi, toi, et moi, où suis-je dans tout cela? Jésus ne veut pas nécessairement nous retirer nos responsabilités, non. Il veut que nous apprenions à les vivre avec lui et pour lui. Oui, Jésus veut que nous vivions nos responsabilités avec lui et pour lui. Le vrai disciple ne demande plus seulement « qu'est-ce que j'ai envie de faire ?» Il apprend, nous apprenons Seigneur à te demander, aide-nous à te demander souvent « Seigneur, qu'est-ce que toi tu veux que je fasse ?» Parce que c'est ce que toi tu veux qui est le plus important. Dans la troisième situation, Jésus semble nous demander de lâcher nos nostalgies. Voici ce que cet homme dit. « Je te suivrai Seigneur, mais laisse-moi d'abord faire mes adieux aux gens de ma maison. » Jésus lui répond, « Celui qui met la main à la charrue et regarde en arrière n'est pas fait pour le royaume de Dieu. » Quelle image magnifique! Imaginez un homme qui laboure un champ à l'ancienne, quand on le faisait avec des bœufs, hein, et on traçait des sillons. Évidemment, il faut regarder de l'avant. Mais si quelqu'un trace des sillons, c'est-à-dire laboure avec les bœufs, mais en regardant en arrière, les sillons où il doit poser après les semences deviennent tortueux. Et il n'y a pas moyen de labourer. Ça, c'est un désastre. C'est un champ désastreux. Désordonné. On ne peut pas labourer tout en ayant le regard en arrière. On ne peut pas conduire une voiture en ayant toujours le regard dans le rétroviseur. Sinon, on va faire un accident. C'est un peu comme quelqu'un qui veut avancer tout en ayant toujours le regard derrière lui. Cela peut arriver aussi dans la vie spirituelle. Nous disons oui à Jésus, mais nous regardons encore derrière nous. Nous regrettons certaines habitudes. Nous regrettons certains choix auxquels nous avons renoncé, peut-être. Nous idéalisons parfois notre ancienne vie en pensant qu'elle était bien meilleure que celle qui est la nôtre maintenant. Et alors la tentation. Nous voudrions suivre Jésus, mais sans vraiment quitter ce qui nous empêche de le suivre pleinement. C'est ça la nostalgie. Un regard toujours en arrière. Mais Jésus, tu nous dis, regarde devant. Regarde devant toi. Je suis là. Je suis devant toi. Le christianisme n'est pas une marche en arrière. Donc, hein, on prend le volant, hein, on met la marche arrière et on commence à reculer. Non, le christianisme, c'est une marche avec Jésus en regardant vers l'avenir. Et cet avenir est radieux parce qu'il est avec Dieu. Il ne nous demande pas d'oublier notre histoire. Jésus ne nous demande pas d'oublier ce que nous sommes, notre passé. Il nous demande de ne pas en tenir, de ne pas en devenir prisonnier. Sinon, notre vie spirituelle ne peut pas s'épanouir. Finalement, ces trois hommes nous posent une question très simple. Qu'est-ce qui m'empêche aujourd'hui de suivre Jésus plus librement? Peut-être une sécurité à laquelle je m'accroche. Peut-être une priorité que je place devant Jésus. Peut-être quelque chose de mon passé que je continue à regarder avec nostalgie et qui me freine.
Et Jésus ne nous demande pas tout cela pour nous rendre plus pauvres, non, non. Il nous le demande pour nous rendre plus libres. Parce que lorsqu'on lâche nos sécurités, on apprend la confiance. Lorsqu'on lâche nos fausses priorités, on retrouve alors l'essentiel. Lorsque nous cessons d'être nostalgiques de ce que nous avons quitté, de notre passé, on découvre la nouveauté que Jésus veut nous donner. Alors nous disons à Jésus aujourd'hui, « Jésus, je veux te suivre. Donne-moi ta grâce pour lâcher de bon gré ce qui m'empêche d'avancer avec toi. Et quand j'ai peur de perdre mes sécurités, donne-moi la confiance. Et donne-moi de mettre surtout mes priorités après toi, que tu sois le premier dans l'ordre des amours. » C'est cela la vie chrétienne. La vie chrétienne, c'est mettre Dieu au centre. Une autre manière de dire, de le mettre de l'avant. Je veux marcher avec toi, Jésus. Aujourd'hui encore, je veux marcher librement, détaché, jusqu'au bout. Je te remercie, mon Dieu, des bonnes résolutions, des beaux désirs et des inspirations que tu m'as communiquées dans cette méditation. Je te demande de m'aider à les faire fructifier. Ma mère immaculée, Saint Joseph, mon Père et Seigneur, mon ange gardien, accompagne-moi toujours en chemin.

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8: Il est 6 heures.
9: Dans quelques instants, nous rendons les honneurs à notre Mère du Ciel, la très sainte Vierge Marie, à travers l'Angélus.
10: L'ange du Seigneur apporta l'annonce à Marie.
11: Et elle conçut du Saint-Esprit.
12: Je vous salue, Marie, pleine de grâce, le Seigneur est avec vous. Vous êtes bénie entre toutes les femmes, et Jésus, le fruit de vos entrailles, est béni.
13: Sainte Marie, Mère de Dieu, priez pour nous, pauvres pécheurs, maintenant et à l'heure de notre mort. Amen.
10: Voici la servante du Seigneur.
11: Qu'il me soit fait selon votre parole.
12: Je vous salue, Marie, pleine de grâce, le Seigneur est avec vous. Vous êtes bénie entre toutes les femmes, et Jésus, le fruit de vos entrailles, est béni.
13: Sainte Marie, Mère de Dieu, priez pour nous, pauvres pécheurs, maintenant et à l'heure de notre mort. Amen.
10: Et le Verbe s'est fait chair.
11: Et il a habité parmi nous.
12: Je vous salue, Marie, pleine de grâce, le Seigneur est avec vous. Vous êtes bénie entre toutes les femmes, et Jésus, le fruit de vos entrailles, est béni.
13: Sainte Marie, Mère de Dieu, priez pour nous, pauvres pécheurs, maintenant et à l'heure de notre mort. Amen.
10: Priez pour nous, Sainte Mère de Dieu,
11: afin que nous soyons rendus dignes des promesses du Christ.
10: Daigne, Seigneur, répandre ta grâce dans nos âmes, afin qu'ayant connu par le message de l'ange l'incarnation du Christ, ton Fils, nous arrivions par sa passion et par sa croix à la gloire de sa résurrection. Par le Christ, notre Seigneur. Amen.

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0: Christ est venu appeler les pécheurs, ô Christ, prends pitié.
1: Ô Christ, prends pitié.
0: Seigneur, qui siège à la droite du Père, où tu intercèdes pour nous, Seigneur, prends pitié.
1: Seigneur, prends pitié.
0: Que Dieu Tout-Puissant nous fasse en miséricorde, qu'il nous pardonne nos péchés et nous conduise à la vie éternelle.
1: Amen.
0: Prions le Seigneur. Seigneur Dieu, tu as donné au bienheureux prêtre Jérôme de goûter la Sainte Écriture et d'en vivre. Fais que ton peuple se nourrisse plus abondamment de ta parole et trouve en elle la source de la vie. Par Jésus-Christ, ton Fils, notre Seigneur, qui vit et règne avec toi dans l'unité du Saint-Esprit, Dieu pour les siècles des siècles.

0: de Job. Job prit la parole et répondit à ses amis. En vérité, je sais bien qu'il en est ainsi. Comment l'homme pourrait-il avoir raison contre Dieu? Si l'on s'avise de discuter avec lui, on ne trouvera pas à lui répondre une fois sur mille. Il est plein de sagesse et d'une force invincible. On ne lui tient pas tête impunément. C'est lui qui déplace les montagnes à leur insu, qui les renverse dans sa colère. Il secoue la terre sur sa base et fait vaciller ses colonnes. Il donne un ordre et le soleil ne se lève pas. Et sur les étoiles, il appose un sceau. À lui seul, il déploie les cieux. Il marche sur la crête des vagues. Il fabrique la grande ourse, Orion, les Pléiades et les constellations du sud. Il est l'auteur de grandes œuvres, insondables, d'innombrables merveilles. S'il passe à côté de moi, je ne le vois pas. S'il me frôle, je ne m'en aperçois pas. S'il s'empare d'une proie, qui donc lui fera lâcher prise? Qui donc osera lui demander, que fais-tu là? Et moi, je prétendrai lui répliquer, je chercherai des arguments contre lui, même si j'ai raison, à quoi bon me défendre? Je ne puis que demander grâce à mon juge. Même s'il répond, quand je fais appel, je ne suis pas sûr qu'il écoute ma voix. Parole du Seigneur.
1: Rendons grâce à Dieu.
0: Que ma prière parvienne jusqu'à toi, Seigneur.
1: Que ma prière parvienne jusqu'à toi, Seigneur.
0: Je t'appelle, Seigneur, tout le jour. Je tends les mains vers toi. Fais-tu des miracles pour les morts? Leur âme se dresse-t-elle pour t'acclamer?
1: Que ma prière parvienne jusqu'à toi, Seigneur.
0: Qui parlera de ton amour dans la tombe, de ta fidélité au royaume de la mort? Connaît-on dans les ténèbres tes miracles et ta justice au pays de l'oubli?
1: Que ma prière parvienne jusqu'à toi, Seigneur.
0: Moi, je crie vers toi, Seigneur. Dès le matin, ma prière te cherche. Pourquoi me rejeter, Seigneur? Pourquoi me cacher ta face?
1: Que ma prière

J'ai tout perdu. J'ai tout perdu comme désordre. Afin de gagner un seul avantage de Christ et en lui d'être reconnu juste.

0: Seigneur soit avec vous.
1: Et avec votre esprit.
0: Évangile de Jésus-Christ selon Saint-Luc. Veuillez vous asseoir. En ce temps-là, en cours de route, un homme dit à Jésus, je te suivrai partout où tu iras. Jésus lui déclara, les renards ont des terriers, les oiseaux du ciel ont des nids, mais le Fils de l'homme n'a pas d'endroit où reposer la tête. Il dit à un autre, suis-moi. L'homme répondit, Seigneur, permets-moi d'abord d'aller enterrer mon père. Jésus lui répliqua, laisse les morts enterrer les morts. Toi, pars et annonce le règne de Dieu. Un autre encore lui dit, je te suivrai, Seigneur, mais laisse-moi d'abord faire mes adieux aux gens de ma maison. Jésus lui répondit, quiconque met la main à la charrue, puis regarde en arrière, n'est pas fait pour le royaume de Dieu. Veuillez vous mettre debout. Acclamons la parole de Dieu.

chers frères et sœurs, pour la première lecture de ce matin, laissons-nous interpeller par cette phrase de Job. Comment l'homme pourrait-il avoir raison contre Dieu? A-t-on le droit de mettre Dieu sur le banc des accusés dans nos vies? Je voudrais qu'on ce matin, chacun regarde sa vie et se rappelle de toutes les fois où il a récriminé contre Dieu. Mieux, qu'est-ce que Dieu a fait de mal dans notre vie ou dans ta vie? La réponse serait peut-être, j'ai demandé telle chose dont je n'ai pas reçu, il m'a pris telle ou telle chose, ou il m'a arraché telle personne. Et comme le psalmiste de ce matin, on ne manquera pas de crier, pourquoi me rejeter Seigneur? Pourquoi me cacher ta face? Je t'appelle tous les jours, je tends les mains vers toi. Frères et sœurs, la finalité derrière l'histoire de Job a pour but d'enlever de nos pensées que la souffrance du juste est expression d'un châtiment divin. Non, Dieu n'est pas en procès contre l'homme. Dieu ne veut aucunement le malheur de l'homme. D'ailleurs, on est prompt à se décourager bien souvent quand notre cri tarde à toucher le cœur de Dieu. Pourtant, le cri de Dieu à notre endroit, qui l'entend et qui le met en pratique? Nous nous plaignons quand nous crions vers Dieu sans réponse. Et Dieu, quand il crie vers nous sans réponse, comment agit-il envers nous? Avec patience ou avec révolte? Le cri de Dieu à l'homme est tout simple. Le Christ nous le montre dans l'Évangile. C'est celui-ci, « Suis-moi ». Le Christ dans l'Évangile appelle quelqu'un à le suivre. Suis-moi. Suis-moi, c'est l'interpellation pour chacun de nous. Mais ce dernier trouve une excuse pour retarder la réponse. Permets-moi d'abord. Il conditionne l'appel de Dieu. Je veux te suivre, Seigneur, mais attends que je finisse telle ou telle action. Et c'est l'attitude aussi de chacun de nous aujourd'hui. Le Christ dira à quelqu'un ce matin, pardonne toutes les offenses qu'on a pu te faire. On répondra, oui Seigneur, je vais pardonner, mais laisse-moi d'abord régler le cas de telle ou de telle personne. Pour les autres, c'est une autre expression. Ils disent à Dieu, je te suivrai. Quand on s'arrête sur les temps verbaux, quand Dieu parle à l'homme, il lui dit, suis-moi. Il utilise le présent de l'indicatif. Mais quand l'homme parle à Dieu, je te suivrai. Il parle au futur, et c'est nous aussi également. Nous sommes toujours en train de remettre notre conversion au temps futur. Je ferai ci, je ferai ci. Jésus appelle chacun maintenant. Il veut dans le présent de notre vie que nous soyons capables de répondre à son appel. Il dit à chacun de nous en ce matin, suis-moi. N'ayons pas ce comportement comme les deux de l'Évangile, en disant au Seigneur, je te suivrai. Il ne veut pas que la conversion soit future, mais qu'elle soit actuelle et immédiate. L'Église célèbre aujourd'hui Saint Jérôme, celui-là même qui n'a pas reporté sa conversion à demain. Il a eu un amour fou pour les Saintes Écritures et il a décidé d'en vivre et même de traduire en langue latine ce qu'on appelle la Vulgate. C'est grâce à son travail acharné que nous avons pu avoir la Bible en langue latine. Aujourd'hui, rappelons-nous de cette phrase de Saint Jérôme qui dit ceci, « Ignorer les Écritures, c'est ignorer le Christ. On ne peut pas ne pas lire la Bible et dire connaître le Christ. » Aujourd'hui, en rendant hommage au travail de Saint Jérôme, prenons l'engagement de lire au moins un chapitre de la Bible, ne serait-ce qu'en ce jour, une manière pour nous de nous approcher de l'Écriture et de lui rendre hommage pour ce travail admirable qu'il a abattu. Je vais vous donner aussi un petit raccourci.

0: mystère de la foi.
1: Gloire à toi qui es mort, gloire à toi qui es vivant, notre sauveur et notre Dieu, viens Seigneur Jésus.
0: En faisant ainsi mémoire de la mort et de la résurrection de ton Fils, nous t'offrons Seigneur le pain de la vie et la coupe du salut, et nous te rendons grâce, car tu nous as estimés dignes de nous tenir devant toi pour te servir. Humblement, nous te demandons que n'ayant pas record et au sang du Christ, nous soyons rassemblés par l'Esprit Saint en un seul corps. Souviens-toi, Seigneur, de ton Église répandue à travers le monde. Fais-la grandir dans ta charité, en union avec notre pape Léon, notre évêque Ignace, ses auxiliaires, Gaspard et Arnaud, et tous les évêques, les prêtres et les diacres. Souviens-toi aussi de nos frères et sœurs qui se sont endormis dans l'espérance de la résurrection, et souviens-toi dans ta miséricorde de tous les défunts. Ce pour qui cette messe a été demandée est le défunt de nos familles respectives. Accueille-les dans la lumière de ton visage. Sur nous tous enfin, nous implorons ta bonté. Sur toutes ces intentions de messe, sur les intentions personnelles enfouies dans le cœur de chacun et de chacune de nous, sur les malades de notre communauté. Permets qu'avec la Vierge Marie, la Bienheureuse, Mère de Dieu, avec Saint Joseph à son époux, les apôtres et tous les saints, Saint Jérôme, qui ont fait ta joie au long des âges, nous ayons part à la vie éternelle et que nous chantions ta louange et ta gloire par ton Fils, Jésus le Christ. Par lui, avec lui et en lui, à toi Dieu le Père Tout-Puissant, dans l'unité du Saint-Esprit, tout honneur et toute gloire pour les siècles et les siècles.
1: Amen.
0: Comme nous l'avons appris du Sauveur et selon son commandement, nous osons dire, notre Père,

0: c'est à toi qu'appartiennent
1: le règne, la puissance et la gloire, tous les siècles des siècles.
0: Seigneur Jésus-Christ, tu as dit à tes apôtres, je vous laisse la paix, je vous donne ma paix. Ne regarde pas nos péchés, mais la foi de ton Église. Pour que ta volonté s'accomplisse, donne-lui toujours cette paix et conduis-la vers l'unité parfaite, toi qui vis et règne pour les siècles des siècles.
1: Amen.
0: Que la paix du Seigneur soit toujours avec vous.
1: Et avec votre esprit.
0: De la charité du Christ, donnez-vous la paix.
1: Amen.

0: nous célébrons avec joie, Seigneur, le bienheureux Jérôme. Que le sacrement reçu réveille le cœur de tes fidèles. Pour qu'attentifs aux enseignements de l'Écriture, ils découvrent le chemin à suivre. Et qu'en suivant, et qu'en le suivant, ils parviennent à la vie éternelle par le Christ, notre Seigneur. Bénédiction de l'eau et des objets de piété. Notre secours est dans le nom du Seigneur.
1: Qui a fait le ciel et la terre.
0: Dieu, toi qui fais descendre sur les hommes ta bénédiction, toi avec qui monte toute prière, en ta bonté, daigne bénir l'eau et ces objets de piété que tes fidèles te présentent. Qui les aide à bien te prier, à obtenir de toi toutes les faveurs dont ils ont besoin et à vivre sous ta constante protection par le Christ, notre Seigneur.
1: Amen.
0: Bénédiction pour anniversaire et action de grâce. Notre secours est dans le nom du Seigneur.
1: Qui a fait le ciel et la terre.
0: Père Tout-Puissant, toi qui ne cesses de prodiguer tous les biens, nous te rendons grâce pour tous les bienfaits reçus de toi et nous te prions humblement pour tes serviteurs et servantes à l'occasion de leur anniversaire de naissance, de mariage ou tout autre événement heureux et motif d'action de grâce et qui te rendent grâce également pour toutes ces merveilles accomplies durant ce mois de septembre. Tu les as soutenus dans ta bonté, protège-les et garde-les toujours à l'ombre de tes ailes, par le Christ, notre Seigneur.
1: Amen.
0: Chers frères et sœurs, le curé invitait chacun de nous, depuis le lundi, à prendre un temps de pénitence pour tous les outrages et réparations pour notre paroisse. Aujourd'hui, c'est le point culminant à 17h30. Nous sommes invités à la prière de réparation qui sera suivie à 19h de la messe pour les réparations, pour tous les outrages qui ont pu être commis dans notre église paroissiale. Et nous vous invitons donc à vivre ce moment avec nous dès 17h30 et rester jusqu'à la fin pour la messe de réparation. Le Seigneur soit avec vous.
1: Et avec votre esprit.
0: Que Dieu Tout-Puissant vous bénisse, le Père et le Fils et le Saint-Esprit. Allez dans la paix du Christ.
1: Amen.

0: Heureux les miséricordieux, car ils obtiendront miséricorde.
1: 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Il est 7 heures.

Incendie à la radio nationale catholique, selon le président de la commission épiscopale des moyens de communication sociale, c'est un drame à lire selon le plan de Dieu. Nous entendrons dans ce journal le cardinal Ignace de Bobessi qui invite la communauté à manifester sa capacité à répondre. Célébration ce mardi 29 septembre de la Journée mondiale du cœur. En prélude à cette célébration, la Fondation Cœur Citoyen a organisé samedi dernier son traditionnel séminaire scientifique après Journée mondiale du cœur autour du thème « Utiliser son cœur pour agir ». Les détails dans les minutes qui suivent. Enfin, le pape Léon XIV de retour au Vatican après son 5e voyage apostolique en France. Avant son départ hier à Mainsa dans l'est du pays, le Saint-Père a célébré une messe à la cathédrale Saint-Étienne. Dernier temps de communion avec les catholiques français, il a appelé à rester fidèle aux fondements moraux du monde dans lequel nous vivons, tels que le caractère sacré inviolable de la vie humaine.

0: Au sommaire de ce journal, célébration du jubilé d'argent 25 ans de présence en terre ivoirienne de la congrégation des fils de l'Immaculée Conception dans le cadre des festivités, une journée canonique consacrée à la séparation d'avec l'Institut samedi 26 septembre dernier au collège catholique Père Monti de Cocody Rivera 2. Convention cadre de partenariat entre l'UNJCI, l'Union nationale des journalistes de Côte d'Ivoire, et le Centre suisse de recherche scientifique. Cette collaboration vise notamment à renforcer les liens entre les chercheurs et les professionnels des médias afin de mieux vulgariser les résultats de la recherche scientifique auprès des populations. Plus d'une semaine après l'incendie qui a ravagé sa régie de diffusion, les soutiens, messages de réconfort ne cessent d'affluer à l'endroit de la RNC. Dans ce journal, vous entendrez celui de Mgr Honoré Begué Dakpa, évêque de Katiola. Enfin, à l'international, la joie d'avoir été en France, la laïcité des abus, la paix, l'intelligence artificielle. Le pape Léon XIV a abordé tous ces thèmes lors de la conférence des presse qui le ramenait de Metz, où il a achevé son voyage apostolique.
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0: Bonjour à tous et bienvenue. La congrégation des fils de l'Immaculée Conception, dans le cadre des festivités marquant son 25e anniversaire de présence de la congrégation en terre ivoirienne, elle a organisé samedi dernier au collège catholique Père Monti de Cocody Rivera 2 une journée canonique. Cette rencontre qui intervient à quelques jours de la célébration solennelle du jubilé d'argent prevue le jeudi 1er octobre 2026 en la paroisse Saint-Bernard d'Atobon dans le diocèse d'Abidjan a porté sur le thème « La séparation d'avec l'Institut ». La journée a réuni des religieux, des responsables ecclésiaux et différents participants autour d'un temps de réflexion et d'approfondissement sur les réalités liées à la vie consacrée et à l'avenir des communautés religieuses en Côte d'Ivoire. À l'ouverture des travaux, Père Jean-Alain Mobio, supérieur de la délégation des Fils de l'Immaculée Conception en Côte d'Ivoire, a souhaité la bienvenue à l'ensemble des participants. Dans son propos introductif, il a situé le cadre de cette journée canonique, son inscription dans le programme des activités du jubilé d'argent.
2: Cette journée canonique constitue un moment important de réflexion, d'écoute et de partage. Elle nous donne l'occasion de revisiter notre chemin parcouru, de mieux comprendre les exigences de notre vocation et renouveler notre engagement au service de Dieu et de son peuple. En regardant ces 25 années de présence en Côte d'Ivoire, nous voulons avant tout rendre grâce à Dieu. Nous reconnaissons avec humilité que c'est sa grâce qui nous a accompagnés jusqu'ici, soutenus et permis de porter du fruit dans les différents lieux de notre apostolat. Nous rendons également grâce pour tous ceux qui ont contribué à cette histoire, les pionniers dont l'un est présent ici, le Père Toussaint, les confrères qui nous ont précédés, les formateurs et les bienfaiteurs, les collaborateurs et les familles, et le peuple de Dieu qui nous a accueillis et accompagnés. Les témoignages et les engagements font partie de notre mémoire et de notre histoire. Cette célébration des 25 ans n'est pas seulement un regard vers le passé, elle est aussi une invitation à regarder l'avenir avec confiance, à renouveler notre fidélité au charisme de notre congrégation et à poursuivre notre mission avec courage, communion et espérance.
0: Prenons ensuite la parole le Père Toussaint Chigombe, conseiller général de la Congrégation des Fils de l'Immaculée Conception, ancien supérieur provincial d'Afrique, a expliqué la raison ayant motivé le choix du thème de cette journée canonique.
3: Nous avons choisi le thème de la séparation d'avec l'Institut parce que c'est un problème que beaucoup de supérieurs rencontrent dans le gouvernement et dans la gestion des instituts qu'ils ont. Alors, peu de gens qui connaissent comment mener une procédure normale pour arriver avec la séparation. C'est pourquoi on a voulu donner une réponse. Aujourd'hui, ça fait 25 ans jour pour jour que nous sommes venus et je suis heureux d'être de cette première équipe. On était deux. Après, d'autres personnes sont venues après, de commencer cette œuvre ici. Et en prélude de cela, on donne une réponse en action de grâce à un problème de nos communautés, de notre vie. Donc c'est important. Étant un institut religieux, il a fallu donner quand même une réponse. C'est pourquoi on a parlé des problèmes des absences, on a parlé des problèmes de l'exclusion, on a parlé du problème de passage d'un institut à un autre, on a parlé des problèmes de la sortie. Et on a parlé des problèmes de renvoi, qui est toujours compliqué. Peu de gens savent mener une procédure normale. C'est la raison pour laquelle il a fallu fixer l'opinion, surtout dans le chef des supérieurs majeurs et des religieux et religieuses qui connaissent leurs propres droits, plus qu'on connaît, plus qu'on aime.
0: La conférence inaugurale de cette journée canonique a été prononcée par Monseigneur Honoré Begré Dakpa, évêque de Kathiola, autour du thème « L'avenir des communautés nouvelles en Côte d'Ivoire ». Dans son intervention, l'évêque a ouvert une réflexion sur la place, la mission et les perspectives des communautés nouvelles dans le contexte de l'Église en Côte d'Ivoire.
4: Poser la question de l'avenir, c'est poser la question de d'abord l'intégration de ces communautés, leur participation à la vie de l'Église et puis leur érection. Érection soit en reconnaissant comme association ou autre forme associative. Alors c'est une question pertinente hein, parce que ce n'est pas une question nouvelle. Depuis l'apparition des communautés nouvelles, cette question reste posée. Il y a eu des tentatives de réponse tant au niveau des diocèses par la mise en place de commissions, la nomination d'un aumônier pour voir comment les accompagner. Au niveau des paroisses, ils ont demandé aux curés, avec leurs collaborateurs, les vicaires, de s'impliquer dans leur accompagnement pour voir comment les aider à s'intégrer. Au niveau de la conférence épiscopale, effectivement, il y a aussi des décisions, d'où la commission épiscopale pour les communautés nouvelles, la nouvelle évangélisation, avec un évêque responsable. Donc, il y a tout cet effort de l'Église-là pour pouvoir accueillir, travailler à l'insertion et à l'accompagnement. Mais aujourd'hui, la difficulté demeure, à part deux ou trois réalités qui ont été formellement reconnues, mais la difficulté demeure. Nous tous, on se pose la question, pourquoi? Est-ce que ce sont les évêques? Est-ce que ce sont les curés qui ne collaborent pas ou qui ne facilitent pas l'accueil? Est-ce que ce sont les bergers ou bien les fondateurs eux-mêmes qui n'apportent pas une meilleure contribution pour leur propre compréhension et leur propre insertion? Alors, il s'agit maintenant d'aider les communautés à se définir.
0: À noter que la journée canonique constitue l'une des étapes des festivités marquant les 25 ans de présence des fils de l'Immaculée Conception en Côte d'Ivoire. Et le point culminant de ce jubilé d'argent sera la célébration solennelle prévue demain jeudi 1er octobre 2026 en la paroisse Saint-Bernard d'Atoban dans le diocèse d'Abidjan. Un reportage de Solange Ablan. Et puis, plus d'une semaine après l'incendie qui a ravagé le cœur de son dispositif de diffusion, les réactions continuent d'affluer. Évêques, prêtres, personnes consacrées, laïques, ne cessent de manifester leur soutien, leur proximité à la RNC sinistrée. Ce matin, c'est au tour de Monseigneur Honoré Begré Dakpa, évêque du diocèse de Kathiola, de prendre la parole.
4: Le feu n'a pas pour vocation de taire la voix de Dieu. Parce que le symbolisme de l'Esprit Saint, c'est le feu. Donc, je ne pense pas qu'une fumée puisse éteindre la voix de la Radio Nationale Catholique. Ce sont des difficultés qui arrivent indépendamment des volontés. C'est des questions quelquefois techniques, d'installation, ça arrive. C'est une difficulté que nous avons accueillie avec beaucoup de choc parce que les images nous ont choqués de voir que la radio a été réduite dans cet état. Mais c'est une difficulté transitoire qui va être réglée par la conférence avec le cardinal Ignace Bessy, qui est le président de la commission. Je pense que la conférence ne peut pas rester sans rien faire. Je peux aussi dire que quelque chose malheureux est bon. Peut-être que Dieu nous a interpellés pour voir la modernisation et des bâtiments et des installations et des achats de nouveaux matériels puisque la technologie évolue. Donc, dans la foi, il faut prendre les choses avec positivité et voir que c'est une injonction de Dieu pour pouvoir travailler vraiment à la modernisation de la radio.
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0: Dans le reste de l'actualité, dans la commune de Yopougon, le centre suisse a servi de cadre pour la signature de conventions de partenariat entre l'UNJCI, l'Union nationale des journalistes de Côte d'Ivoire et le centre suisse de recherche scientifique. Paraphé pour une durée de 3 ans, ce partenariat intervient dans le cadre de la célébration des 75 ans de présence en Côte d'Ivoire du Centre suisse de recherche scientifique. La coopération entre la fêtière des journalistes et les chercheurs du Centre suisse ambitionne donc de promouvoir la culture, les données scientifiques par les médias, de faciliter l'accès des journalistes aux informations scientifiques tout en luttant contre la désinformation. Le directeur général du Centre suisse de recherche scientifique relève l'intérêt de son institution pour cette convention. Professeur Zoué Jérémy.
6: Le Centre suisse de recherche scientifique célèbre cette année 75 ans de présence en Côte d'Ivoire. C'est 75 ans de production de savoir nouveau. savoir nouveau utile pour éclairer la décision publique, savoir nouveau utile pour traiter les problématiques de santé, savoir nouveau utile pour la sécurité alimentaire, pour la conservation de la biodiversité. Et ces savoirs-là doivent être communiqués aux populations.

0: Permet donc de faire ce travail.
1: Les deux institutions prévoient ainsi d'œuvrer à la transformation durable des sociétés par la production des connaissances et le renforcement des capacités. Conférences et clubs presse, ateliers de formation et journées scientifiques seront les initiatives au compte de la convention entre l'UNJCI et le Centre suisse de recherche scientifique. À travers la collaboration avec le Centre suisse de recherche scientifique, la présidente de l'UNJCI entrevoit une coopération utile. Écoutons les motivations de Maroula Ngoran.
2: Avec le Centre suisse, on veut que ces recherches des scientifiques puissent effectivement être vulgarisées. Et l'UNJCI, qui regorge de journalistes expérimentés, peuvent effectivement vulgariser ces recherches. Ce travail de ces chercheurs avérés dans notre pays. Le développement passe aussi par la vulgarisation de ces recherches. Et nous, l'UNJCI, nous voulons être à côté du Centre suisse pour effectivement vulgariser ces travaux de recherche pour que les populations puissent non seulement savoir comment prévenir certains maux, comment se prendre en charge. Là, je viens d'apprendre que les moustiques les plus résistants au monde viennent de Tiassalé. Il fallait qu'on vienne ici et je pense que ça nous ouvre certaines perspectives pour comprendre et expliquer aux populations les moyens de prévention. C'est ça aussi notre rôle en tant que journaliste. Voilà autant de motivations qui invitent l'UNJCI à être aux côtés du Centre suisse de recherche pour informer et former les populations.
1: Dans l'actualité internationale, le pape Léon XIV est parti de Metz après 4 jours en France. Un voyage qui s'est conclu, comme c'est la tradition, par une conférence de presse dans l'avion de retour pour Rome. Léon XIV a livré un bilan enthousiaste de son voyage apostolique entre Paris, Lourdes et Metz. En réponse aux journalistes présents dans le vol, il est notamment revenu sur le fléau des abus sexuels et la question de la laïcité, mais aussi la guerre en Europe et le courage nécessaire aux négociations. Le compte-rendu de Blandine Hugonnet de Radio Vatican.
3: Le programme a été très intense, a d'abord reconnu Léon XIV, qui s'est dit très béni d'avoir eu le privilège de visiter la France, notamment pour encourager la jeunesse française, de toute évidence en quête de quelque chose, comme il l'a ressenti lors de la veillée au Stade de France avec 80 000 jeunes vendredi dernier. 4 jours riches en bénédictions, presque des miracles, selon les mots du pape au lendemain de sa visite auprès des personnes souffrantes ou marginalisées à Lourdes. C'est aussi là qu'il s'est mis à l'écoute de 7 victimes qui ont fait remarquer le caractère systémique des crimes sexuels. Ces abus sont avant tout un problème humain, a nuancé le souverain pontife, qui a souligné la responsabilité de l'Église pour aider à la guérison des victimes. Le pape, qui a aussi répondu à une question sur la laïcité, affirmant que ses appels, notamment à préserver la vie dans une nation française qui a légalisé le droit à mourir, ne relèvent pas d'une démarche politique, mais bien du message de l'Évangile. Enfin, au cours de cette conférence de presse en anglais et en espagnol dans l'avion, le pape a évoqué le contexte international et tenu à dénoncer les lourdes dépenses dédiées à la gigantesque industrie militaire, des milliards d'euros ou de dollars qui alimentent les guerres et enrichissent une poignée de personnes, a-t-il fustigé, estimant que ces sommes pourraient au contraire résoudre la faim dans le monde ou le chômage. Même si ça semble vain, assure Léon XIV, le rôle de l'Église est de continuer à inviter sans cesse au dialogue les dirigeants de Russie, d'Ukraine ou d'ailleurs. Un appel à dialoguer et à se coordonner aussi, lancé aux politiques et aux géants de la tech, afin d'empêcher l'intelligence artificielle de détruire l'humanité.
1: Preuve que le Saint-Siège s'implique concrètement en faveur de la paix à la recherche d'une solution négociée, l'envoyé spécial du pape pour le conflit ukrainien a entamé une visite à Moscou après s'être rendu en Ukraine en juillet. Le cardinal Matteo Zuppi est en Russie pour 3 jours. Une mission humanitaire qui doit faire avancer d'un côté la question des échanges de provenir des guerres ukrainiennes et russes et de l'autre celle des enfants transférés loin de leur famille et de leur terre natale. Et voilà, c'est la fin de ce journal. Merci de l'avoir suivi en notre compagnie.

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Bonjour chers auditeurs, bonjour chères auditrices de la Radio Nationale Catholique. Bienvenue dans les matins de la RNC en ce mercredi 30 septembre 2026. À ce micro, je suis Isabelle Communon, heureuse de vous accompagner dans ce nouveau rendez-vous de prière, de réflexion, de partage et de spiritualité. Que vous soyez à la maison, au travail, sur la route ou déjà occupé par vos activités, soyez les bienvenus. Avant de commencer, nous voulons vous dire un grand merci. Merci pour votre fidélité à la Radio Nationale Catholique. Merci pour vos messages, vos appels et vos encouragements. Et surtout, merci pour toutes vos prières en faveur de la Radio Nationale Catholique. Que le Seigneur vous bénisse. Voilà, chers auditeurs, ouvrons donc ensemble cette nouvelle journée dans la confiance, la paix et l'espérance. Vous êtes bien sur la Radio Nationale Catholique. Voici maintenant le programme de cette matinée. Nous commencerons avec notre rubrique paix intérieure. Nous poursuivrons ensuite avec notre petite rubrique le petit déj spirituel. La deuxième partie de la matinale commencera à 9h20 avec la petite catéchèse. Puis nous terminerons avec belle histoire spirituelle, une petite histoire à écouter, à méditer et à garder dans notre cœur. Voilà, chers auditeurs, ce que nous vous avons préparé. Restez avec nous pour commencer véritablement cette matinée. Nous allons marquer une pause musicale. Écoutons « Il ne m'a jamais laissé » de René Achia.

0: Et oui, le Seigneur ne nous laissera jamais tomber. Il sera toujours là pour nous, quelles que soient les difficultés auxquelles nous serons confrontés. Chers auditeurs, nous ouvrons maintenant notre première rubrique à paix intérieure. Je vous invite à écouter. Ta vie est belle et féconde.
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0: Ta vie est belle et féconde. Au lieu de porter tant de jugements négatifs sur ta vie, apprends à la voir et à l'aimer tel que Dieu la voit et l'aime. Entends-tu son merci pour ce que tu as permis et réalisé autour de toi, parfois sans même le savoir? Est-ce que tu veux bien ne plus généraliser en disant « Tout est vide, sans valeur, je n'ai rien réussi, je ne suis bon, bonne à rien ». Ce sont peut-être des phrases que tu as entendues dans ton enfance, mais elles n'ont pas de sens. Est-ce que tu veux bien ne plus te comparer aux autres? Tu portes au nu les réalisations de certains et tu dévalorises les tiennes. Veux-tu abandonner les jugements, les comparaisons, les phrases à toutes faites? Ces habitudes t'enferment dans le négatif. Veux-tu cesser d'utiliser ta mémoire pour brûler les moments difficiles, ceux qui t'ont fait souffrir ou ceux qui te font honte? Alors, qu'elle pourrait te servir à te rappeler ce qui est heureux, ce qui a été réussi, tous ces moments de grâce où tu as reçu la sainteté en toi, où tu as fait du bien, rendu service ou simplement eu l'intention de le faire. Est-ce que tu veux bien cesser toutes ces projections sur ton avenir? Tu juges ton passé comme médiocre et tu projettes dans un avenir du même type. Comment peux-tu connaître ton avenir? Penses-tu qu'il soit déjà écrit? Ne joues-tu pas à l'apprenti sorcier? Tu colores ton futur de ce que tu crois être la grisaille de ton passé à travers tous les reproches que tu te fais. Et si tu vivais le présent tel qu'il est et que tu l'acceptes ainsi? Aujourd'hui est le premier jour de ta nouvelle vie, même si en ce jour se résume l'expérience de ton ancienne vie repositivée. À présent, comme il est écrit dans la Bible, voici que se font en toi toutes choses nouvelles. Enrichi que tu es par ton passé, construit et revigoré par lui. Car si tu sais le discerner dans tous les événements de ta vie, même les plus douloureux, il y a eu et il y a toujours un cadeau.
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0: Merci pour ce temps consacré à Paix intérieure. Nous poursuivons maintenant avec notre petit déj spirituel.
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2: Nous avons commencé une formation sur la réalité du combat spirituel. Et nous avons parlé de la réalité de l'existence du diable, de sa présence, de son œuvre dans notre monde, autour de nous et en nous. Et puis, après cela, nous avons abordé le sujet de comment marcher ensemble dans la victoire avec Jésus-Christ. Plus tard, nous avons parlé d'un problème préoccupant aujourd'hui dans notre monde, en particulier dans l'Église, où de plus en plus cela se laisse entendre. C'est la question des maris de nuit. Et je vous avais dit que nous aborderions le thème du discernement. Parce qu'il est important pour toi et pour moi de nous doter des moyens que la foi nous donne, que notre foi en Jésus-Christ nous donne pour triompher de Satan et de sa ruse. Dans le combat spirituel, si nous échouons souvent, comme je l'ai dit, c'est parce que nous-mêmes, du fait de notre ignorance, nous rendons des services à Satan. Parce que Satan ne peut pas manger mouton si toi et moi, on ne se décide pas à aller lui faire cadeau de mouton. Parce que, remarquez ce que le Seigneur a dit. Au moment où Israël se révoltait contre Dieu, Dieu a dit, vous pensez que j'ai besoin de vos moutons, de vos bœufs? Moi qui suis créateur de toutes choses, est-ce que j'ai besoin de vous attendre si je veux manger un mouton? Ça, c'est Dieu qui le dit. Mais Satan, quand il a besoin de manger un mouton, il dit, je m'appelle Tanoé. Va chercher mouton pour venir m'adorer. Parce que Dieu a mis toutes choses sous l'autorité de l'homme, sa créature, créée à son image et à sa ressemblance, et qu'il a fait intendant de ses biens. C'est à l'homme que Dieu a donné ce monde pour que l'homme soit le jardinier, le pasteur et le protecteur. Il dit, voici le jardin, cultive, entretiens, protège, tu es mon lieutenant. Lieutenant, ça veut dire celui qui garde le lieu, qui tient le lieu au nom de quelqu'un d'autre. C'est nous qui avons la charge et la responsabilité de ce monde. Dieu nous l'a donné. Dis à ton frère, Dieu nous l'a donné. Satan n'est propriétaire de rien du tout. Ton bonheur, Satan n'est pas propriétaire. Ta réussite, Satan n'est pas propriétaire. Ton succès, Satan n'est pas propriétaire. Ton élévation et ta gloire, Satan n'est pas propriétaire. Il a tout remis entre nos mains. Et le psaume 8 dit qu'il a mis toutes choses sous nos pieds. Tapez un peu là. Oh. Alors, Satan va choisir un instrument, une arme. Une arme de destruction massive. Qu'on appelle la ruse. Ou si vous voulez, la tentation. Il va se cacher derrière certaines choses. Il ne peut pas agir directement sur l'homme. Satan n'a pas autorité, n'a pas la capacité d'agir directement sur l'homme. Il a besoin de passer par un autre chemin détourné. Parce que la gloire de Dieu est sur toi.
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chers auditeurs, cette première partie des matins de la RNC touche maintenant à sa fin. Nous avons commencé avec paix intérieure, puis nous avons partagé notre petit-déj spirituel. Merci pour votre écoute et votre fidélité. Merci également pour toutes vos prières envers la Radio Nationale Catholique. Continuez à porter votre radio dans vos différentes prières. Voilà, chers auditeurs, restez bien à l'écoute de la voix de l'Évangile, car juste après les spots, vous retrouverez la rediffusion de votre émission La Libre Antenne autour d'un thème qui nous invite à la réflexion. Le salut est-il réservé aux chrétiens? À 9h20, nous vous retrouverons pour la deuxième partie des matins de la RNC. Restez avec nous sur la Radio Nationale Catholique.

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0: qui méprise son prochain commet une faute. 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

0: toutes et à tous, bienvenue dans votre émission de Libre Antenne où la parole est libre, les idées s'expriment et les questions essentielles sont mises au cœur du débat. Je suis Isabelle Comenant à ce micro, Massia Lata toujours avec moi pour la mise en onde de cette Libre Antenne. Aujourd'hui, nous abordons une question profonde, à la fois théologique et humaine. Le salut est-il réservé aux chrétiens ? Pour certains, la foi en Jésus-Christ est la seule voie vers le salut. D'autres, au contraire, estiment que Dieu, s'il est amour et justice, ne pourrait exclure ceux qui sincèrement suivent une autre voie. Alors, le salut est-il exclusif ou inclusif ? Qu'en pensent les croyants, les chercheurs, les autres traditions religieuses ? Et vous, auditrices, auditeurs, quelle est votre opinion ? Avez-vous des convictions, des doutes, des témoignages à partager ? Le micro est à vous aujourd'hui pour en discuter ensemble avec respect, courtoisie, écoute et ouverture. 07 59 55 54 24, 05 55 03 46 60 et le 01 42 85 87 06. La parole est à vous parce que la libre antenne, c'est vous qui la faites. Allô ?
1: Allô?
0: Allô, bonjour.
1: Bonjour, comment ça va?
0: Ça va, ça c'est Monsieur Camara, j'espère.
1: Comment ça va?
0: Ça va très bien, Monsieur Camara. Et chez vous?
1: D'accord. Alors, le thème, c'est... Est-ce que le salut, c'est seulement pour les chrétiens? C'est bien ça, hein?
0: C'est ça.
1: Ok. Alors, à mon sens, pour être chrétien, d'abord, il faut se baptiser. Mm-hmm. Et un chrétien, c'est celui qui est baptisé, qui accepte Jésus-Christ comme Seigneur et Sauveur. Mm-hmm. Et donc, c'est lui qui peut être sauvé si son comportement, si ses habitudes, si sa charité est en adéquation avec ce que Jésus nous demande, avec ce que le Christ nous demande. Maintenant, le Seigneur Dieu, notre Seigneur Dieu, notre Dieu, est souverain. Il a son épouse pour le salut des gens. Mm-hmm. Donc c'est comme ça qu'il peut utiliser la charité des uns et des autres, lequel ne connaît pas, comme il a fait pour le bon larron. Il peut utiliser ce mécanisme-là pour sauver, pour le salut à quelqu'un. Mm-hmm. Voilà. Mais sinon, d'abord, pour commencer, c'est d'abord le Christ. Maintenant, par le mécanisme, par la miséricorde, la grande miséricorde de Dieu, d'autres personnes peuvent bénéficier, qui ne sont pas chrétiennes, mais à cause de leur charité, peuvent bénéficier de la grâce de Dieu, mm-hmm. de cette grâce-là. Voilà.
0: Donc, pour vous, M. Camara, pour obtenir le salut, et il faut aussi être une bonne personne, c'est bien cela?
1: Oui, bien sûr. Il faut suivre la loi de Dieu, il faut pas les transgresser, il faut être charitable, mm-hmm. surtout parce que c'est la charité qui va nous juger, c'est ce qui va réussir. Entre les trois valeurs théologales, la foi, l'espérance, la charité, l'espérance, on aura déjà Jésus devant nous, la foi, on est déjà là-dessus, et il ne restera plus que la charité, c'est tout ça que nous serons jugés. Et c'est ce mécanisme-là que Dieu peut utiliser aussi pour donner ce salut-là, pour sauver les gens aussi qui ne sont pas chrétiens, mais qui sont charitables.
0: D'accord.
1: Ça, c'est la volonté de Dieu, en fait.
0: Mm-hmm. Merci beaucoup, Monsieur Camara, pour votre avis.
1: Merci beaucoup, maman.
0: Allez, bonne journée à vous.
1: Bonne suite de l'émission.
0: Merci beaucoup.

0: Allô.
1: Allô.
0: Oui, bonjour.
1: Rebonjour, monsieur Itébi.
0: Oui, le salut et puis les amis chrétiens.
1: Mm-hmm.
0: On dit là, bon, d'abord, Jean 3, lui qui croit en lui aura la vie éternelle. Voilà, tu crois. Mais il ne suffit pas seulement de croire. Jacques nous le dit que tout le monde, on peut croire, mais ce n'est pas les œuvres. Voilà, c'est par les œuvres. Voilà, une foi active, une foi vivante.
1: Mm-hmm.
0: Donc, on dit que par la foi, mais la foi, ça ne suffit pas. Donc, il faut une foi active, la vérité cardinale, la foi active, la charité. Comme on nous dit dans Matthieu 25, 35, 41, on dit, venez, je l'ai béni de mon père, venez à ma droite. Quand j'avais soif, les œuvres de miséricorde corporelles, matérielles, spirituelles, quand j'avais soif, me donnait à boire, avec soif. Donc, c'est par les œuvres aussi, nous sommes sauvés. Voilà, il ne suffit pas de croire, il faut avoir une croyance, une foi morte, mm-hmm. Voilà, il faut avoir active. On voit bien les saints, ceux qui ont dit, on verrait les saints. Il y a par la charité, voilà, nous sommes sauvés. Et puis, bon, il y a l'espérance, ils ont cru en Dieu, donc ils ont cette vie éternelle-là, ce salut.
1: Mm-hmm.
0: Et donc, la charité, et puis aussi, ça, la manière de continuer ta vie de témoignage. Voilà, ta vie de témoignage. Voilà, on avait anciens parents qui étaient avant, mais bon, c'est pas contaminé, c'est plutôt pour les gens des dossiers déposés, mais tout cela. On peut dire que ceux qui ont vécu dans une bonne conduite digne devant Dieu, ils ont le salut. C'est pas seulement les chrétiens. Mais donc, je commençais que tu crois en Jésus-Christ, tu mènes une vie vraiment, tu écoutes la parole de Dieu, tu la mets en pratique. Là, tu auras le salut. Voilà, tu as le salut. Mais il y a des gens qui sont pas aussi chrétiens, qui sont non chrétiens, mais qui ont vécu cette vie-là. Mais dans qu'on appelle là dans le, bon, on ne les connaît pas dans l'anonymat, mais la discrétion aussi, ils ont droit aussi au salut.
1: Mm-hmm.
0: Mais en tout cas, ceux qui ont une vie devant le Seigneur, voilà, qui ont une vie devant le Seigneur, mais qui n'ont pas mis ces pratiques d'idolâtrie, je pense que ces personnes-là, ils ont le salut. Donc le salut, c'est aussi, comme on dit, c'est pas pure grâce.
1: Mm-hmm.
0: Mais la grâce ne vient pas comme ça. La grâce, il faut aussi l'attiser par ton comportement, ta conduite. Donc, quand tu as une foi en Dieu, tu sais que Dieu existe, mais tu mets en pratique la charité, et puis cette espérance divine, c'est qui fait nous faire sauver.
1: Mm-hmm.
0: Donc, il pense que pour le moment, c'est ce que je peux dire là-dessus.
1: Donc, pour vous, voilà. M. Ritiebi,
0: c'est par nos œuvres aussi.
1: Ok. Pour vous, M. Ritiebi, le salut est réservé à tout le monde, à tous ceux qui ont bonne conduite devant Dieu, c'est ça?
0: Oui, le salut est réservé à tout le monde.
1: Mm-hmm.
0: Même ceux qui sont chrétiens, qui ne sont pas chrétiens, non chrétiens, mais il suffit que. Tu as un comportement, une conduite digne, tu produis le fruit de l'Esprit Saint, tu as cet esprit-là de pardon, tu vis vraiment l'Esprit de Dieu, tu vis dans l'Esprit de Dieu, celui qui vit dans l'Esprit de Dieu, voilà, et qui n'est même pas chrétien, parce qu'il a droit au salut, voilà, il rentre dans les bénis de mon Père, voilà, il rentre dans les bénis de mon Père, donc c'est ce que je peux dire là-dessus.
1: Merci beaucoup, M. Ritiebi, merci pour votre opinion.

0: Voilà, Axel Conan qui reprend les manettes techniques de cette émission, à qui nous disons bonjour. Et le sujet du jour auquel vous devez donner votre avis est: est-ce que le salut est-il réservé aux chrétiens? 07 59 55 54 24, 05 55 03 46 60 et le 01 42 85 87 06. Allô?
1: Allô?
0: Allô, bonjour.
1: Allô, bonjour, madame.
0: À qui ai-je l'honneur de parler? Votre nom, s'il vous plaît. Allô?
1: Oui, allô?
0: Oui, votre nom, s'il vous plaît.
1: Bonjour, monsieur. Bonjour, madame. C'est Joël depuis Dakar.
0: D'accord, on vous écoute, Joël.
1: D'accord. Comment est-ce que c'est de suivre la part de Dieu? Comportement, c'est bon. Voilà. Sinon, que c'est pas forcément d'aller à l'église. Tu peux dire, va ramper le pied, avoir des comportements. Voilà. Même quand le Dieu va venir, quand le Dieu va venir, ceux même qui sont à l'église, le bon comportement, il va passer prendre toi. Et celui même qui serait comme là, qui a le bon comportement, qui suit qui ça, la loi. Voilà, il peut, c'est lui-même qui prend. Voilà, donc pour moi, c'est une pression. Il y a des gens même qui vont, qui n'ont pas de bon comportement, qui ne suivent même, qui ne sont pas justes.
0: Voilà. D'accord. Merci beaucoup, Joël, pour votre avis. On vous entend très difficilement.
1: Oui.
0: On vous entend très, très difficilement. Merci beaucoup, Joël.
1: Oui.

0: On vous écoute. La connexion n'est pas du tout bonne. On vous entend très mal. Essayez de vous déplacer un peu pour qu'on puisse mieux vous percevoir.
1: Okay. C'est bon pour moi, non? Bon.
0: Allons-y, on va essayer.
1: Bon, je disais que c'est un restaurant, hein.
0: Mm-hmm.
1: C'est là, je me laisse la parole, hein, à pied, donc, si je parle l'amour de toi, tout le prochain, je donne à manger à ton, à ce qu'on fait, si c'est des malades.
0: D'accord. Merci beaucoup pour votre avis.

Le salut est-il réservé aux chrétiens? Voilà le sujet du jour auquel vous êtes amené à donner votre avis. Espérons que Monsieur Jean de Saint-Jean puisse nous rappeler. Nous espérons que vous nous écoutez, vous nous entendez de partout, des différents relais d'Abengourou, relais de Boaké, de Bondoukou, celui de Daloa. Et voilà, votre avis nous intéresse. Vous nous appelez au 07 59 55 54 24, 05 55 03 46 60 et le 01 42 85 87 06.

0: Allô.
1: Allô.
0: Allô, bonjour.
1: Oui, allô, rebonjour.
0: Rebonjour, à qui ai-je l'honneur de parler?
1: Oui, monsieur Héritier.
0: On vous écoute.
1: En théologie. Mm-hmm. Bon, comme je dis, le christianisme, hein, le salut, la délivrance du péché et accès à la vie éternelle, étant donc offert de Dieu, offert par la grâce et la foi en Jésus-Christ. Ça, c'est ce qu'on voit dans la Bible. C'est un passage biblique, comme le dit Jean 3, 16, et qui qu'on croit en Jésus-Christ sera sauvé. Bon, c'est que le salut est pour tout. Pour toute personne croyant en Jésus. Mm-hmm. Bon, il y a d'autres perspectives qui notent notamment les interprétations plus restrictives que poser la question de la posée du salut pour les non-chrétiens. Voilà, c'est comme vous le dites. Mm-hmm. Donc, ce thème-là, c'est surtout, il y a une science qui aborde sociologie. Mm-hmm. Voilà. Donc, le salut en Jésus-Christ, c'est quoi? Le don de Dieu. Le salut, c'est par les œuvres humaines, n'est pas rien par les œuvres humaines, c'est un don de la grâce divine offert par la foi en Jésus-Christ. Ça, il y a ça, la Bible de l'Église, souvent on

0: comme ça. Mais alors, la foi qui a fait le prix du sacrifice pour recevoir ce don. Et c'est par l'Esprit, c'est comme il avait dit. Pour voir le salut, c'est manifester l'Esprit de l'Esprit Saint. Tu peux ne pas être chrétien, mais tu manifestes l'Esprit de l'Esprit Saint, l'amour, la bonté. Il y en a qui font ça. Ils manifestent l'Esprit de l'Esprit Saint. Là. Donc ça a remarqué, ça a posé un titre. Donc cela a été bénéficié du salut. Pas parce que sont forcément chrétiens, faux. Ben là, c'est comme si on était fait une exclusion. Alors que Jésus, on sait qu'il n'est pas venu pour exclure les gens. Il est venu, il avait les bras ouverts pour tout le monde. Comme on dit, il avait les bras ouverts, il était ouvert à tout le monde. Donc, l'évangile, c'est pas, après, l'évangile n'est pas fermé à un groupe de personnes. Donc, ceux qui ont cru qu'ils ont Jésus, le nom de Jésus, mais dans l'esprit, ils adoptent les attitudes relationnelles, de bienveillance et autres, de charité. Et tout ça, comme on de fond, ils peuvent avoir accès au salut. Voilà. Donc, ça veut dire que Jésus, qui croit en moi, qui croit en moi, qui a la foi en moi, sera sauvé. C'est vrai, c'est les chrétiens. Et il y en a qui sont pas chrétiens aussi, qui peuvent avoir cette grâce de Dieu. Voilà. Donc, ils pensent que le jour où ça crée un problème, comme vous dites, c'est la science étude du salut, la théologie. Voilà. Ça, c'est le domaine de la théologie. Et puis, ça crée des problèmes. Mais je pense que tous les hommes, nous sommes la même, nous avons la même morphologie. Physiquement, ils sont bien constitués, mais cet esprit appelé que tu ne sais pas que c'est Jésus existe, mais tu as donc ces qualités de bienveillance de l'Esprit Saint, sans le savoir. La preuve, tu vois, il y a des enseignements, on dit bon, il y a des parents qui ne voulaient pas connaître Jésus dans les temps, les années 1900, mais c'est des saints. C'est des saints qu'on n'a pas connus comme ça. Bon, une soir, ils n'ont pas déclaré, bon, ils n'ont pas déclaré au Vatican, mais c'est des saints. Donc, ils n'ont pas connu Jésus, mais tout ça, ça compte. Donc, je pense que. Pour partout, ce que comme richesse chrétienne, c'est les enseignements. Et puis, c'est nous maintenant qui devons diviser ce message de Jésus pour approfondir et tout. Je pense que ceux qui ne sont pas chrétiens, le salut n'est pas comment réserver aux chrétiens. À toute personne qui adore, c'est une question d'esprit. Si l'esprit saint, cet esprit saint est manifesté par quelqu'un, toute sa vie, pratiquement sa vie, je pense qu'il a droit au salut. Donc, je pense que c'est ma compréhension. Voilà, nous étant chrétiens, on a fait une richesse d'avoir des enseignements et ça nous permet de pouvoir. Ça met en pratique. On écoute la parole, le risque de la pratique, et le risque de la parole, la met en pratique. Mais d'autres n'ont pas, ne sont pas chrétiens, mais si Dieu, je pense que Dieu, il peut s'incarner aussi dans les situations, peut toucher aussi des gens qui ne sont pas chrétiens. C'est juste il y en a. Donc, je pense que le salut n'est pas réservé aux chrétiens, ça a déjà à tout le monde, ceux qui manifestent le fruit de l'Esprit Saint. Mais d'abord, c'est par grâce et par la foi. Mais pas une foi active, hein. Pas une foi dormante, une foi morte, une foi active. Comme on dit, nous serons sauvés par la foi. Voilà, cette foi-là, c'est la foi active. C'est une foi active, vivante, inébranlable. Voilà, je pense que c'est la vie éternelle, c'est le salut. Donc, c'est ce que je voulais vous essayer.
1: Merci beaucoup, M. Ritibi. Merci d'être revenu pour un autre avis.

0: Allô.
1: Allô.
0: Allô, bonjour.
1: C'est Jean de 16 ans, je reviens.
0: Merci d'être revenu.
1: Je voulais simplement dire que le salut n'est pas seulement réservé aux chrétiens. Dans la Bible, quand les disciples de Christ ont vu des personnes manifester des signes grandioses, et ils ont dit au Christ, mais ces personnes-là, elles ne sont pas avec nous. Comment se fait-il qu'elles manifestent de tels signes? Et le Christ dit, celui qui n'est pas contre nous est avec nous. Voilà une manière de dire que il y a des gens qui ne sont pas des chrétiens, mais comme Irité l'a dit, ils manifestent vraiment des signes du royaume. Et puis, deuxième chose, être chrétien, ce n'est pas, et Irité l'a dit encore, c'est par la grâce. C'est-à-dire quoi? C'est-à-dire, c'est pas vos œuvres, c'est pas seulement vos œuvres qui vont vous ouvrir à l'éternité, mais c'est un homme, c'est une personne. C'est-à-dire, regardez l'image. Quand vous rentrez, peut-être dans des grands marquis ou restaurants, et puis il y a des gardiens qui vous ouvrent la porte. C'est cette image qu'il faut voir. C'est le Christ qui va vous ouvrir la porte. Voilà, donc ce n'est pas tant vos... C'est aussi vos œuvres, mais ce n'est pas... C'est pas grâce. Donc le Christ va donner sa grâce à qui il veut. Regardez l'exemple même type du bon larron sur la croix. Voilà, ce criminel où tout était presque fini. Regardez ce geste-là pour comprendre que ce n'est pas réservé seulement aux chrétiens. Et cela nous amène à faire beaucoup attention en tant que chrétiens à ce qu'on dit, à ce qu'on fait par rapport, disons, aux autres. Voilà. Voilà un peu ce que je voulais dire.
0: Merci beaucoup, Jean de Saint-Jean. Allez, bonne journée à vous.

0: Allô.
1: Allô.
0: Oui, allô.
1: Bonjour, madame.
0: Bonjour, madame.
1: C'est madame Adja.
0: Oui, on vous écoute, madame Adja.
1: Bien, le sujet, c'est...
0: Le salut est-il réservé aux chrétiens?
1: C'est ça?
0: Oui, c'est bien cela.
1: Hein?
0: Oui, c'est bien cela, madame Adja.
1: Ok. Donc, pour moi, il y a une chanson qui dit « Le salut est réservé à tous les enfants de Dieu. » Voilà. Mm-hmm. Il n'y a pas que les chrétiens qui sont enfants de Dieu. Pour moi, hein, quand on dit enfants de Dieu, tous ceux que Dieu a créés, mm-hmm. chrétiens, musulmans, amis, tous ceux-là, ils sont des enfants de Dieu. Maintenant, ce qui nous obtient véritablement le salut, mm-hmm. c'est l'amour. Si tu as l'amour, tu es sûr que tu vas avoir le salut. Parce que Dieu, il est amour. Vous comprenez? Mm-hmm. Voilà, donc pour moi, il faut avoir l'amour, il faut être charitable, il faut être vrai dans ta manière de vivre avec les gens. C'est là la seule chose qui peut nous obtenir notre salut. Voilà ce que je peux dire.
0: Mmh. Madame Adja, comment se manifeste cet amour-là? Parce que vous dites qu'il faut être charitable, donc il faut être charitable à tout moment.
1: Vous dites comment se manifeste
0: cet amour-là d'enfant de Dieu?
1: Comment se manifeste cet amour-là?
0: Oui.
1: Allô?
0: Oui, allô.
1: Uh-huh. Oui, vous demandez.
0: Comment se manifeste cet amour de Dieu? Comment vous, puisque vous dites qu'il faut être charitable.
1: Charité, en fait. Mm-hmm. Il faut être charitable, il faut partager, il faut être à l'écoute des uns et des autres qui sont dans les difficultés. Mm-hmm. Il faut aider quand tu le peux. Il ne faut pas aider pour te faire voir.
0: Voilà.
1: Faire les choses dans la discrétion. Mm-hmm. Faire les choses pas forcément à ceux qui peuvent te rendre. Mm-hmm. C'est-à-dire agir de façon désintéressée et d'un amour vrai. C'est cela. Mm-hmm. Bon, vous allez, je vais vous laisser.
0: D'accord. Merci beaucoup, madame Adja. Allez, bonne journée à vous.
1: Oui, les enfants.

Dieu, s'il est amour et miséricorde, condamnerait-il ceux qui n'ont jamais entendu parler de l'Évangile ou qui ont suivi une autre voie? Le sujet du jour est: le salut est-il réservé aux chrétiens? 07 59 55 54 24, 05 55 03 46 60 et le 01 42 85 87 06.

Dans la foi chrétienne, Jésus-Christ y est présenté comme le seul médiateur entre Dieu et les hommes, selon les Écritures. Ainsi, de nombreux chrétiens considèrent que le salut passe exclusivement par la foi en lui. Cependant, cette affirmation soulève plusieurs interrogations théologiques, spirituelles et humaines. Qu'en est-il des personnes sincères mais non chrétiennes ? D'où la question, le salut est-il réservé spécialement aux chrétiens? 07 59 55 54 24, 05 55 03 46 60 et le 01 42 85 87 06. Nous sommes à l'émission La Libre Antenne et la parole vous est donnée.

Existe-t-il une possibilité de salut en dehors de l'Église, comme certains courants chrétiens le défendent? En résumé, ce thème nous pousse à réfléchir à la nature du salut à l'universalité, ça va y arriver, je vais y arriver, à l'universalité, voilà, de Dieu, au rôle du chrétien, du Christ, mais aussi à notre regard sur l'autre différent par la foi ou la culture. 07 59 55 54 24, 05 55 03 46 60 et le 01 42 85 87 06. Nous sommes à 8h34. Quelques minutes qui nous restent à entendre vos avis sur le sujet du jour qui est: le salut est-il réservé aux chrétiens ?

0: Allô? Allô?
1: Oui, bonjour Isabelle.
0: Bonjour, à qui ai-je l'honneur de parler?
1: Camara, toujours.
0: Oui, monsieur Camara, merci d'être venu.
1: Alors, je suis revenu un peu, sans toutefois de dire ce que j'ai dit au l'entame.
0: D'accord.
1: Le salut est réservé pour tous, même celui qui n'est pas chaud. Mais ce que je voulais dire, ce qui est essentiel, on entend souvent dire que oui, on n'a pas besoin d'aller à l'école pour être intelligent. Parce que l'intelligence, c'est de façon naturelle, quelqu'un peut être intelligent sans aller à l'école. Alors, c'est une manière de dire que c'est vrai que sans aller à l'église, sans être chrétien, on peut être sauvé. Ça, c'est possible, parce que Dieu, il est tellement souverain, il est miséricordieux, qu'il peut le permettre par un mécanisme. Mais la Bible est claire aussi. Nul ne va au Père sans passer par moi. Je suis le chemin, la vérité et la vie. Dieu a son mécanisme, Dieu est miséricordieux. Mais il faut demander, il faut dire aux chrétiens, aux autres, qu'il est mieux aussi d'être chrétien. Il faut être chrétien, il faut être sous la coupe du salut, il faut être sous la coupe du Christ. Parce que regardez, quelqu'un peut construire une maison au bord de l'eau, sur le sable. Par chance, par miracle, ça peut résister. Mais il est bien de mettre sous une bonne fondation. Et la fondation ici, c'est le Christ. Et à l'église, être chrétien, il y a beaucoup d'éléments autour qui nous permettent, que ces éléments qui nous permettent donc de fortifier notre foi et de ne pas laisser cette foi s'écouler. Moi, je prends l'exemple, par exemple, de mon fils. Mon fils, ils ont toujours applaudi pour dire non, il a toujours été premier de sa classe et il n'étudiait pas. C'est-à-dire qu'il peut, il va même pas à l'école, quelque fois, il est assis là, mais il, comme il, quand il a, il y a les devoirs, il est premier, il est resté dans ce truc-là, dans ce système-là. Et il est allé à l'université, il a repris sa classe, et je lui ai dit que tu vois, il faut, c'est vrai que si tu ne vas pas à l'école, tu te retiens facilement, mais il est mieux d'aller en classe. Comme ça, tu vas mieux retenir, tu vas être encore plus fort. Si par exemple, on te note une valeur de 12, on va te noter avec cette activité là, une valeur de 18. Donc, c'est une manière de dire que c'est vrai qu'on peut être sauvé, mais les premiers invités au repas, c'est d'abord les fils de Dieu, c'est d'abord les chrétiens, mais c'est quand ceux-là sont indignes qu'on va chercher ailleurs. Non, ne soyez pas de second choix. Elles ne sont pas les secondes soi. Il faut être chrétien, il faut venir se faire baptiser et puis comme ça, on reste là. C'est ce que je voulais ajouter.
0: Merci beaucoup, monsieur Camara, pour votre
1: Merci beaucoup, maman.
0: Pour votre avis.

0: Allô? Allô? 07 59 55 54 24, 05 55 03 46 60 et le 01 42 85 87 06. Le sujet du jour est « Le salut est-il réservé aux chrétiens ?» Allô?
1: Oui, je vais participer à l'émission.
0: Vous êtes le bienvenu. À qui ai-je l'honneur de parler?
1: Acré Animel Michel.
0: On vous écoute, Monsieur Acré.
1: Ok, alors je voudrais dire, excusez-moi, je vais éteindre mon poste là.
0: Merci beaucoup. Merci beaucoup, allô? Monsieur Acré. Oui, vous okay. Êtes à l'antenne.
1: Je voudrais dire que on se fait de soi, parce que il faut. Ce qui donne le salut, c'est Dieu qui donne le salut.
0: Mmh.
1: Et être chrétien, c'est croire en Dieu, croire en Jésus, croire en Jésus, c'est-à-dire le Père, le Fils et le Saint-Esprit. Si tu n'as pas cette croyance-là,
0: mmh.
1: c'est que tu peux rien attendre de lui. C'est comme quelqu'un, on peut dire par exemple, avant de prétendre aller à chose au paradis, il faut mourir. Si tu n'es pas mort, tu ne peux pas aller au paradis. Bon, ou bien à l'enfer. Donc, il faut croire d'abord en celui qui donne le salut pour que tu puisses espérer avoir le salut. Donc, respecter ce qu'il dit, les paroles qu'il a données, les lois qu'il a données, les respecter. Avant de pour respecter cela, il faut croire en Dieu. Mais si tu ne crois pas, tu ne peux pas espérer en tout cela. Ce que je voudrais dire, je ne sais pas si je me fais comprendre.
0: On vous comprend parfaitement, allô? Monsieur Acré. On vous comprend parfaitement, Monsieur Acré. On vous comprend très bien. Merci j'ai beaucoup. Dit, oui, Monsieur Acré. Monsieur Acré, on vous écoute.
1: Oui, j'ai dit, la croyance, la chrétienté, ce n'est pas aller à l'église ou quoi. Il faut croire en Dieu.
0: Mm-hmm.
1: Si tu crois en toi, on dit le salut est pour tous, bien sûr. Mais le salut est pour tous, mais la première chose qu'il faut faire, il faut croire en Dieu.
0: Mm-hmm.
1: Si tu crois en lui, donc tu espères avoir le salut de lui. Mais si tu ne crois pas en lui, comment il peut te donner le salut? Si tu ne crois pas en lui, tu ne peux pas recevoir ses paroles, tu ne peux pas respecter ses paroles, ce qu'il dit, ce qu'il te demande de faire pour accéder à son salut. Donc, il faut croire en Dieu. Ça, c'est la première chose.
0: Mm-hmm.
1: C'est la première chose qu'il faut faire pour espérer avoir le salut. Donc, il faut être chrétien pour espérer avoir le salut, bien qu'il soit pour tous. Mais la croyance est primordiale. Allô?
0: Oui, M. Acré, vous êtes à l'antenne. Oui, ça va.
1: OK.
0: Merci beaucoup à vous.
1: De rien, madame.
0: Bonne journée à vous. Bonne journée à vous également.
1: Okay.

0: Allô?
1: Allô?
0: Allô, bonjour.
1: Bonjour.
0: À qui ai-je l'honneur de parler?
1: Anderson Coudan.
0: On vous écoute.
1: Merci. Par rapport au thème de ce matin, je crois que moi, ma réponse se trouve dans ce chant qui dit: le salut est réservé à tous les enfants de Dieu. Le salut est réservé à tous les enfants de Dieu. Loué, loué. Loué, loué, Hosanna. Donc, si le salut est réservé à tous les enfants de Dieu, il ne faudrait pas qu'on limite ce salut-là seulement aux chrétiens. Parce que avant que notre Seigneur vienne au monde en tant qu'homme par notre mon mari, il y a eu des personnes qui ont existé. Il y a eu la première église, en l'occurrence Israël. Et même avant Israël, toute la génération d'avant Abraham, Abraham et tous ceux. Donc ceux qui font la volonté de Dieu, ceux qui sont enfants de Dieu, ont droit à ce salut-là. Et je pense que être chrétien, ce n'est pas porter le nom de Jésus-Christ seulement. Être chrétien, c'est de faire la volonté de Jésus-Christ, qui est Dieu. Et faire la volonté de Jésus-Christ, qui est Dieu, c'est obéir à sa parole, obéir à ce qu'il demande, obéir à sa volonté. Donc, tous ceux qui ont eu, avant la naissance de Jésus-Christ, qui ont eu à faire ce qui était de la volonté de Dieu, qui ont été des justes au-devant de Dieu, ceux-là aussi méritent ce salut de notre Seigneur Jésus-Christ. Et on ne va pas dire que parce que nos parents d'avant qui n'ont pas connu le Seigneur Jésus-Christ, qui sont morts, ceux-là vont perdre ce salut-là. Non. S'ils ont fait véritablement cette volonté de Dieu-là, ce qui était agréable devant de Dieu, ils ont mérité le salut. Jésus-Christ, il a dit que sa parole est esprit et vie. Il ne faudrait pas qu'on pense que parce qu'on est chrétien, c'est seulement à nous que cela est destiné. Non. Lui, elle a dit dans sa parole que au ciel, on sera surpris. Donc, c'était là ma contribution. Merci et bonne émission à vous.
0: Merci beaucoup, que Dieu vous bénisse et bonne journée à vous.
1: Amen.

0: Allô?
1: Bonjour madame.
0: Bonjour très chère dame. Votre nom s'il vous plaît.
1: Mon nom c'est Conan Tatiana.
0: Voilà, on vous écoute Conan Tatiana.
1: En fait, moi, le salut est réservé à tous les enfants de Dieu. Je dis, celui qui croit véritablement à l'Éternel des armées, il aura le salut éternel. Mm-hmm. C'est vrai, nous sommes tous créés à l'image de Dieu. Mais ceux qui ne marchent pas sur la voie de l'Éternel, ils n'auront pas le salut. Voilà. Merci.
0: Merci beaucoup, Conan Tatiana. Merci, c'est votre avis.

0: Voilà, il est 8h46. Maintenant, nous allons écouter l'avis de notre expert sur le sujet du jour. Le salut est-il réservé aux chrétiens? Nous écoutons le Père Rodrigue.
1: Bonjour, bonjour. Je suis le Père Rodrigue. Je réponds à la question suivante qui m'a été posée. Le salut est-il réservé uniquement aux chrétiens? Je réponds cash. Oui, le salut est réservé aux chrétiens. Non, le salut n'est pas réservé uniquement aux chrétiens. Les chrétiens font partie des enfants de Dieu. Ils ont été marqués d'une façon spéciale par l'Esprit Saint de Jésus-Christ. Ils ont été suffisamment instruits. Et comme dit Jésus, ceux-là, on leur demandera beaucoup. On exigera de beaucoup parce qu'ils connaissent le chemin qui mène au royaume. Jésus l'a dit, celui qui, ne l'ayant pas connu, a fait des choses dignes de châtiment sera battu de peu de coups. Le serviteur qui, ayant connu la volonté de son maître, n'a rien préparé et n'a pas agi selon sa volonté sera battu d'un grand nombre de coups. Les premiers seront les derniers. Et les derniers seront les premiers. On demandera beaucoup à qui l'on a beaucoup donné. Et on exigera davantage de celui à qui l'on a beaucoup confié. Chers chrétiens, c'est de nous qu'il s'agit. L'identité ne suffit pas. Signifions en acte et en vérité que nous sommes les enfants du royaume. En marche vers notre terre promise, la Jérusalem céleste. Ce qui n'est pas construit de mains d'hommes, mais de Dieu. Ce qui garantira notre entrée dans le royaume, c'est ce que Jésus lui-même dit en Jean 13, 35. C'est à l'amour que vous aurez les uns pour les autres que l'on vous reconnaîtra pour mes disciples. À l'un des plus petits à qui vous aurez fait un quelconque bien, c'est à moi que vous l'avez fait. Matthieu 25, verset 40. Seul l'amour nous ouvrira les portes du royaume. Chers chrétiens, si tu as la foi, c'est pour aimer. Si tu as l'espérance, c'est pour te fortifier dans cet amour qui te conduit à rester dans ce cap qui mène au royaume. L'espérance ne déçoit pas. Et c'est pour ça que je veux te dire, parce que l'espérance ne déçoit pas, le salut ne peut pas être uniquement pour toi. Le salut, c'est quoi? C'est parvenir à ce qui nous est promis, partager la vie de Dieu. Le salut, c'est atteindre ce pourquoi nous sommes tous faits, partager le bonheur que Dieu promet à tous ses enfants. C'est à nous et à tous les enfants de Dieu que Dieu a pu dire en Matthieu 25, « Venez les bénis de mon Père, recevez en héritage le royaume préparé pour vous depuis le commencement du monde. » Vous voyez, quand le Seigneur dit « Venez les bénis », il s'agit de tous les enfants de Dieu, peu importe leur culture, leur religion, leur ethnie, leur condition sociale, peu importe leur couleur de peau. Alors, chers amis, ne te contente pas de te dire chrétien, de t'enorgueillir de cette belle identité. Deviens ce que tu es, à savoir tout l'amour. Je me rappelle encore de cette phrase de Sainte Thérèse, l'enfant Jésus, « Je passerai mon ciel à faire le bien sur terre. » Je répète encore, « Je passerai mon ciel à faire le bien sur terre. » Autrement dit, si quelqu'un qui n'est pas baptisé chrétien, si quelqu'un qui ne croit même pas en Dieu, passe son ciel à faire le bien sur terre, celui-là est le vrai chrétien et il est sauvé. Dieu le reconnaît comme mon disciple. Faisons attention pour qu'on ne soit pas surpris à la fin de notre vie, que Dieu nous dise allez-vous-en à la gêne parce que nous n'avons pas accompli sa volonté. Rappelons-nous que le Seigneur qui est bon envers tous, fait tomber son soleil sur les méchants et sur les bons. Il fait pleuvoir sur les justes et sur les injustes. Alors, tout simplement, réalisons que, parce que nous sommes chrétiens, nous avons reçu toute l'instruction du Saint-Esprit pour ne pas rater ce beau rendez-vous du royaume. Et nos frères et sœurs qui sont des hommes et des femmes de bonne volonté, qui d'une certaine façon sont aussi inspirés par l'Esprit Saint, tout cela, le Seigneur les mène, peut-être pas d'une façon particulière comme c'est le nôtre, mais forcément le Seigneur qui les aime autant que nous, les mène aussi sur le chemin du royaume. N'est-il pas vrai que Dieu a tant aimé le monde qu'il a donné son Fils unique afin que quiconque croit en lui ne périsse point, mais qu'il ait la vie éternelle? Alors, toi chrétien et toi non chrétien, Le salut nous est réservé à nous tous. Prenons le chemin du bien et nous serons tous sauvés. Amen.

0: Le salut est réservé à tous, chrétiens et non-chrétiens. Il suffit de faire du bien, soyons des pauvres de cœur, aimons sincèrement, prenons le chemin du bien et nous serons tous sauvés. Merci au Père Rodrigue pour son opinion, pour sa disponibilité et surtout sa sympathie. Merci à Axel Conan et Marcel Atta pour la mise en onde de cette émission. Merci à toutes et à tous pour vos interventions. Que ce débat nous inspire à chercher non seulement à comprendre, mais aussi à aimer et à dialoguer. Très bonne journée à chacun et à demain pour une nouvelle Libre Antenne.
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6: La haine excite des querelles, mais l'amour couvre toutes les fautes.
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8: Seigneur, entre tes mains, je remets mon esprit. Envoie-moi du haut du ciel un rayon de ta lumière. La misère m'entoure, Père éternel, c'est pour cela que je crie vers toi. Envoie-moi tes anges pour que j'aie la paix du cœur. Car sans toi, Seigneur, je ne

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0: C'est toujours un réel plaisir pour nous d'être en votre compagnie les mercredis, chers petits amis. Bonjour à tous, je suis Déborah Adingra. Nous sommes aujourd'hui à un nouveau numéro d'Enfance Missionnaire, le rendez-vous des tout-petits. Et pour ce numéro, nous sommes en compagnie des CVAV de la paroisse Saint-Michel-Archange de Mputo, dans l'archidiocèse d'Abidjan, que nous allons ensemble découvrir. Alors chacun de nous va se présenter, vous allez nous dire votre nom, votre prénom, votre âge et votre classe. Je commence par me présenter d'abord. Je suis Tata Debo. Bonjour les amis.
1: Bonjour Tata Debo.
0: Je vous laisse maintenant vous présenter.
2: Je me nomme Onyabakou Maé Marie-Thérèse Lumena. J'ai 10 ans, je suis en classe de CM2.
3: Je me nomme Kanseyeli Marie Elora. Je suis en classe de CM2, j'ai 9 ans.
4: Je me nomme Likema Eliane. Je suis en classe de CE2, j'ai 8 ans.
5: Je me nomme Likema Eliane Atakofi. Je suis au CE2, j'ai 8 ans.
6: Je me nomme Benton Golo Ryan Idriss. J'ai 10 ans, je suis en classe de 5e.
7: Je me nomme Yapo Yvonique Owel Uyonvan. J'ai 9 ans et je suis en classe de CM1.
8: Je me nomme Gay Anaïs Raphaël. J'ai 8 ans, je suis en classe de CE1.
9: Je me nomme Kwasi Henriette Malika Anaya. J'ai 12 ans, je suis en classe de 5e.
10: Je me nomme Dewindo Marie-Grache. Je suis en classe de 5e, j'ai 12 ans.
11: Je me nomme Adité Carla Kiriel Abertine. J'ai 8 ans, je suis en classe de CE2.
12: Je m'appelle Ato Marie Michel Emmanuel. J'ai 8 ans, je suis en classe de CM1.
13: Je me nomme Kwasi Ayamami Ange Tema. J'ai 7 ans, je suis en classe de CE2.
14: Je me nomme Mignon Nelson, j'ai 11 ans, je suis en classe de 6e.
15: Je me nomme Toye Marie Yassimi, j'ai 11 ans, je suis en classe de CM2.
16: Je me nomme Batieno Eden Marie-Jeanne, j'ai 11 ans, je suis en classe de CM2.
17: Je me nomme Bruno Ajori Marie, j'ai 11 ans, je suis en classe de 6e.
0: Merci à vous, chers petits amis. Mais vous n'êtes pas seuls, vous êtes accompagnés de votre responsable. Nous allons la laisser, elle aussi, se présenter. Bonjour, Respo.
18: Bonjour madame, je suis l'accompagnatrice Niamie Muriel, responsable de la paroisse Saint-Michel-Archange de Mputo.
0: Merci. Comme je le disais dès l'entame, nous sommes avec les CVAV de la paroisse Saint-Michel-Archange de Mputo. Alors dites-nous un peu, c'est quoi les CVAV? Nous voulons découvrir votre mouvement, c'est quoi les CVAV?
7: Je me nomme Yapo Yvonique. Le mouvement CVAV est un mouvement d'action catholique créé en 1939 par le père Gaston Courtois en France. Est arrivé en Côte d'Ivoire en 1950 par le père Robert Kimou et avec l'aide du père Jean-Pierre à la paroisse Saint-Jeanne d'Arc de Trècheville. Le but du mouvement CVAV est d'emmener les enfants à agir plus chrétiennement dans leur milieu de vie. Je vous remercie.
0: Un bon pour lui. D'accord, merci. Maintenant, nous allons parler du mouvement. Comment est-ce que vous vivez le mouvement CVAV sur votre paroisse? Sur votre paroisse particulièrement. Comment est-ce que vous vivez le mouvement?
4: Moi, je veux dire que c'est bien. Parce que quand on fait CVAV, là, vous restez pour nous apprendre bien. Elle nous apprend à chanter. Elle nous apprend à danser. Et puis le mouvement CVAV,

0: Le travail, faut pas, on va avoir peur de faire des sacrifices et on doit travailler dur avec le sourire.
1: Bien sûr, comme d'autres mouvements, on a des principes. Dans le mouvement, on a aussi des principes, des prières et aussi des chants. Je vais vous parler de nos principes. Le premier principe est le CVAV a toujours le sourire. Deuxième, le CVAV est propre et soigneux. Troisième, le CVAV est aimable et poli. Quatrième, le CVAV obéit vite et bien. On a une prière. La prière est Seigneur Jésus, qui aime tant les CVAV. Bénis tous nos frères et sœurs d'Afrique et du monde entier. Donne-nous la grâce d'avoir toujours le sourire et de n'avoir jamais peur de faire un sacrifice. Apprends-nous à faire de notre vie quelque chose de beau avec les autres. Donne-nous le courage de ne jamais rien te refuser et de faire ta volonté. Aide-nous à faire le bonheur de tous ceux qui nous entourent et à passer notre vie à aimer les autres. Saint Dieu Marie, douce maman des CVAV,
2: à présent, nous allons vous laisser la parole afin que vous invitiez tous nos auditeurs, tous nos amis, tous vos petits amis bien sûr, qui nous écoutent et aussi leurs parents à s'inscrire au mouvement CVAV au sein de leur paroisse. Nous vous écoutons.
3: Je suis Onyabaku Merichi Jane Maria Shalom. En ce jour, j'exhorte tous mes petits camarades à s'inscrire dans le mouvement CVAV, qui est un mouvement qui fait bon vivre et qui aide les enfants à vivre tous ensemble.
4: Je me nomme Sora Biba. Le CVAV apprend aux enfants à vivre plus chrétiennement dans leur milieu et à être solidaires envers les autres. Donc, je vous invite à vous inscrire au mouvement CVAV de votre paroisse.
5: Je me nomme Bertrand Ngolo Ryan Idris. Je vous invite à faire le mouvement car c'est un mouvement qui encourage les enfants.
2: Alors, merci pour cet appel, chers petits amis. Nous allons passer à la rubrique suivante, le thème du jour.
6: Thème du jour.
2: Dites-moi, les amis, c'est quoi le thème du jour?
6: Tous en action pour une société réconciliée et fraternelle avec les enfants.
2: Tous en action pour une société réconciliée et fraternelle avec les enfants. C'est le thème qui nous rassemble en ce jour. Alors vous allez nous dire maintenant comment est-ce que vous comprenez ce thème-là. Il faut dire que c'est vous-même qui avez choisi votre thème. Donc vous comprenez mieux que moi. Expliquez-nous un peu comment est-ce que vous comprenez ce thème.
3: Le thème nous dit d'être tous en société pour vivre mieux avec les enfants, pour qu'il n'y ait pas de guerre.
7: Le thème veut dire, c'est se rassembler ensemble avec les enfants pour vivre en paix et dans l'amour.
8: Le thème veut dire que nous devons être solidaires, fraternels. Fraternels déjà, nous sommes tous égaux les uns les autres. On ne dit pas que l'autre il est comme ci, il est comme ça. Nous devons tous se mettre ensemble pour faire de nous des personnes très bonnes. En tout cas, nous devons être solidaires.
9: Je me nomme Gay Anaïs Raphaël. Le thème apprend les enfants à nous.
10: Le thème veut dire de rassembler tous les enfants dans leur milieu de vie.
11: Le thème veut dire que pour se rassembler avec les enfants, vivre dans l'amour et dans la paix.
12: Le thème veut dire qu'on ne doit pas se bagarrer, on ne doit pas se chamailler, on ne doit pas faire palabre. On doit être solidaire envers les autres.
2: Vous allez nous raconter un peu comment est-ce que vous vivez ce thème au quotidien. Est-ce que vous avez de petites histoires comme ça, ou vous-même vous avez vécu le thème que vous voulez nous raconter?
13: Je m'appelle Bathino Eden Marie-Jeanne. Je vais vous raconter mon histoire. Une fois à l'école, j'avais mon argent. Maman m'avait donné 300 pour venir à l'école. Donc ma camarade, comme sa maman ne lui avait pas donné l'argent pour venir à l'école, elle m'a demandé 100 francs de lui donner. Donc je lui ai donné. Maintenant, elle m'a dit le lundi, elle va me rembourser. Maintenant, quand elle est venue, je lui ai dit, ah, que mon argent. Elle a commencé à m'inciter. J'ai dit, bon, j'ai laissé, puis je suis partie. Le lendemain, elle est venue. On a fait parler, maintenant on s'est battu. Maintenant, après, elle m'a demandé pardon. C'est ça, nous on a commencé à parler ensemble.
2: Et puis vous êtes réconciliés. Ok, super.

0: Je me nomme Vinté Ryan. Moi et Yvonique, on frappe la petite Eliane. On l'insulte, mais malgré ça, elle nous pardonne.
1: Il y a des fois, elle cherche bien ça. Mais il y a des fois, on lui fait rien, elle entend jouer dans ça. On lui dit qu'elle a arrêté, elle nous tape, elle nous insulte. Et bien après, quand elle veut ça.
2: Donc, vous venez au mouvement civil, vous faites pas là. Vous frappez toujours la petite, vous êtes plus grand qu'elle, donc vous la frappez. Hé, Yako Eliane. Et puis, elle vous pardonne toujours. Bon, est-ce que vous-même, là, vous pardonnez aux gens? Parce qu'elle vous pardonne toujours, hein. Elle se réconcilie avec vous. Mais est-ce que vous-même, quand vous faites quelque chose aux gens aussi, parce que vous aussi, vous faites des dégâts souvent, hein, est-ce que vous pardonnez?
3: Je me nomme Axel Sophie Marie-Ange. Mon histoire, c'est de... Je ne m'attendais pas avec ma tante. Parce qu'elle a raconté des choses qu'on ne devait pas dire sur moi, à mon grand-père. Donc moi et mon grand-père, en étant confus, on ne se parlait pas. Donc c'est dans ça que je me suis approchée à une grande personne pour parler, pour expliquer ça. Donc quand j'ai fini d'expliquer ça, la personne m'a dit, même si tu es petit, tu es grand, si tu te bagarres avec une grande personne, la personne âgée a toujours raison et toi, l'enfant, tu as toujours tort. Donc c'est dans ça que je me suis levée et je suis allée vers ma tante pour aller lui présenter mes excuses. Et elle a dit que non, elle n'est pas fâchée contre moi, simplement que je n'ai pas bien réagi.
2: D'accord, c'est bien. C'est bien d'être retourné vers elle pour t'excuser, c'est bien. Alors merci à vous, chers petits amis, pour toutes ces belles histoires que vous nous avez racontées. Nous allons à présent passer à la prochaine rubrique. Connais-tu la Bible?
4: Connais-tu la Bible?
2: Dans cette rubrique, vous allez nous dire un peu comment est-ce qu'on retrouve notre thème dans la Bible. Est-ce qu'il y a des histoires bibliques, des personnages ou encore des versets bibliques qui viennent illustrer notre thème? Voilà, si c'est le cas, vous allez nous en parler. Qui veut dire quelque chose?
5: Je me nomme Niavakou Marie-Thérèse Mila. Le thème de notre émission est « Tous en action pour une société réconciliée et fraternelle avec les enfants ». Cela veut dire « Tous en œuvre pour une communauté vivante ensemble dans la paix et l'entente avec les enfants ». L'histoire nous sort de Genèse, chapitre 37, verset 3. Le texte nous parle de l'histoire des enfants de Jacob en désaccord avec leur frère Joseph qui eut des songes sur leur futur parlant de domination sur eux. Après avoir entendu cela, ses frères se sont mis à comploter pour le faire mourir, car il était le préféré de leur père. Après l'avoir jeté dans un puits, Joseph fut amené en Égypte dans la maison de Pharaon, d'où il fut établi ministre du pays d'Égypte. Après une famine de 2 ans, son père envoya ses frères chercher du blé en Égypte. Ses frères allaient trouver Joseph pour acheter le blé, ne sachant pas que c'était leur frère. Joseph leur demanda de ramener leur père. Quand il les ramenait, Joseph se présenta à eux et leur pardonna et se réconcilièrent. Pardonner les uns les autres comme Joseph a fait avec ses frères.
6: Je me nomme Cancelier Marie Eliora. Je vais vous raconter une histoire. Luc, chapitre 15, des versets 11 à 32. Le fils prodige. Il s'agit d'un riche avec ses deux fils. Un jour, le plus jeune dit à son père, « Père, donne-moi ma part d'héritage. » Le père partagea sa fortune entre ses deux fils. Le plus jeune dit que c'est bon de ne rien faire, de s'amuser, de rire, de danser et de dépenser son argent sans compter. Il n'eut bientôt plus un sou en poche. Que faire? Il chercha à gagner un peu d'argent en gardant des cochons. Il avait tellement faim, il finit par se dire, « Les ouvriers de mon père ont du pain, et moi, son fils, je meurs de faim. Je vais retourner à la maison et demander pardon à mon père. » Son père fut transporté de joie quand il vit son fils. Il le serra très fort dans ses bras. Il ordonna à ses serviteurs d'apporter les plus beaux vêtements et de tuer le plus beau veau et de faire une grande fête pour son retour. Cette belle histoire est celle de l'amour infini de Dieu qui est prêt à pardonner nos erreurs. Nous aussi, nous devons nous pardonner les uns les autres. Cette histoire nous parle d'un riche qui a pardonné son fils d'avoir quitté son père.
7: Nous avons l'histoire d'Ésaü et de Jacob. Jacob et Ésaü étaient deux frères et leur père était sur le point de mourir. Alors celui-ci a dit à Ésaü de préparer un agneau pour lui. Il va le manger, ensuite lui donner la bénédiction. Leur mère, sachant cela, a demandé à Jacob d'aller prendre cet agneau et de le préparer. Ésaü, quand il est revenu, il s'est aperçu que Jacob avait déjà préparé l'agneau et donné à leur père. Et leur père a donné la bénédiction à Jacob au lieu d'Ésaü. Mais un peu de temps après, ils étaient en désaccord, puis ils se sont réconciliés.
2: Merci à vous, chers petits amis. Alors, marquons à présent une pause musicale avant de revenir pour la suite de notre émission.

0: écoutons à présent un message du révérend père Jordan Ejemolé, aumônier des enfants de la paroisse Saint-Michel-Archange de Mputo.
1: Bonjour chers auditeurs de la RNC, je suis le père Ejemolé Chigozier Romaric Jordan, vicaire à la paroisse Saint-Michel-Archange de Mputo. Et aujourd'hui, je voudrais m'adresser à toutes ces personnes-là qui ont été CVAV ou qui sont CVAV, ce beau mouvement de notre Église catholique. Je voudrais m'entretenir avec vous sur le thème « Tous en action pour une société réconciliée et fraternelle avec les enfants ». Un thème très beau. « Tous en action pour une société réconciliée et fraternelle avec les enfants ». Frères et sœurs, dans ce thème, nous voyons déjà deux thèmes phares qui sautent. Action, réconciliation, on peut dire trois même. Action, réconciliation et fraternité. Je voudrais commencer par citer un verset que nous connaissons tous, tiré du livre de la lettre de Saint Jacques, chapitre 2, verset 18, qui dit « Montre-moi comment ta foi peut exister sans les actes. Quant à moi, je te prouverai ma foi par mes actes. » Ici, rapidement, il n'est pas question pour nous de valoriser la foi, mais plutôt de la redéfinir. Parce que dans la tête de certains croyants, ils comprennent la foi comme une simple affirmation doctrinale. Je crois en Jésus, point. Donc je peux faire ce que je veux. Ici, Saint-Jacques voudrait nous rappeler que la foi est une relation vivante qui agit dans le croyant. Et le débat ne porte pas sur la pratique des œuvres, non, loin de là. Le débat porte plutôt sur la définition de la foi comme une expérience qui met le croyant en mouvement. Sinon, elle n'est pas la foi. Et le Christ d'ajouter dans l'évangile, si vous n'avez pas le cœur de ces petits-enfants, vous n'entrerez pas dans le royaume des cieux. Frères et sœurs, il nous faut ici allier foi et innocence, candeur des enfants, afin que notre société soit réconciliée et fraternelle. C'est un thème qui nous parle à tous, parce qu'une société réconciliée et fraternelle n'est pas que dans le verbe, que dans la parole, elle est surtout dans les actes. Le quotidien de l'homme, notre quotidien à tous, est parsemé de chutes et de relèves, d'offenses et de pardons. Mais quand on n'arrive pas à pardonner son frère qui nous a offensés, comment pouvons-nous espérer bâtir une société réconciliée et fraternelle? Quand on n'arrive pas également à accepter le pardon que le frère en face nous a donné, comment pouvons-nous prétendre vouloir un monde juste et fraternel? Frères et sœurs, et comment dépasser les querelles ou le pardon, l'offense qu'on subit, si ce n'est que par l'action. L'action de vouloir pardonner, la volonté de vouloir pardonner et l'action qui va avec. Prendre son frère dans ses bras comme un enfant le ferait pour son camarade qui vient à peine de lui arracher son petit déjeuner, mais qui n'hésitera pas pourtant à aller jouer avec lui si ce dernier l'invite. C'est un thème qui nous parle à tous, à nous enfants de Dieu. Bien entendu, nous sommes tous enfants de Dieu. À nous hommes politiques, hommes d'autorité, hommes et femmes d'autorité, un thème qui nous parle à tous. La foi doit être, notre action doit être mue par notre foi en Jésus-Christ. Et justement, dans cet élan de réconciliation et de fraternité, toute action est bienvenue. Toute action est bienvenue. Et les plus petits gestes même comptent le plus que des grands, que des gestes grandiloquents. Les plus petits gestes, frères et sœurs. Le sourire qu'on donne au boutiquier, au voisin, le temps de prière qu'on s'efforce justement d'instaurer à la maison, la pièce de monnaie qu'on essaie de tendre aux voisins qui en ont besoin, aux enfants qui en ont besoin. Bref, tout acte posé avec foi prend une valeur hautement spirituelle. Le Christ lui-même, pour instaurer cette ère de réconciliation et de fraternité, ne s'est pas limité aux enseignements et aux miracles que le peuple désirait tant. Il alla encore plus loin en posant le sacrifice de son sang, de la croix, qui nous sauve tous. Frères et sœurs, apprenons désormais à allier foi et action dans notre vie, dans notre monde, autour de nous, dans nos familles, dans nos quartiers, dans nos CEB, si nous voulons réellement donner notre empreinte, notre teinte de réconciliation, de fraternité autour de nous. Que Dieu nous prenne en grâce et qu'il nous bénisse.
0: Merci mon Père pour ce message. Nous sommes à présent à la dernière étape de notre émission. C'est la rubrique Mon chant ou mon poème.
2: Mon chant ou mon poème.
0: Ici, dans cette rubrique, vous allez décider de faire soit un chant et ou un poème en rapport avec notre thème. Qu'est-ce que vous décidez de faire? Un chant ou un poème?
3: On fera un chant.
0: Nous allons commencer par le poème et finir avec le chant. Qui doit faire le poème? Alors, tu te présentes et puis tu nous donnes le poème.
4: Je me nomme Bette Ngolo Ryan Idris. Poème, la paix. La paix n'est pas un vrai mot, mais un comportement. Adif et Félix Veboani. Pour si peu, nous constatons des bagarres, des injures, des manifestations colériques. Tout cela entraîne de la mésentente, de la jalousie, par ricocher les guerres dans nos familles, dans nos communautés et dans les pays. Chers parents, chers frères et sœurs, soyons tolérants, pardonnons-nous les uns et les autres, car il est dit, réconcilions-nous et soyons fraternels. Je vous remercie.
0: Merci, de bon pour lui. Nous passons à présent au chant.
5: La paix,

0: Merci à vous, vous êtes formidables. Applaudissez-vous. Nous sommes à présent au terme de notre émission. Merci à vous d'avoir participé. Est-ce que vous avez retenu quelque chose de tout ce qu'on a fait? Est-ce que vous avez retenu quelque chose? Si quelqu'un a retenu quelque chose, il peut nous partager.
1: Je me nomme Ato-Marie Michel. J'ai retenu le thème du jour et j'ai retenu aussi le chant.
2: J'ai retenu les principes, j'ai retenu les histoires, j'ai retenu les chants, j'ai retenu les poèmes.
3: J'ai retenu que venir au CVAV a du bon. Je encourage tous mes amis qui m'entendent alors là de s'inscrire au CVAV.
4: Je me nomme Nikema Eliane. J'ai retenu que tous les enfants doivent s'inscrire au mouvement CVAV.
5: J'ai retenu que nous devons nous pardonner les uns les autres.
6: J'ai retenu qu'il faut faire la paix pour vivre dans une bonne communauté.
7: Je veux faire une recommandation à tout le monde. Je vous prie de vous inscrire au mouvement CVAV. Ce mouvement est un bon mouvement d'action qui apporte beaucoup sur la Bible.
8: Ce que j'ai retenu dans tout ce qu'on vient de faire, j'ai retenu qu'on n'a qu'à amener les enfants à agir plus chrétiennement dans leur milieu de vie et dans l'harmonie.
0: D'accord, merci à vous pour votre attention. À présent, comme nous sommes au terme de notre émission, nous allons laisser votre responsable nous dire un mot de fait sur le thème du jour et si possible, vous donner des conseils sur le thème.
9: Merci, chère animatrice. Alors, notre thème, c'est « Tous en action pour une société réconciliée et fraternelle avec les enfants ». À travers ce thème, il faut retenir que d'abord, pour vivre à l'Église catholique, il faut être fraternel, c'est-à-dire il faut être viviable. Il faut toujours saluer ses frères, ses sœurs. Il faut toujours vivre en communauté, partager. Il faut montrer la voie du Christ aux païens, c'est-à-dire ceux qui ne viennent pas à l'Église. Il faut être des modèles de vie partout où vous allez être, que ce soit à la maison, à l'école, au quartier et même à l'Église. Il faut être gentil. C'est ce qu'il faut retenir à travers ce thème. Vivre dans une société réconciliée et fraternelle. Évitez de faire des histoires avec vos camarades. Vous devez communier la paix. Tout ce qui ressemble à, disons, une communauté fraternelle. Donc, je vous exhorte à être des témoins dans votre milieu de vie, comme le dit notre 10e principe. Je vous exhorte à vous comporter comme de bons chrétiens, à être des modèles de vie partout où vous serez. Chers CVAV, soyez des modèles de vie partout et toujours. Je vous remercie.
0: Applaudissez pour votre question. Merci à vous les amis, merci à vous aussi chers responsables pour votre participation à ce numéro d'Enfance missionnaire. Je rappelle que nous étions en compagnie des CVAV de la paroisse Saint-Michel-Archange de Mputo dans l'archidiocèse d'Abidjan et notre thème du jour était « Tous en action pour une société réconciliée et fraternelle avec les enfants ». Grand merci à vous, aimables auditeurs et auditrices de La Voix de l'Évangile, de nous avoir suivis. Je suis Déborah Adengra. Rendez-vous est pris pour le mercredi prochain pour un autre numéro d'Enfance missionnaire. D'ici là, portez-vous bien et que Dieu vous garde.
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0: 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Bonne écoute.
1: Le bien-être et l'évolution de l'enfant constitue un facteur très important pour chaque parent. Les résultats scolaires des enfants constituent l'une des préoccupations des parents. Les enfants ayant de mauvais résultats scolaires ne sont pas forcément moins intelligents. Et dans plusieurs cas, des éléments spécifiques peuvent justifier leur contre-performance. Évidemment et heureusement que de bonnes techniques peuvent permettre de donner confiance à l'enfant et favoriser son éveil. Que faut-il donc faire pour améliorer les résultats de l'enfant? Nous allons intervenir sur quatre aspects. Le premier aspect serait d'identifier les lacunes de l'enfant, de l'élève ou de l'étudiant. Deuxièmement, définir une méthode personnalisée. Troisièmement, renforcer les acquis. Et enfin, évaluer les compétences. Nous commençons par le premier point, identifier les lacunes de l'élève. C'est l'une des premières choses. Si on veut relever le niveau, il faut savoir quoi relever. Parce qu'il n'y a pas un élève ou un étudiant qui ne s'en sort pas dans toutes les matières. Il y a forcément des parties où il s'en sort, il y a des parties où il ne s'en sort pas. La première des choses est de pouvoir identifier effectivement les lacunes de l'élève. Mais comment identifier les lacunes de l'élève? Il faut commencer par observer. Prendre le temps pour observer. Il faut discuter avec lui sur son ressenti. Savoir s'il est motivé ou désintéressé par une matière. L'écouter. Lui-même, il aurait déjà fait un diagnostic pour savoir, peut-être à son niveau, qu'est-ce qui va et qu'est-ce qui ne va pas. Il faut prendre du temps avec lui. En un mot, il faut faire de la pédagogie. C'est l'une des choses qui manque aux adultes, aux tuteurs, aux parents d'élèves. C'est que nous ne prenons pas suffisamment le temps pour nos enfants. Le temps de les observer, de les écouter, d'échanger avec eux, prendre le temps pour identifier les lacunes de l'élève. Et ça, c'est véritablement important de le savoir. Il y a plusieurs facteurs qui peuvent influencer le résultat de l'élève. Il y a les causes familiales, il y a le stress, il y a les difficultés propres à retenir, il y a aussi le manque de concentration. Lorsque nous avons pris le temps d'identifier le problème, et on peut se faire aider aussi dans l'identification du problème en écoutant ceux qui ont une formation en la matière. Le problème aujourd'hui, c'est que les parents, malheureusement, ont plus ou moins démissionné. Ils ne prennent pas le temps de passer à l'école pour échanger avec l'enseignant de l'enfant, pour demander à l'enseignant, « Mon enfant a des difficultés dans votre matière ou dans telle matière, est-ce que vous n'avez pas des conseils à me suggérer ?» Parce que le parent, même quand il a la volonté, il n'a pas souvent toutes les ressources pour pallier à ce problème. Il faut donner du temps à l'essentiel et

0: L'essentiel, c'est l'éducation de nos enfants. Lorsque, avec les enseignants de l'enfant, on a pu identifier le problème véritablement, il faut définir une méthode personnalisée. Nous parlons de méthode personnalisée parce que, même s'il y a des principes généraux, en réalité, il y a l'observation de la personne qui fait que chaque cas est spécifique. C'est ce qu'un proverbe peut le dire. Il faut un bâton pour diriger un troupeau, mais 1000 bâtons pour diriger 1000 personnes, parce que chaque personne est une entité spécifique. Donc, au-delà des principes généraux, il faut définir des méthodes personnalisées. En matière de principes généraux, il faut savoir inculquer dès le bas âge les principes et les valeurs à l'enfant. Généralement, on dit, le philosophe le dira, l'enfant est le père de l'adulte ou de l'homme. Parce qu'en réalité, on montrera en psychologie que 70% de la personnalité d'une personne se construit entre 0 et 7 ans. Donc, dès le bas âge, il faut commencer à apprendre à l'enfant à travailler, à étudier. Le bas âge, c'est spécifique pour l'enfant. Et pendant ce temps, on doit se donner le minimum de moyens. Même lorsqu'on travaille, même lorsque monsieur travaille, même lorsque madame travaille, lorsqu'il arrive, il peut prendre 10 minutes pour ne serait-ce que feuilleter, demander à l'enfant qu'est-ce que vous avez fait, qu'est-ce que tu n'as pas compris dans ce que vous avez fait aujourd'hui. Et ça, ça manque. Lorsqu'on a pu établir ces principes généraux qui partent d'abord du travail et de l'honnêteté, il faut que nos enfants soient habitués à travailler. Il faut définir un volume horaire pour l'enfant chaque jour. Il ne doit pas passer un jour sans pouvoir ouvrir son cahier, même les week-ends. Trop souvent, on pense que les week-ends, c'est seulement pour le divertissement, ou les dimanches, c'est seulement pour l'église. Non, on peut consacrer le dimanche matin à l'église, et puis dimanche dans l'après-midi, reprendre. Parce que c'est ça aussi, un élève, un étudiant, sa fonction, c'est d'étudier, comme on le dit. Donc, définir une plage horaire journalière pour l'enfant, s'assurer que c'est exécuté effectivement. Ça, ce sont les principes généraux. Et pour ceux qui ont les enfants en bas âge au primaire ou au premier cycle du secondaire, il faut apprendre les enfants à faire deux choses. D'abord, à retenir par cœur. C'est important, ça fait partie des facultés de la mémoire. Certains établissements, certains systèmes se sont beaucoup basés là-dessus parce que ça a l'importance. Un peu comme les systèmes coraniques et autres. L'enfant au bas âge doit apprendre à mémoriser. Au primaire, on doit réciter les leçons. Ça, c'est important. De plus en plus, on parle de la compréhension, mais il faut savoir entraîner l'enfant, le cerveau de l'enfant à retenir. Parce que si tu ne retiens pas, même lorsque tu seras au secondaire, tu auras du mal à retenir les formules. Donc ça, c'est la première des choses à faire, ce sont les principes généraux. Surtout au bas âge, il faut exercer le cerveau de l'enfant à mémoriser ses cours. Évidemment, arriver à partir de la classe de CM1, CM2, au-delà de mémoriser, il doit apprendre des mécanismes propres pour pouvoir rendre, pour pouvoir raisonner et autres. Ce sont les principes généraux, mais au-delà des principes généraux aussi, il faut penser à définir une méthode personnalisée. La manière d'étudier les sciences, c'est différent de la manière d'étudier la littérature. C'est vrai qu'il y a des points qui se recoupent, mais il y a des points carrément différents. En science, on dira que c'est le nombre d'exercices faits qui fait la compréhension de la matière. Ça, c'est important en science, ce qui n'est pas le cas en littérature. En littérature, on te dira que c'est le nombre de documents lus, d'œuvres littéraires, de documents, de revues lus. Or, nous, c'est le nombre d'exercices en science qu'il faut faire. C'est aussi ça, il faut définir. Et aussi, il faut voir, il y a, en fonction de l'éveil de l'enfant, il y a d'autres qui peuvent se concentrer sur un temps relativement long. Il y a d'autres, par contre, ils ne peuvent pas le faire. Donc, ce n'est pas parce que chez le voisin, l'enfant étudie peut-être 3 heures par jour que tu vas imposer ce rythme-là à ton enfant. Il y a d'autres, en 1h30, ils peuvent assimiler ce que l'autre assimile en 3 heures. Donc, il faut observer bien l'enfant, comme je l'ai dit au premier point, en vue de définir une méthode personnalisée. Est-ce que mon enfant a l'habitude de se concentrer longtemps? Est-ce que à partir d'un certain moment, il n'est pas déconcentré? Lorsque tu auras eu l'habitude d'observer ton enfant, ensemble avec l'enfant, on pourra définir ses méthodes personnalisées. Il faut aussi renforcer les acquis. On parlera aussi à ce niveau-là de... Aujourd'hui, c'est un phénomène qui a pris de l'ampleur, ce qu'on appelle les professeurs de maison, les maîtres de maison, bien des répétiteurs. Ça a son importance, mais ça aussi ses limites. On va parler de son importance rapidement, mais aussi de ses limites. Aujourd'hui, papa n'a pas le temps, maman n'a pas le temps. Le système est tel que, à l'école, généralement, les effectifs sont pléthoriques. L'enseignant aussi n'arrive pas à se pencher individuellement sur le problème de chaque élève. C'est quasiment impossible dans les faits. L'enseignant fait ce qu'il peut. Mais c'est ton enfant à toi. Ce n'est pas l'enfant de l'enseignant. Ça, il faut le savoir. Donc c'est à toi, pour ceux qui le peuvent, de choisir un répétiteur qui a les compétences nécessaires pour pouvoir aider l'enfant à bien fixer ce qui a été dit en classe pour pouvoir aider. Mais là encore, il faut avoir un regard. Il faut avoir un regard. D'abord, il faut pouvoir recruter quelqu'un qui a le niveau nécessaire. Ça pose un problème. Souvent, on recrute, on ne s'assure pas du niveau du répétiteur ou du maître de maison. Il faut pouvoir le faire et il faut suivre. Il faut suivre. Je me souviens, en début 2000, j'étais répétiteur parce que j'étudiais en mathématiques et je prenais les enfants d'un couple d'ingénieurs. Monsieur ingénieur en grands travaux, madame ingénieur agronome. À deux ou trois reprises, le monsieur est venu s'asseoir pour suivre ce que je faisais. Et lorsqu'il a suivi à deux ou trois reprises qu'il était convaincu de mon niveau, il m'a laissé libre cours. Mais aujourd'hui, combien de parents trouvent un temps, ne serait-ce que 15 minutes, 20 minutes, pour s'asseoir pour suivre ce que le répétiteur fait? C'est comme un débarras. Une fois on a le répétiteur, on ne regarde plus ce que le répétiteur fait. Il faut penser aussi à cela. Parmi pour renforcer aussi les acquis. Et aussi, il y a beaucoup de choses qu'il faut savoir au niveau de l'enfant. Je vais parler de la nécessité du divertissement. Bien vrai qu'on veut relever le niveau de l'enfant, il ne faut pas enfermer l'enfant dans un carcan militaire ou militarisé. Pour dire, tu dois étudier, tu étudies 4 heures par jour. Dès que l'enfant quitte à l'école, il doit être à table en train d'étudier. S'il n'étudie pas, il mange ou il dort. Ce n'est généralement pas productif. Il faut aérer l'enfant. C'est en cela que nous recommandons vivement à ceux qui le peuvent de faire le sport ou de jouer à un instrument artistique. C'est important. Le sport développera chez l'enfant l'esprit de compétitivité et de combativité. Généralement, les sportifs sont habitués aux compétitions. Ils sont combatifs. Donc, ils sont donc outillés d'aimer dans les futures compétitions, dans les combats de la vie. Quant à ce qui tourne aux instruments de l'art, aux instruments de musique, ça développe la créativité. D'autres disent que la créativité est une intelligence supérieure au-delà de l'intelligence. Parce que les artistes sont des créateurs. Donc déjà, si au bas âge, nous initions nos enfants à ces pratiques-là, nous les aidons aussi à pouvoir développer leur intelligence, à pouvoir élever leur niveau scolaire. Il faut aussi encourager tout ce qui est jeu d'équipe. Ça aussi, c'est une erreur que certains parents font en vue de protéger leur enfant de l'influence des amis. Ils font que l'enfant n'a pas d'amis. L'enfant n'est pas dans un groupe. Ils enferment l'enfant à la maison. Ils sont trop protecteurs envers l'enfant. C'est contre-productif parce que dehors, l'enfant est confronté et sera forcément plus ou moins dans un groupe. C'est en cela qu'il faut penser aux groupes catholiques comme les CVAV, les scouts. Ça permet à l'enfant de se socialiser. Là-bas, ils font beaucoup de jeux éducatifs, religieux certes, mais aussi éducatifs. Et il y a aussi un peu de divertissement qui, je le répète, est nécessaire pour aérer l'intelligence, pour développer l'intelligence de l'enfant. Donc il faut permettre que son enfant soit dans ces groupes-là pour qu'il puisse s'exprimer, pour qu'ils puissent apprendre à se socialiser. C'est aussi important. Mais il faut dire qu'il faut retenir que tout homme naît avec des compétences ou des capacités. En cela, on le verra, je fais un détour dans la Bible, en Matthieu 25, verset 15, où la parole de Dieu déclare, à l'un, il donna 5 talents, à l'autre 2, à un autre 1, selon la capacité de chacun, et il répartit aussitôt. Ça veut dire, nous avons tous des talents. Dieu a pourvu tout homme, tout élève, tout étudiant, d'une part d'intelligence. Permettez-moi l'expression, il n'existe pas d'enfant nul. C'est pourquoi, même au niveau de l'appréciation des enseignants, avant notre temps, on mettait nul. Maintenant, on ne met plus nul. Parce que ce n'est pas l'enfant qui est nul. Peut-être le travail qu'il a fait peut être un travail nul, mais lui-même, il n'est pas nul. Donc, ce sont des mots, des vocabulaires qui ont été améliorés parce que le développement des sciences humaines a permis de savoir qu'il peut être nul en maths et puis être excellent en littérature. Il peut même ne pas aimer ce qui s'est fait à l'éducation générale et puis aimer peut-être ce qui s'est fait de manière artistique. Donc, il faut aussi savoir cela pour pouvoir orienter l'enfant vers le meilleur choix pour lui. Avant, on avait été plus ou moins confronté à cela, c'était l'éducation nationale. Alors que certains d'entre nous avaient d'autres talents, soit au niveau de la technique, soit au niveau artistique. Mais on ne voyait pas ça. On veut que notre enfant fasse l'école qu'on a connue jusqu'en terminale, qu'il aille à l'université pour faire des études universitaires. Alors que peut-être lui va exceller plus du côté de l'art, ou bien il va exceller plus du côté de la technique. On accepte, tout parent accepte ce qu'il veut ou il souhaite pour son enfant, mais il faut aider plutôt l'enfant à aller vers sa vocation, là où il se sent mieux. Donc, lorsqu'on prend le temps d'observer l'enfant, aussi en étant en contact avec les encadreurs, c'est-à-dire les enseignants, tel enseignant pourra conseiller votre enfant. C'est vrai que ça ne va pas, mais il dessine bien. C'est vrai que ça ne va pas, mais il chante bien. Essayez de l'orienter peut-être à l'INSAC. Ou bien, nous-mêmes, on pourra constater qu'à la maison, notre enfant est tourné vers tout ce qui concerne la technique, les bricoles, les jeux électroniques. Tout ce qui est petite réparation, il se sent à l'aise. On pourra l'orienter aussi à la formation professionnelle. Nous avons parcouru un peu quelques éléments, mais il faut retenir que aucun enfant n'est nul parce que Dieu a donné à chacun des talents selon ses capacités. Et si nous nous prenons tôt, si nous décidons maintenant, les choses peuvent changer. Pour avoir été enseignant, permettez-moi l'expression, enseignant créamé, parce que je suis encore enseignant, même si c'est un autre niveau, mais pour avoir été enseignant, professeur de mathématiques pendant 12 ans, j'ai eu à observer des cas, des personnes qui, en début d'année, ça n'allait pas.
1: D'accord,
0: Mais
1: merci.
0: avec plus d'attention, avec plus de concentration, ces personnes ont fini par s'en sortir. C'est possible. Si nous nous mettons à la tâche, si nous faisons ce que nous avons à faire, et en cela, je dis merci à la radio catholique parce que vous avez commencé dès le début de l'année. L'un des problèmes, disons-le aussi entre nous chrétiens, c'est que on ne commence pas au début d'année et en fin d'année, on fait les veillées pour les élèves, les programmes de prière pour les élèves en classe d'examen. Ce n'est pas mauvais, mais avant de faire les programmes de prière pour les élèves en classe d'examen, il faut commencer comme la radio le fait maintenant, dès le début d'année, à pouvoir donner les astuces, à pouvoir faire ce qu'il y a à
1: D'accord,
0: faire
1: merci.
0: pour prendre en main la scolarité de l'élève.
2: 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Bonne suite de programmes sur La Voix de l'Évangile. C'était l'enseignement du matin.
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0: Dans quelques instants, nous rendons les honneurs à notre Mère du Ciel, la très sainte Vierge Marie, à travers l'Angélus.
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2: Il est 12h.
3: L'ange du Seigneur apporta l'annonce à Marie.
4: Et elle conçut du Saint-Esprit.
5: Je vous salue, Marie, pleine de grâce, le Seigneur est avec vous. Vous êtes bénie entre toutes les femmes, et Jésus, le fruit de vos entrailles, est béni.
6: Sainte Marie, Mère de Dieu, priez pour nous, pauvres pécheurs, maintenant et à l'heure de notre mort. Amen.
3: Voici la servante du Seigneur.
4: Qu'il me soit fait selon votre parole.
5: Je vous salue, Marie, pleine de grâce, le Seigneur est avec vous. Vous êtes bénie entre toutes les femmes, et Jésus, le fruit de vos entrailles, est béni.
6: Sainte Marie, Mère de Dieu, priez pour nous, pauvres pécheurs, maintenant et à l'heure de notre mort. Amen.
3: Et le Verbe s'est fait chair,
4: et il a habité parmi nous.
5: Je vous salue, Marie, pleine de grâce, le Seigneur est avec vous. Vous êtes bénie entre toutes les femmes, et Jésus, le fruit de vos entrailles, est béni.
6: Sainte Marie, Mère de Dieu, priez pour nous, pauvres pécheurs, maintenant et à l'heure de notre mort. Amen.
3: Priez pour nous, Sainte Mère de Dieu,
4: afin que nous soyons rendus dignes des promesses du Christ.
3: Daigne, Seigneur, répandre ta grâce dans nos âmes, afin qu'ayant connu par le message de l'ange l'incarnation du Christ, ton Fils, nous arrivions par sa passion et par sa croix à la gloire de sa résurrection. Par le Christ, notre Seigneur.

Chers auditeurs et auditrices de la Radio Nationale Catholique de Côte d'Ivoire, la paix soit avec vous. Soyez les bienvenus à cette tranche d'antenne consacrée aux commentaires de l'Évangile du jour. Je suis le Père Bernard Ngban, jésuite, vicaire à la paroisse Saint-Philippe d'Abobo-Sagbé.

Évangile de Jésus-Christ selon Saint Luc. En ce temps-là, en cours de route, un homme dit à Jésus, « Je te suivrai partout où tu iras. » Jésus lui déclara, « Les renards ont des terriers, les oiseaux du ciel ont des nids, mais le Fils de l'homme n'a pas d'endroit où reposer la tête. » Il dit à un autre, « Suis-moi. » L'homme répondit, Seigneur, permets-moi d'aller d'abord enterrer mon père. Mais Jésus répliqua, Laisse les morts enterrer leurs morts. Toi, pars et annonce le règne de Dieu. Un autre encore lui dit, Je te suivrai, Seigneur, mais laisse-moi d'abord faire mes adieux aux gens de ma maison. Jésus lui répondit, Quiconque met la main à la charrue puis regarde en arrière n'est pas fait pour le royaume de Dieu.

Quiconque met la main à la charrue, puis regarde en arrière, n'est pas fait pour le royaume de Dieu. Frères et sœurs, par sa vie tout donnée au service de la parole de Dieu, Saint Jérôme de Stridon, prêtre et docteur de l'Église dont nous célébrons la mémoire aujourd'hui, a manifesté cette radicalité que le Christ attend de tout disciple du royaume, en plaçant la Bible au centre de sa vie, pour reprendre les termes du pape Benoît XVI de vénérée mémoire. En effet, né vers 345 à Stridon, dans l'actuelle Hongrie, Jérôme consacra sa vie à la fois à la traduction latine de la Bible, appelée Vulgate, une œuvre monumentale devenue l'édition officielle de l'Église catholique romaine, et aux commentaires qu'il entreprit de chacun des livres saints. Il se définissait ainsi lui-même: Je suis à la fois philosophe, rhéteur, grammairien, dialecticien, expert en hébreu, grec et latin. Pour lui, ignorer les Écritures, c'est ignorer le Christ. En outre, il considérait qu'une interprétation authentique de la Bible devait toujours être en concordance avec la foi de l'Église catholique. Toutefois, Jérôme ne se contenta pas de traduire la Bible. Il s'engagea surtout à vivre concrètement en conformité avec elle au cours de son existence terrestre, à travers notamment une vie monastique très austère qu'il a pris dans le désert de Syrie et qui affecta considérablement sa santé. Perclus d'infirmité, presque aveugle, il s'endormit paisiblement en Dieu le 30 septembre 420 à Bethléem, où il s'était fixé et avait vécu dans le travail intellectuel et la pénitence les 35 dernières années de sa vie. Frères et sœurs, l'expérience spirituelle et religieuse de Saint Jérôme, marquée par une discipline ascétique sans défaillance que nourrissait la lecture savoureuse de la parole de Dieu, nous montre que la marche à la suite de Jésus n'est pas faite pour des aventuriers, c'est-à-dire des gens qui ne savent pas quoi faire de leur vie. Elle n'est pas non plus destinée à des personnes en quête d'honneur ou de confort matériel. Elle s'adresse plutôt à tous ceux et celles qui désirent conformer leur vie à la vérité de l'Évangile et participer à l'avènement d'un monde plus juste et fraternel, épris de paix, d'amour et de vérité. Plus encore, il s'agit d'une démarche de foi et de raison qui requiert un renoncement total à soi-même pour qu'advienne le règne de Dieu. Le Fils de l'homme n'a pas d'endroit où reposer la tête. Il vit tel qu'il est venu dans le monde, dépouillé de tout. La nature et l'urgence de sa mission l'exigent. Il se comporte en étranger, car son royaume n'appartient pas à ce monde. Bien qu'ayant exercé le métier du bois avant son ministère public, il n'a pas jugé bon de se construire une maison d'habitation, lui le roi d'humilité. Mieux, il a voulu que la pauvreté soit sa demeure, n'ayant pour seule nourriture que la volonté de son Père et pour unique désir l'accomplissement de son œuvre et le rayonnement de sa gloire. Tel est Jésus dans sa radicalité. Toute son existence tourne autour du Père et de son projet de salut. Frères et sœurs, sommes-nous disposés à partager son idéal de vie? En cours de route, un homme vient lui dire: Je te suivrai partout où tu iras. Mais Jésus le ramène à la réalité de la vie missionnaire. Les renards ont des terriers, les oiseaux du ciel ont des nids, mais le Fils de l'homme n'a pas d'endroit où reposer la tête. C'est dire qu'il ne suffit pas de vouloir pour être appelé. Autrement dit, la décision de suivre Jésus n'est pas un acte volontariste. La vocation est d'abord et avant tout une initiative de Dieu qui nous adresse une invitation: Suis-moi. En recevant le baptême,
nous donnons une réponse libre à cette proposition d'alliance que Dieu nous fait. Ainsi, notre vie de foi est la réponse que nous donnons à l'appel de Dieu à participer à l'avènement de son règne. Seigneur, permets-moi d'aller d'abord enterrer mon père. Laisse-moi d'abord faire mes adieux aux gens de ma maison. Aux yeux du Christ, l'avènement du règne de Dieu doit être la seule et unique préoccupation du disciple. C'est l'expression de l'amour exclusif de lui qu'il attend et qu'il exige de son disciple. Celui qui aime son père, sa mère, ses frères et même sa propre vie plus que moi n'est pas digne de moi. Regarder en arrière alors qu'on a déjà les mains à la charrue, c'est se rendre indigne du royaume. Sous un autre angle, frères et sœurs, face à l'avancée vertigineuse de la désertification spirituelle que cause le dérèglement éthique du monde, l'Église a plus que jamais besoin que nous retrouvions le sens de la radicalité dans notre vie de témoignage. Il s'agit plus précisément de se recentrer sur la mission reçue du Christ et transmise par les apôtres et surtout d'être nous-mêmes les premiers consommateurs du produit que nous proposons au monde. Soyons les commerciaux du royaume dont l'apparence et l'être témoignent de la qualité du produit dont nous faisons la promotion. Dans notre contexte, le vaste chantier de la réconciliation et de la promotion de la justice sociale nous attend. L'Église reste et demeure la gardienne de la dignité humaine, l'experte en humanité que l'on consulte pour toutes les questions liées au développement intégral de l'homme. En tant que fidèles laïcs, la radicalité de notre engagement nous conduit à éviter toute compromission avec les hommes politiques véreux et à œuvrer efficacement et courageusement à la promotion de la justice et à la défense de la vérité dans nos sociétés. Ceux qui choisissent de troquer leur appartenance au Christ contre l'appartenance à un parti politique ou à leur tribu oublient que ni le parti politique ni la tribu ne donnent le salut. L'on est prêt à éliminer son semblable simplement parce qu'il n'est pas du même bord politique que nous ou parce qu'il a une opinion politique divergente. À la fin de notre séjour sur terre, de qui obtiendrons-nous notre récompense? De celui qu'on aura servi toute sa vie. Bien-aimés, notre marche à la suite du Christ exige aussi de nous dépouiller de nos sentiments haineux et de nos pensées de guerre pour épouser les dispositions qui sont dans le Christ Jésus. Vivons pour lui, et lui se souviendra de nous au dernier jour. Pour nous les consacrés, les mis à part, notre vocation nous appelle à être dans ce monde le signe visible de la réalité du monde à venir. Nos vœux et nos promesses de religion nous identifient au Christ humble et pauvre. La ruée vers les biens matériels constitue de ce fait un contre-témoignage, une entorse à la vérité du message que nous portons. Ce d'autant plus que ce n'est pas parce que tout nous a quittés que nous suivons le Christ, mais c'est parce que nous avons tout quitté, nos familles, nos projets, nos terres, nos richesses, etc. C'est donc un acte de liberté et d'amour, de foi et de raison qui est à la base de notre décision. Demandons au Seigneur, à la prière de Saint Jérôme, de faire grandir en nous la passion pour les saintes écritures et l'esprit de détachement, afin que nous apprenions à nous nourrir quotidiennement de sa parole et à nous dépouiller de tout ce qui encombre notre marche à sa suite. Amen.

0: Chers auditeurs, nous méditons le mystère glorieux de la vie de notre Seigneur Jésus-Christ, donc prions avec Marie. La lecture des intentions à présent.
1: Action de grâce. La famille Adico rend grâce à Dieu par l'intercession de ses saints anges et de notre

Dame de toute grâce pour tous ses bienfaits pour la famille. Aide, assistance et protection. Madame Bonnie rend grâce à Dieu pour tous ses bienfaits. Elle lui confie sa famille et toutes ses activités. Infidèle coupable d'une faute professionnelle prie la Vierge Marie de toucher le cœur de sa directrice qui l'a suspendue depuis bientôt 3 mois afin que cette dernière puisse lever cette sanction devant lui permettre de reprendre son travail. Seigneur, nous te confions Mademoiselle Adieki Cabran Fleur et Roland Bendé et leur projet de mariage. Réunis leur cœur dans l'amour, la fidélité, la paix, la compréhension selon ta volonté. Éloigne de leur chemin tout obstacle, toute division et tout découragement qui pourrait empêcher leur union. Accorde-leur les moyens nécessaires, la sagesse et la grâce pour concrétiser leur projet de mariage par l'intercession de la Vierge Marie et de Saint Joseph. Bénis leur future famille et conduis-les vers une union heureuse et durable. Une auditrice rend grâce à Dieu pour ses 85 ans et demande pardon pour ses péchés. Monsieur et Madame Kouassi rendent grâce au Seigneur et le remercient pour tous ses bienfaits dans leur vie ainsi que celle de leurs proches. Ils confient également leur famille, leurs enfants afin qu'ils continuent de les accompagner, les bénir et leur accorder la santé, la paix et la joie par l'intercession de la Vierge Marie. Une auditrice demande aide, assistance, protection, santé et réussite pour cette année universitaire et scolaire de Jean-Yvan, Eunice, Andrea, Macorel et Mac Ethan au Seigneur par l'intercession de Notre-Dame des Victoires. Une fidèle demande la protection de son mari Yann Cédric Armel, que le Seigneur le couvre de son précieux sang, le préserve de tout danger et de tout esprit de mort, et lui accorde sa paix, santé et longue vie par l'intercession de la Vierge Marie. Maman Elisabeth confie au Seigneur les démarches administratives pour l'obtention du terrain de sa fille Gay Martial par l'intercession de Marie qui défait les nœuds. Une auditrice confie au Seigneur l'année scolaire de tous les élèves, particulièrement pour ses enfants. Lui demande aussi santé, réussite pour ceux qui présentent un concours, ainsi que la bonne marche de ses activités et le projet de construction de la maison de sa maman par l'intercession de la Vierge Marie. Anne Pélagie demande à Jésus miséricordieux aide, assistance, protection et réussite de l'année scolaire 2026-2027 pour ses enfants Marie, Timothée, Paul et Jacques. Que le Seigneur Jésus les couvre de son sang précieux et les guide dans tous les domaines de leur vie par l'intercession de la bienheureuse Vierge Marie. Par l'intercession de Notre-Dame des Victoires, Anne Pélagie rend grâce à Jésus miséricordieux pour la réussite de Manuela Ange à l'examen du baccalauréat et la licence de Marie-Éliane. Que Jésus miséricordieux leur accorde la grâce de la réussite de leurs études universitaires. Une mémé demande à Dieu de délivrer sa petite fille contre toutes sortes d'attaques par l'intercession de la Vierge Marie. Une auditrice rend grâce au Seigneur pour tous les bienfaits reçus et demande aide, assistance, protection, santé et réussite pour cette année scolaire de Jean-Yvan, Eunice Andrea, Macorel et Macétan par l'intercession de Notre-Dame des Victoires. Aide, assistance, protection et guérison pour Maman Dibi Juliette par l'intercession de Notre-Dame de Lourdes Santé des Malades. L'Association des parents des prêtres, religieux, religieuses et grands séminaristes du diocèse de Yopougon prie pour tous les consacrés afin que le Seigneur leur accorde sanctification, santé, paix et joie par l'intercession de la Sainte Famille de Nazareth. La SARL DSK Travaux et Services rend grâce au Seigneur pour la vie de la société et confie au Seigneur son personnel, ses dirigeants, ainsi que le bon déroulement de ses activités durant le dernier trimestre de l'année 2026. Que par l'intercession de la Vierge Marie, la société continue son ascension et atteigne ses objectifs. La SARL Exigence Travaux rend grâce au Seigneur pour la vie de la société et confie par l'intercession de la Vierge Marie ses travaux de lotissement et d'immatriculation de sa parcelle. Aide, assistance et protection pour Abodo Mopio Samuel par l'intercession de Marie qui défait les nœuds, demandé par une auditrice. Le Seigneur a donné, le Seigneur a repris, que son Saint-Nom soit béni. Tout le personnel de la Radio Nationale Catholique prie pour le repos éternel du Saint-Père le Pape François, du haut du ciel qu'il intercède et prie pour l'Église universelle qu'il a servie avec zèle et dévouement.
La Radio Nationale Catholique prie pour le repos en Dieu de Yvonne Taou, est sa animatrice en son sein, que Dieu l'accueille dans son royaume céleste. Voilà 13 ans que le Seigneur a rappelé à lui Broumaguride. Maman Broumadeleine prie pour le repos de son âme et le pardon de ses péchés. Par l'intercession de la Vierge Marie, Madame Légret prie pour le repos éternel de son époux Légret Niapi Léonard, à l'occasion de son 11e anniversaire de rappel à Dieu. Repos de l'âme de Maman Saramatou Diagne, que Jésus miséricordieux ait pitié de son âme et la reçoive dans sa félicité céleste. Repos en Dieu de Agossi Awo Laurence, que le Seigneur l'accueille dans sa félicité céleste, demandé par sa fille. Par l'intercession de la Vierge Marie, Madame Legret prie pour le repos éternel de son époux Legret Niapi Léonard, à l'occasion de son 11e anniversaire de rappel à Dieu. Une auditrice prie pour tous les défunts et les âmes du purgatoire. Monsieur Kwasi Yao Raphaël et Madame Né Kwadi Amal Antoinette prie le Seigneur pour le repos de l'âme de leur fils Kwasi Yao Guy Stéphane Harold, qui lui accorde sa miséricorde. Maman Madeleine Bailly prie pour le repos éternel de Andojo Osmoda Nadia à l'occasion de son 10e anniversaire de décès. Elle prie pour le repos de l'âme de Emma Bailly Tapé, le couple Victor et Victorine Yagitri. Madame Esso Sombro Adeline prie pour le repos en Dieu de Akese Woto Anne-Marie à l'occasion de son 6e anniversaire de décès. Que le Seigneur fasse briller sur elle sa lumière sans déclin. Repos en Dieu de Nupo Aku Théodore, Washinou Marcelin, Washinou Amédée, demandé par la famille Washinou. Madame Touré implore la miséricorde de Dieu et l'intercession de la Vierge Marie pour le pardon des péchés de Ménange Jean-Noël et qu'il accueille son serviteur dans sa paix et sa lumière éternelle. Repos en Dieu de Madame Kwame Yeyi Anne-Marie, épouse Mel Adoujan, de Papa Mel Adoujan et de Traoré Aïcha, demandé par ses enfants. Yao Serge prie le Seigneur pour le pardon des péchés et le repos en Dieu de Père Bambo Mobio Basile, Yapo Alphonse, Sagou Yolande, Yapo Moyebie Edith et de Agoye Nyampamanan Célestine. La famille Koulibaly prie pour le repos éternel de l'âme de Koulibaly Mac, Koulibaly Constant, Koulibaly Nancy, que le Seigneur leur accorde miséricorde. Prions pour le repos en Dieu de Grâce Tano, que Dieu lui accorde sa miséricorde et l'accueille au près de lui par l'intercession de Notre-Dame de Mont-Légion. Prions pour le repos en Dieu de Feu Zéga Bodier Luxus Dago, que son âme repose en paix et que Dieu l'accueille auprès de lui, demandé par ses enfants. La Radio Nationale Catholique prie pour le repos éternel de tous ses auditeurs et bienfaiteurs décédés, que le Seigneur les prenne en pitié et leur accorde le repos éternel. Par l'intercession de Notre-Dame de Mont-Légion, la Radio Nationale Catholique prie le Seigneur pour le repos éternel de tous ses agents décédés. Voici, Seigneur, les intentions que nous faisons monter jusqu'à toi. Daigne les exaucer.

0: Au nom du Père et du Fils et du Saint-Esprit.
1: Amen.
0: Je crois en Dieu le Père Tout-Puissant,
1: Créateur du ciel et de la terre,
0: et en Jésus-Christ, son Fils unique, notre Seigneur, qui a été conçu du Saint-Esprit, est né de la Vierge Marie, a souffert sous Ponce Pilate, a été crucifié, est mort, a été enseveli, est descendu aux enfers, le troisième jour, est ressuscité des morts, est monté aux cieux, est assis à la droite de Dieu le Père Tout-Puissant, d'où il viendra juger les vivants et les morts. Je crois en l'Esprit Saint, à la Sainte Église catholique, à la communion des saints, à la rémission des péchés, à la résurrection de la chair, à la vie éternelle. Amen. Notre Père qui es aux cieux, que ton nom soit sanctifié, que ton règne vienne, que ta volonté soit faite sur la terre comme au ciel.
1: Donne-nous aujourd'hui notre pain de ce jour. Pardonne-nous nos offenses, comme nous pardonnons aussi à ceux qui nous ont offensés. Et ne nous laisse pas entrer en tentation, mais délivre-nous du mal. Amen.
0: Je vous salue Marie, pleine de grâce, le Seigneur est avec vous. Vous êtes bénie entre toutes les femmes, et Jésus, le fruit de vos entrailles, est béni.
1: Sainte Marie, Mère de Dieu, priez pour nous pauvres pécheurs, maintenant et à l'heure de notre mort. Amen.
0: Je vous salue Marie, pleine de grâce, le Seigneur est avec vous. Vous êtes bénie entre toutes les femmes, et Jésus, le fruit de vos entrailles, est béni.
1: Sainte Marie, Mère de Dieu, priez pour nous pauvres pécheurs, maintenant et à l'heure de notre mort. Amen.
0: Je vous salue Marie, pleine de grâce, le Seigneur est avec vous. Vous êtes bénie entre toutes les femmes et Jésus, le fruit de vos entrailles est béni.
1: Sainte Marie, Mère de Dieu, priez pour nous pauvres pécheurs, maintenant et à l'heure de notre mort. Amen.
0: Gloire au Père et au Fils et au Saint-Esprit,
1: ô Dieu qui es, qui était et qui vient, pour les siècles des siècles. Amen.
0: Premier mystère glorieux, la résurrection de Jésus. Fruit du mystère, l'esprit de foi. Si vous avez la foi gros comme un grain de moutarde, rien ne vous sera impossible. Matthieu chapitre 17, verset 20. Jésus est ressuscité comme il avait dit. Voilà le fondement de notre foi. Croyez et vous serez sauvés. Ô reine du monde, que l'amour de Jésus soit le continuel soleil qui éclaire et réchauffe nos âmes et les ressuscite à la grâce. Prions pour que nous, chrétiens, soyons toujours les fidèles témoins du Christ ressuscité. Prions pour ceux qui cherchent le Christ, ceux qui doutent qu'il est vivant au milieu de nous. Prions pour chacun de nous, que la Vierge Marie soit notre idéal de vie et de prière. Notre Père qui es aux cieux, que ton nom soit sanctifié, que ton règne vienne, que ta volonté soit faite sur la terre comme au ciel.
1: Donne-nous aujourd'hui notre pain de ce jour. Pardonne-nous nos offenses, comme nous pardonnons aussi à ceux qui nous ont offensés. Et ne nous laisse pas entrer en tentation, mais délivre-nous du mal. Amen.
0: Je vous salue Marie, pleine de grâce, le Seigneur est avec vous. Vous êtes bénie entre toutes les femmes et Jésus, le fruit de vos entrailles est béni.
1: Sainte Marie, Mère de Dieu, priez pour nous pauvres pécheurs, maintenant et à l'heure de notre mort. Amen.
0: Je vous salue Marie, pleine de grâce, le Seigneur est avec vous. Vous êtes bénie entre toutes les femmes et Jésus, le fruit de vos entrailles est béni.
1: Sainte Marie, Mère de Dieu, priez pour nous pauvres pécheurs, maintenant et à l'heure de notre mort. Amen.
0: Je vous salue Marie, pleine de grâce, le Seigneur est avec vous. Vous êtes bénie entre toutes les femmes et Jésus, le fruit de vos entrailles est béni.
1: Sainte Marie, Mère de Dieu, priez pour nous pauvres pécheurs, maintenant et à l'heure de notre mort. Amen.
0: Je vous salue Marie, pleine de grâce, le Seigneur est avec vous. Vous êtes bénie entre toutes les femmes et Jésus, le fruit de vos entrailles est béni.
1: Sainte Marie, Mère de Dieu, priez pour nous pauvres pécheurs, maintenant et à l'heure de notre mort. Amen.
0: Je vous salue Marie, pleine de grâce, le Seigneur est avec vous. Vous êtes bénie entre toutes les femmes et Jésus, le fruit de vos entrailles est béni.
1: Sainte Marie, Mère de Dieu, priez pour nous pauvres pécheurs, maintenant et à l'heure de notre mort. Amen.
0: Je vous salue Marie, pleine de grâce, le Seigneur est avec vous. Vous êtes bénie entre toutes les femmes et Jésus, le fruit de vos entrailles est béni.
1: Sainte Marie, Mère de Dieu, priez pour nous pauvres pécheurs, maintenant et à l'heure de notre mort. Amen.
0: Je vous salue Marie, pleine de grâce, le Seigneur est avec vous. Vous êtes bénie entre toutes les femmes et Jésus, le fruit de vos entrailles est béni.
1: Sainte Marie, Mère de Dieu, priez pour nous pauvres pécheurs, maintenant et à l'heure de notre mort. Amen.
0: Je vous salue Marie, pleine de grâce, le Seigneur est avec vous. Vous êtes bénie entre toutes les femmes et Jésus, le fruit de vos entrailles est béni.
1: Sainte Marie, Mère de Dieu, priez pour nous pauvres pécheurs, maintenant et à l'heure de notre mort. Amen.
0: Je vous salue Marie, pleine de grâce, le Seigneur est avec vous. Vous êtes bénie entre toutes les femmes et Jésus, le fruit de vos entrailles est béni.
1: Sainte Marie, Mère de Dieu, priez pour nous pauvres pécheurs, maintenant et à l'heure de notre mort. Amen.
0: Je vous salue Marie, pleine de grâce, le Seigneur est avec vous. Vous êtes bénie entre toutes les femmes et Jésus, le fruit de vos entrailles est béni.
1: Sainte Marie, Mère de Dieu, priez pour nous pauvres pécheurs, maintenant et à l'heure de notre mort. Amen.
0: Gloire au Père et au Fils et au Saint-Esprit.
1: Ô Dieu qui es, qui était et qui vient, pour les siècles des siècles. Amen.
0: Ô Marie conçue sans péché,
1: priez pour nous qui avons recours à vous.
0: Ô Marie conçue sans péché,
1: priez pour nous qui avons recours à vous.
0: Ô Marie conçue sans péché,
1: priez pour nous qui avons recours à vous.
2: Deuxième mystère glorieux, l'ascension de Jésus. Fruit du mystère, l'espérance et le désir du ciel. Beaucoup n'apprécient que les choses de la terre. Notre cité à nous est dans les cieux. Philippiens 3, versets 19 à 20. Ce que nous devons rechercher, c'est le royaume des cieux. Jésus nous y devance pour nous préparer une place. Mais avant tout, il nous promet l'Esprit Saint pour nous éclairer. Ô Mère des âmes, guide-nous au pur amour et imprime en nos cœurs la volonté de regarder vers les cieux et de nous détacher des choses de la terre. Prions pour tous les déplacés de guerre, que leur espérance en Jésus les aide à retrouver le courage et la joie de vivre. Prions pour l'extirpation du mal et pour une vraie solidarité humaine. Prions pour une paix vraie et durable en Côte d'Ivoire. Prions pour que chacun de nous sache discerner la présence du Christ, sa grâce et ses appels. Notre Père qui es aux cieux, que ton nom soit sanctifié, que ton règne vienne, que ta volonté soit faite sur la terre comme au ciel.
1: Donne-nous aujourd'hui notre pain de ce jour. Pardonne-nous nos offenses, comme nous pardonnons aussi à ceux qui nous ont offensés. Et ne nous laisse pas entrer en tentation, mais délivre-nous du mal. Amen.
2: Je vous salue Marie, pleine de grâce, le Seigneur est avec vous. Vous êtes bénie entre toutes les femmes et Jésus, le fruit de vos entrailles est béni.
1: Sainte Marie, Mère de Dieu, priez pour nous pauvres pécheurs, maintenant et à l'heure de notre mort. Amen.
2: Je vous salue Marie, pleine de grâce, le Seigneur est avec vous. Vous êtes bénie entre toutes les femmes et Jésus, le fruit de vos entrailles est béni.
1: Sainte Marie, Mère de Dieu, priez pour nous pauvres pécheurs, maintenant et à l'heure de notre mort. Amen.
2: Je vous salue Marie, pleine de grâce, le Seigneur est avec vous. Vous êtes bénie entre toutes les femmes et Jésus, le fruit de vos entrailles est béni.
1: Sainte Marie, Mère de Dieu, priez pour nous pauvres pécheurs, maintenant et à l'heure de notre mort. Amen.
2: Je vous salue Marie, pleine de grâce, le Seigneur est avec vous. Vous êtes bénie entre toutes les femmes et Jésus, le fruit de vos entrailles est béni.
1: Sainte Marie, Mère de Dieu, priez pour nous pauvres pécheurs, maintenant et à l'heure de notre mort. Amen.
2: Je vous salue Marie, pleine de grâce, le Seigneur est avec vous. Vous êtes bénie entre toutes les femmes et Jésus, le fruit de vos entrailles est béni.
1: Sainte Marie, Mère de Dieu, priez pour nous pauvres pécheurs, maintenant et à l'heure de notre mort. Amen.
2: Je vous salue Marie, pleine de grâce, le Seigneur est avec vous. Vous êtes bénie entre toutes les femmes et Jésus, le fruit de vos entrailles est béni.
1: Sainte Marie, Mère de Dieu,
3: priez pour nous pauvres pécheurs, maintenant et à l'heure de notre mort. Amen.
2: Je vous salue, Marie, pleine de grâce, le Seigneur est avec vous. Vous êtes bénie entre toutes les femmes, et Jésus, le fruit de vos entrailles, est béni.
3: Sainte Marie, Mère de Dieu, priez pour nous pauvres pécheurs, maintenant et à l'heure de notre mort. Amen.
2: Je vous salue, Marie, pleine de grâce, le Seigneur est avec vous. Vous êtes bénie entre toutes les femmes, et Jésus, le fruit de vos entrailles, est béni.
3: Sainte Marie, Mère de Dieu, priez pour nous pauvres pécheurs, maintenant et à l'heure de notre mort. Amen.
2: Je vous salue, Marie, pleine de grâce, le Seigneur est avec vous. Vous êtes bénie entre toutes les femmes, et Jésus, le fruit de vos entrailles, est béni.
3: Sainte Marie, Mère de Dieu, priez pour nous pauvres pécheurs, maintenant et à l'heure de notre mort. Amen.
2: Je vous salue, Marie, pleine de grâce, le Seigneur est avec vous. Vous êtes bénie entre toutes les femmes, et Jésus, le fruit de vos entrailles, est béni.
3: Sainte Marie, Mère de Dieu, priez pour nous pauvres pécheurs, maintenant et à l'heure de notre mort. Amen.
2: Gloire au Père, au Fils et au Saint-Esprit.
3: Ô Dieu qui es, qui était et qui vient, pour les siècles des siècles. Amen.
2: Ô Marie conçue sans péché,
3: priez pour nous qui avons recours à vous.
2: Ô Marie conçue sans péché,
3: priez pour nous qui avons recours à vous.
2: Ô Marie conçue sans péché,
3: priez pour nous qui avons recours à vous.

0: Troisième mystère glorieux, la Pentecôte. Fruit du mystère, les dons du Saint-Esprit. Allez dans le monde entier proclamer l'évangile à toute créature. Marc chapitre 16, verset 15. Vous allez recevoir une force, celle de l'Esprit. Cet Esprit, Jésus l'a placé en chacun de nous, à nous d'entretenir son feu par notre prière. Ô Mère du bel amour, toi qui en as expérimenté toutes les douceurs, allume dans nos cœurs la flamme sacrée qui nous fera continuellement mourir d'amour pour Jésus. Prions pour la charité, la paix et l'effusion de l'Esprit Saint sur le monde. Prions pour tous ceux qui sont accablés par la maladie, l'infirmité et toutes sortes de souffrances. Prions pour chacun de nous, que l'Esprit Saint nous donne lumière et force pour servir le Christ et son Église.
1: Notre Père qui es aux cieux, que ton nom soit sanctifié, que ton règne vienne. Que ta volonté soit faite sur la terre comme au ciel.
2: Donne-nous aujourd'hui notre pain de ce jour. Pardonne-nous nos offenses, comme nous pardonnons aussi à ceux qui nous ont offensés. Et ne nous laisse pas entrer en tentation, mais délivre-nous du mal. Amen.
1: Je vous salue Marie, pleine de grâce, le Seigneur est avec vous. Vous êtes bénie entre toutes les femmes et Jésus, le fruit de vos entrailles, est béni.
2: Sainte Marie, Mère de Dieu, priez pour nous pauvres pécheurs, maintenant et à l'heure de notre mort. Amen.
1: Je vous salue Marie, pleine de grâce, le Seigneur est avec vous. Vous êtes bénie entre toutes les femmes et Jésus, le fruit de vos entrailles, est béni.
2: Sainte Marie, Mère de Dieu, priez pour nous pauvres pécheurs, maintenant et à l'heure de notre mort. Amen.
1: Je vous salue Marie, pleine de grâce, le Seigneur est avec vous. Vous êtes bénie entre toutes les femmes et Jésus, le fruit de vos entrailles, est béni.
2: Sainte Marie, Mère de Dieu, priez pour nous pauvres pécheurs, maintenant et à l'heure de notre mort. Amen.
1: Je vous salue Marie, pleine de grâce, le Seigneur est avec vous. Vous êtes bénie entre toutes les femmes et Jésus, le fruit de vos entrailles, est béni.
2: Sainte Marie, Mère de Dieu, priez pour nous pauvres pécheurs, maintenant et à l'heure de notre mort. Amen.
1: Je vous salue Marie, pleine de grâce, le Seigneur est avec vous. Vous êtes bénie entre toutes les femmes et Jésus, le fruit de vos entrailles, est béni.
2: Sainte Marie, Mère de Dieu, priez pour nous pauvres pécheurs, maintenant et à l'heure de notre mort. Amen.
1: Je vous salue Marie, pleine de grâce, le Seigneur est avec vous. Vous êtes bénie entre toutes les femmes, et Jésus, le fruit de vos entrailles, est béni.
2: Sainte Marie, Mère de Dieu, priez pour nous pauvres pécheurs, maintenant et à l'heure de notre mort. Amen.
1: Je vous salue, Marie, pleine de grâce, le Seigneur est avec vous. Vous êtes bénie entre toutes les femmes, et Jésus, le fruit de vos entrailles, est béni.
2: Sainte Marie, Mère de Dieu, priez pour nous pauvres pécheurs, maintenant et à l'heure de notre mort. Amen.
1: Je vous salue Marie, pleine de grâce, le Seigneur est avec vous. Vous êtes bénie entre toutes les femmes et Jésus, le fruit de vos entrailles, est béni.
2: Sainte Marie, Mère de Dieu, priez pour nous pauvres pécheurs, maintenant et à l'heure de notre mort. Amen.
1: Je vous salue Marie, pleine de grâce, le Seigneur est avec vous. Vous êtes bénie entre toutes les femmes et Jésus, le fruit de vos entrailles, est béni.
2: Sainte Marie, Mère de Dieu, priez pour nous pauvres pécheurs, maintenant et à l'heure de notre mort. Amen.
1: Je vous salue Marie, pleine de grâce, le Seigneur est avec vous. Vous êtes bénie entre toutes les femmes et Jésus, le fruit de vos entrailles, est béni.
2: Sainte Marie, Mère de Dieu, priez pour nous pauvres pécheurs, maintenant et à l'heure de notre mort. Amen.
1: Gloire au Père, au Fils et au Saint-Esprit.
2: Ô Dieu qui est, qui était et qui vient, pour les siècles des siècles. Amen.
1: Ô Marie conçue sans péché,
2: priez pour nous qui avons recours à vous.
1: Ô Marie conçue sans péché,
2: priez pour nous qui avons recours à vous.
1: Ô Marie conçue sans péché,
2: priez pour nous qui avons recours à vous.

0: Quatrième mystère glorieux, l'ascension de Marie. Fruit du mystère, la grâce d'une bonne mort. Que sert à l'homme de gagner l'univers s'il vient à perdre son âme? Luc chapitre 9, verset 25. Au terme de sa vie terrestre, Marie, la mère de Dieu, a été prise au ciel, corps et âme, dans la gloire éternelle. Sainte Mère de Dieu, nous nous réjouissons pour ta glorieuse montée au ciel. Obtiens-nous de t'y rejoindre en compagnie de toutes les âmes qui nous sont chères. Prions pour mieux connaître Marie, la Mère de notre Seigneur. Prions pour rester fidèles à la prière fréquente du chapelet. Prions pour savoir écouter la parole de Dieu. Prions pour que Marie nous aide à aimer la volonté de Dieu. Notre Père qui es aux cieux, que ton nom soit sanctifié, que ton règne vienne, que ta volonté soit faite sur la terre comme au ciel.
1: Donne-nous aujourd'hui notre pain de ce jour. Pardonne-nous nos offenses, comme nous pardonnons aussi à ceux qui nous ont offensés. Et ne nous laisse pas entrer en tentation, mais délivre-nous du mal. Amen.
0: Je vous salue Marie, pleine de grâce. Le Seigneur est avec vous. Vous êtes bénie entre toutes les femmes, et Jésus, le fruit de vos entrailles, est béni.
1: Sainte Marie, Mère de Dieu, priez pour nous pauvres pécheurs, maintenant et à l'heure de notre mort. Amen.
0: Je vous salue Marie, pleine de grâce. Le Seigneur est avec vous. Vous êtes bénie entre toutes les femmes, et Jésus, le fruit de vos entrailles, est béni.
1: Sainte Marie, Mère de Dieu, priez pour nous pauvres pécheurs, maintenant et à l'heure de notre mort. Amen.
0: Je vous salue Marie, pleine de grâce. Le Seigneur est avec vous. Vous êtes bénie entre toutes les femmes, et Jésus, le fruit de vos entrailles, est béni.
1: Sainte Marie, Mère de Dieu, priez pour nous pauvres pécheurs, maintenant et à l'heure de notre mort. Amen.
0: Je vous salue Marie, pleine de grâce. Le Seigneur est avec vous. Vous êtes bénie entre toutes les femmes, et Jésus, le fruit de vos entrailles, est béni.
1: Sainte Marie, Mère de Dieu, priez pour nous pauvres pécheurs, maintenant et à l'heure de notre mort. Amen.
0: Je vous salue Marie, pleine de grâce. Le Seigneur est avec vous. Vous êtes bénie entre toutes les femmes, et Jésus, le fruit de vos entrailles, est béni.
1: Sainte Marie, Mère de Dieu, priez pour nous pauvres pécheurs, maintenant et à l'heure de notre mort. Amen.
0: Je vous salue Marie, pleine de grâce. Le Seigneur est avec vous. Vous êtes bénie entre toutes les femmes, et Jésus, le fruit de vos entrailles, est béni.
1: Sainte Marie, Mère de Dieu, priez pour nous pauvres pécheurs, maintenant et à l'heure de notre mort. Amen.
0: Je vous salue Marie, pleine de grâce. Le Seigneur est avec vous. Vous êtes bénie entre toutes les femmes, et Jésus, le fruit de vos entrailles, est béni.
1: Sainte Marie, Mère de Dieu, priez pour nous pauvres pécheurs, maintenant et à l'heure de notre mort. Amen.
0: Je vous salue Marie, pleine de grâce. Le Seigneur est avec vous. Vous êtes bénie entre toutes les femmes, et Jésus, le fruit de vos entrailles, est béni.
1: Sainte Marie, Mère de Dieu, priez pour nous pauvres pécheurs, maintenant et à l'heure de notre mort. Amen.
0: Je vous salue Marie, pleine de grâce. Le Seigneur est avec vous. Vous êtes bénie entre toutes les femmes, et Jésus, le fruit de vos entrailles, est béni.
1: Sainte Marie, Mère de Dieu, priez pour nous pauvres pécheurs, maintenant et à l'heure de notre mort. Amen.
0: Je vous salue Marie, pleine de grâce. Le Seigneur est avec vous. Vous êtes bénie entre toutes les femmes, et Jésus, le fruit de vos entrailles, est béni.
1: Sainte Marie, Mère de Dieu, priez pour nous pauvres pécheurs, maintenant et à l'heure de notre mort. Amen.
0: Je vous salue Marie, pleine de grâce. Le Seigneur est avec vous. Vous êtes bénie entre toutes les femmes, et Jésus, le fruit de vos entrailles, est béni.
1: Sainte Marie, Mère de Dieu, priez pour nous pauvres pécheurs, maintenant et à l'heure de notre mort. Amen.
0: Gloire au Père, et au Fils, et au Saint-Esprit.
1: Ô Dieu qui est, qui était et qui vient, pour les siècles des siècles. Amen.
0: Ô Marie conçue sans péché,
1: priez pour nous qui avons recours à vous.
0: Ô Marie conçue sans péché,
1: priez pour nous qui avons recours à vous.
0: Ô Marie conçue sans péché,
1: priez pour nous qui avons recours à vous.
2: Cinquième mystère glorieux, le couronnement de la Vierge au ciel. Fruit du mystère, une grande dévotion à Marie. Celui qui restera fidèle à Dieu jusqu'au bout sera sauvé. Matthieu 24, verset 13. La Vierge fut exaltée par le Seigneur comme reine de l'univers pour être ainsi plus conforme à son Fils, Seigneur des Seigneurs, victorieux du péché et de la mort. Ô Marie, reine du paradis, qui, au-dessus des anges et des saints, demeure à la droite de Jésus, garde-nous purs et attire-nous au ciel à l'heure de notre mort, pour chanter les louanges et les miséricordes de Dieu. Prions pour le pape, les évêques, les prêtres et tous les serviteurs et servantes de Dieu. Prions pour les agonisants, les défunts et pour la délivrance des âmes du purgatoire. Prions pour nous-mêmes. Que nous vivions chaque jour avec Marie, en Marie et par Marie, pour entrer dans le royaume avec elle. Notre Père qui es aux cieux, que ton nom soit sanctifié, que ton règne vienne, que ta volonté soit faite sur la terre comme au ciel.
1: Donne-nous aujourd'hui notre pain de ce jour. Pardonne-nous nos offenses, comme nous pardonnons aussi à ceux qui nous ont offensés. Et ne nous laisse pas entrer en tentation, mais délivre-nous du mal. Amen.
2: Je vous salue Marie, pleine de grâce. Le Seigneur est avec vous. Vous êtes bénie entre toutes les femmes, et Jésus, le fruit de vos entrailles, est béni.
1: Sainte Marie, Mère de Dieu, priez pour nous pauvres pécheurs, maintenant et à l'heure de notre mort. Amen.
2: Je vous salue Marie, pleine de grâce. Le Seigneur est avec vous. Vous êtes bénie entre toutes les femmes, et Jésus, le fruit de vos entrailles est béni.
1: Sainte Marie, Mère de Dieu, priez pour nous pauvres pécheurs, maintenant et à l'heure de notre mort. Amen.
2: Je vous salue Marie, pleine de grâce. Le Seigneur est avec vous. Vous êtes bénie entre toutes les femmes, et Jésus, le fruit de vos entrailles est béni.
1: Sainte Marie, Mère de Dieu, priez pour nous pauvres pécheurs, maintenant et à l'heure de notre mort. Amen.
2: Je vous salue Marie, pleine de grâce. Le Seigneur est avec vous. Vous êtes bénie entre toutes les femmes, et Jésus, le fruit de vos entrailles, est béni.
1: Sainte Marie, Mère de Dieu, priez pour nous pauvres pécheurs, maintenant et à l'heure de notre mort. Amen.
2: Je vous salue Marie, pleine de grâce. Le Seigneur est avec vous. Vous êtes bénie entre toutes les femmes, et Jésus, le fruit de vos entrailles est béni.
1: Sainte Marie, Mère de Dieu, priez pour nous pauvres pécheurs, maintenant et à l'heure de notre mort. Amen.
2: Je vous salue Marie, pleine de grâce. Le Seigneur est avec vous. Vous êtes bénie entre toutes les femmes, et Jésus, le fruit de vos entrailles est béni.
1: Sainte Marie, Mère de Dieu, priez pour nous pauvres pécheurs, maintenant et à l'heure de notre mort. Amen.
2: Je vous salue Marie, pleine de grâce. Le Seigneur est avec vous. Vous êtes bénie entre toutes les femmes, et Jésus, le fruit de vos entrailles, est béni.
1: Sainte Marie, Mère de Dieu, priez pour nous pauvres pécheurs, maintenant et à l'heure de notre mort. Amen.
2: Je vous salue Marie, pleine de grâce. Le Seigneur est avec vous. Vous êtes bénie entre toutes les femmes, et Jésus, le fruit de vos entrailles est béni.
1: Sainte Marie, Mère de Dieu, priez pour nous pauvres pécheurs, maintenant et à l'heure de notre mort. Amen.
2: Je vous salue Marie, pleine de grâce. Le Seigneur est avec vous. Vous êtes bénie entre toutes les femmes, et Jésus, le fruit de vos entrailles est béni.
1: Sainte Marie, Mère de Dieu, priez pour nous pauvres pécheurs, maintenant et à l'heure de notre mort. Amen.
2: Je vous salue Marie, pleine de grâce. Le Seigneur est avec vous. Vous êtes bénie entre toutes les femmes, et Jésus, le fruit de vos entrailles, est béni.
1: Sainte Marie, Mère de Dieu, priez pour nous pauvres pécheurs, maintenant et à l'heure de notre mort. Amen.
2: Gloire au Père, et au Fils et au Saint-Esprit.
1: Ô Dieu qui es, qui était et qui vient, pour les siècles des siècles. Amen.
2: Ô Marie conçue sans péché,
1: priez pour nous qui avons recours à vous.
2: Ô Marie conçue sans péché,
1: priez pour nous qui avons recours à vous.
2: Ô Marie conçue sans péché,
1: priez pour nous qui avons recours à vous.

0: brillons avec la catena. Quelle est celle-ci?
1: Qui s'avance comme l'aurore, belle comme la lune, éclatante comme le soleil, terrible comme une armée rangée en bataille.
0: Mon âme exalte le Seigneur.
1: Exulte mon esprit en Dieu mon sauveur.
0: Il s'est penché sur son humble servante, désormais tous les âges me diront bienheureuse.
1: Le puissant fit pour moi des merveilles. Saint est son nom.
0: Son amour s'étend d'âge en âge sur ceux qui le craignent.
1: Déployant la force de son bras, il disperse les suprêmes.
0: Il renverse les puissants de leur trône, il élève les humbles.
1: Il comble le bien les affamés, renvoie les riches les mains vides.
0: Il relève Israël son serviteur, il se souvient de son amour.
1: De la promesse faite à nos pères, en faveur d'Abraham et de sa race à jamais.
0: Gloire au Père et au Fils et au Saint-Esprit.
1: Ô Dieu qui es, qui était et qui vient, pour les siècles des siècles. Amen.
0: Quelle est celle-ci?
1: Qui s'avance comme l'aurore, belle comme la lune, éclatante comme le soleil, terrible comme une armée rangée en bataille.
0: Ô Marie conçue sans péché,
1: priez pour nous qui avons recours à vous.
0: Prions. Seigneur Jésus-Christ, notre médiateur auprès du Père, tu as voulu que la Vierge bienheureuse, ta mère, soit notre mère et notre médiatrice auprès de toi. Accorde à ceux qui implorent tes faveurs la joie de les recevoir toutes par elles.
1: Amen.
0: Nous avons recours à vos protections, Sainte Mère de Dieu. Ne rejetez pas les prières que nous vous adressons dans tous nos besoins, mais délivrez-nous des dangers auxquels nous sommes exposés. Ô Vierge comblée de gloire et de bénédiction, Vierge Immaculée, médiatrice de toute grâce,
1: priez pour nous.
0: Saint Michel, Saint Gabriel et Saint Raphaël,
1: priez pour nous.
0: Puissance céleste, Légion d'anges de Marie,
1: priez pour nous.
0: Saint Jean-Baptiste,
1: priez pour nous.
0: Saint Pierre et Saint Paul,
1: priez pour nous.
0: Que les âmes de nos légionnaires décédés, les âmes de tous les fidèles trépassés reposent en paix par la miséricorde de Dieu.
1: Amen.
0: Magnificat.
1: Anima mea Dominum.

0: Ainsi prend fin notre méditation du jour. Bonne suite de programme sur la voie de l'Évangile.
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0: 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Les enfants de Sainte-Philomène, Amis des âmes, vous convient à un week-end de retraite. 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Sous-thème, sache donc que c'est l'Éternel, ton Dieu, qui est Dieu. Ce Dieu fidèle garde son alliance et sa bonté jusqu'à la millième génération envers ceux qui l'aiment et qui respectent ses commandements. Deutéronome 7, verset 9. 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Destinataire, tous ceux qui veulent apprendre à compter sur Dieu, expérimenter sa fidélité et sa puissance agissante dans leur vie spirituelle, familiale, leurs projets, leur entreprise, tout ce qui compte pour eux, les parents des enfants des différentes retraites des enfants et jeunes de toutes les éditions. Lieu, Lumenapolis, la cité de la lumière à ADC Jacquesville. Coût 25 000 francs CFA, y compris le transport.
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0: Je remets ma vie entre tes mains.
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2: Heure de la grande miséricorde, du pardon et de la vie. Au nom du Père et du Fils et du Saint-Esprit.
3: Amen.
4: Ô sang et eau qui avait jailli du Sacré-Cœur de Jésus comme source de miséricorde pour nous, nous avons confiance en vous. Ô sang et eau qui avait jailli du Sacré-Cœur de Jésus comme source de miséricorde pour nous,

0: confiance en vous. Jésus, j'ai confiance en toi.
1: Au nom du Père, du Fils et du Saint-Esprit, Amen.
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0: Que votre amour soit sans hypocrisie. 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
2: Dans quelques instants, nous rendons les honneurs à notre Mère du Ciel, la très sainte Vierge Marie, à travers l'Angélus.
3: L'ange du Seigneur apporta l'annonce à Marie.
4: Et elle conçut du Saint-Esprit.
5: Je vous salue, Marie, pleine de grâce, le Seigneur est avec vous. Vous êtes bénie entre toutes les femmes, et Jésus, le fruit de vos entrailles, est béni.
6: Sainte Marie, Mère de Dieu, priez pour nous, pauvres pécheurs, maintenant et à l'heure de notre mort. Amen.
3: Voici la servante du Seigneur.
4: Qu'il me soit fait selon votre parole.
5: Je vous salue, Marie, pleine de grâce, le Seigneur est avec vous. Vous êtes bénie entre toutes les femmes, et Jésus, le fruit de vos entrailles, est béni.
6: Sainte Marie, Mère de Dieu, priez pour nous, pauvres pécheurs, maintenant et à l'heure de notre mort. Amen.
3: Et le Verbe s'est fait chair,
4: et il a habité parmi nous.
5: Je vous salue, Marie, pleine de grâce, le Seigneur est avec vous. Vous êtes bénie entre toutes les femmes, et Jésus, le fruit de vos entrailles, est béni.
6: Sainte Marie, Mère de Dieu, priez pour nous, pauvres pécheurs, maintenant et à l'heure de notre mort. Amen.
3: Priez pour nous, Sainte Mère de Dieu,
4: afin que nous soyons rendus dignes des promesses du Christ.
3: Daigne, Seigneur, répandre ta grâce dans nos âmes, afin qu'ayant connu par le message de l'ange l'incarnation du Christ, ton Fils, nous arrivions par sa passion et par sa croix à la gloire de sa résurrection. Par le Christ, notre Seigneur.

0: Grâce, Côte d'Ivoire dresse le bilan de son projet d'assistance aux populations victimes des inondations à Abidjan et à Abouville. 350 ménages assistés, dont 74 ont bénéficié d'un appui spécifique au relogement afin de leur permettre de quitter les zones identifiées comme présentant des risques élevés. Il sera également question de la convention cadre de partenariat entre l'Union nationale des journalistes de Côte d'Ivoire et le Centre suisse de recherche scientifique. Cette collaboration vise notamment à renforcer les liens entre les chercheurs et les professionnels des médias afin de mieux vulgariser les résultats de la recherche scientifique auprès des populations. Enfin, audience générale du pape ce mercredi, une catéchèse largement consacrée à son voyage apostolique en France. Le pape Léon XIV a retracé son parcours à Paris parmi les fidèles, à Lourdes parmi les malades et à Metz sur les traces du projet européen. Les détails dans quelques instants, ce sont là les principaux titres de ce journal.
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0: Mesdames et messieurs, bonsoir et bienvenue dans ce 18h30. Dans la nuit du 28 au 29 juin 2026, de fortes pluies ont provoqué d'importantes inondations et des glissements de terrain dans plusieurs localités du district autonome d'Abidjan, notamment à Atekoubé-Moussikro, ainsi que dans la région de la Nibitiassa, particulièrement à Abouville. Le bilan officiel communiqué par les autorités a fait état de 59 décès, auxquels s'ajoutent le déplacement de nombreux ménages, la destruction de logements, ainsi que la perte de biens et de moyens de substances. Face à cette situation d'urgence, Caritas Côte d'Ivoire, avec le soutien du CRS, a déployé une intervention destinée à répondre aux besoins immédiats des populations affectées. Réuni au centre CERAO de pastoral et de mission à Abidjan-Cocody, le père Dominique Traoré, le secrétaire exécutif national de Caritas Côte d'Ivoire, a dressé le bilan en présence des parties prenantes.
2: Grâce à cette initiative, nous avons pu apporter une assistance monétaire à usage multiple à 350 ménages, doublé d'un appui direct au relogement de 250 000 francs CFA pour 74 ménages parmi les plus affectés, afin de les aider à s'installer hors des zones à haut risque. Cette action s'est voulue holistique, intégrant la promotion de l'hygiène, le soutien scolo-social, la protection contre les abus et l'exploitation, ainsi que des mécanismes de redevabilité. Aujourd'hui, alors que la phase opérationnelle s'achève, l'heure n'est pas à l'autosatisfaction passive, mais à la responsabilité engageante. La revue après action qui nous réunit durant ces deux jours est un exercice de redevabilité et d'humilité institutionnelle.
0: Le père Dominique Traoré, secrétaire exécutif national de Caritas Côte d'Ivoire. Parmi les zones les plus durement touchées par les intempéries de juin dernier, la commune d'Atekoubé, elle a enregistré 43 décès, principalement liés aux éboulements et aux glissements de terrain. André Ndobé Jacques, directeur de la promotion humaine et des services socio-culturels, a salué l'intervention de Caritas Côte d'Ivoire auprès des populations. À sa suite, Koulibaly Tiozon Ibrahima, directeur général de l'Observatoire de la solidarité et de la cohésion sociale, a insisté sur la nécessité d'une coordination accrue des interventions.
3: Et notre joie, c'est de voir que Caritas est venu nous soutenir. Et grâce à Caritas, aujourd'hui, certains ont été relogés dignement. Ils ont bénéficié d'un soutien financier. Et nous pensons que c'est notre devoir de remercier toute cette entité, remercier tous ces partenaires qui ont volé à notre secours.
4: Vous indiquez tout à l'heure qu'il y a plusieurs personnes qui sont dans la vulnérabilité. Mais comme on ne peut pas prendre tout le monde, il faut à un moment donné faire des tris. Et ces tris-là exigent des critères. Il faut s'arranger pour que ces critères-là soient assez objectifs pour justifier votre action. C'est ce que nous savions. Vous savez que le gouvernement intervient avec plusieurs actions de solidarité. Mais aussi, il y a des organisations non gouvernementales qui interviennent dans le domaine. Et à chaque fois, quand il y a une intervention particulière, il faut pouvoir puiser dans une base pour dire voilà les bénéficiaires potentiels avec lesquels vous pouvez travailler. Sinon, après, on reste à tourner et c'est souvent peut-être des personnes qui ne sont pas véritablement les cibles que nous visons qui récupèrent ces assistances-là au détriment des véritables cibles. Et ce registre social unique des personnes vulnérables est en train d'être développé. Aujourd'hui, sur l'ensemble du territoire, tous les ménages vulnérables peuvent se faire identifier jusqu'à ce qu'on ait vraiment une base assez fournie pour se renseigner donc les différents projets en faveur des assistances, en faveur des populations vulnérables.
0: La présence de plusieurs bénéficiaires lors de cette revue après action a permis de mesurer concrètement l'impact de l'assistance apportée. Au total, le projet d'assistance aux populations victimes des inondations à Abidjan et à Agboville, réalisé avec l'appui du CRS, Vœux Catholiques Relief Services, représente un investissement estimé à plus de 100 millions de francs CFA. Reportage signé Marcel Ariston-Blay. Plus d'une semaine après l'incendie qui a ravagé le cœur du dispositif de diffusion de la Radio Nationale Catholique, les réactions continuent d'affluer. Évêques, prêtres, personnes consacrées et laïques ne cessent de manifester leur proximité à cette institution sinistrée. Aujourd'hui, c'est au tour de Mgr Honoré Beugré Dakpa, l'évêque du diocèse de Katioula, de prendre la parole.
5: Le feu n'a pas pour vocation de taire la voix de Dieu, parce que le symbolisme de l'Esprit Saint, c'est le feu. Donc je ne pense pas qu'une fumée puisse éteindre la voix de la Radio Nationale Catholique. Ce sont des difficultés qui arrivent indépendamment des volontés. C'est des questions quelquefois techniques, d'installation, ça arrive. C'est une difficulté que nous avons accueillie avec beaucoup de chocs, parce que les images nous ont choqués de voir que la radio a été réduite dans cet état. Mais c'est une difficulté transitoire qui va être réglée par la conférence avec le cardinal Ignace Bessy, qui est le président de la commission. Je pense que la conférence ne peut pas rester sans rien faire. Je peux aussi dire que quelque chose malheureux. Bon, peut-être que Dieu nous a interpellés pour voir la modernisation et des bâtiments et des installations et des achats de nouveaux matériels, puisque la technologie évolue. Donc, dans la foi, il faut prendre les choses avec positivité et voir que c'est une injonction de Dieu pour pouvoir travailler vraiment à la modernisation de la radio.
0: Merci à Mgr Honoré Beugré Dakpa, évêque du diocèse de Katioula, pour ce geste de proximité à l'endroit de la RNC, ses agents et auditeurs.
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0: Autre fait marquant de l'actualité. L'UNJCI, l'Union nationale des journalistes de Côte d'Ivoire, et le CSRS, le Centre suisse de recherche scientifique en Côte d'Ivoire, s'unissent pour une durée de 3 ans. Les deux structures ont signé une convention de partenariat au centre suisse ici dans la commune de Yopougon. Ce partenariat intervient dans le cadre de la célébration des 75 ans de présence du centre suisse de recherche scientifique en Côte d'Ivoire. Objectif, promouvoir la culture et les données scientifiques par les médias, faciliter l'accès des journalistes aux informations scientifiques tout en luttant contre la désinformation. À travers la collaboration avec le CSRS, la présidente de l'UNJCI entrevoit une coopération utile. Marie-Laure Ngoran.
7: Avec le Centre Suisse, on veut que ces recherches des scientifiques puissent effectivement être vulgarisées. Et l'UNJCI, qui regorge de journalistes expérimentés, peuvent effectivement vulgariser ces recherches, ce travail de ces chercheurs avérés dans notre pays. Le développement passe aussi par la vulgarisation de ces recherches. Et nous, l'UNJCI, nous voulons être à côté du Centre Suisse pour effectivement vulgariser ces travaux de recherche, pour que les populations puissent non seulement savoir comment prévenir certains maux, comment se prendre en charge. Là, je viens d'apprendre que les moustiques les plus résistants au monde viennent de Tiassalé. Il fallait qu'on vienne ici et je pense que ça nous ouvre certaines perspectives pour comprendre et expliquer aux populations les moyens de prévention. C'est ça aussi notre rôle en tant que journaliste. Voilà autant de motivations qui invitent l'UNJCI à être aux côtés du Centre Suisse de recherche pour informer et former les populations.
0: Dans l'actualité vaticane, moins de 48 heures après son retour de France, le pape a consacré la catéchèse de ce mercredi au voyage apostolique effectué dans l'Hexagone et au siège de l'UNESCO, venu dans le pays tricolore bleu, blanc, rouge comme apôtre du Christ pour que le monde ait la vie, le souverain pontife a rendu grâce à Dieu pour l'enthousiasme rencontré parmi les fidèles français. Que ce voyage porte des fruits abondants et durables, a déclaré le pape Léon XIV. Le compte rendu d'Augustin Asta de Radio Vatican.
8: È stato un grande dono per me.
9: Ce fut un grand don pour moi et pour le peuple de Dieu dans ce pays, et j'en rends grâce au Seigneur, affirme le pape devant de milliers de fidèles réunis place Saint-Pierre. Que ce soit dans la splendeur retrouvée de Notre-Dame de Paris pour la célébration solennelle des Vêpres, ou lors de la veillée avec les jeunes, les nouveaux saints de France, le long des rues, ou devant l'immense foule à la Concorde et aux Champs-Élysées, la joie et la ferveur du peuple de Dieu se sont largement manifestées, ce qui représente un grand signe de renaissance et d'espérance, estime Léon XIV.
8: Lourdes.
9: À Lourdes, comme devant les autorités françaises et les membres de l'UNESCO, le pape affirme avoir rappelé avec force que toute vie humaine, y compris dans les situations de plus grande fragilité, conserve son inviolable dignité et mérite d'être soignée, accompagné et soulagé. Enfin, Metz, lieu symbolique dans la construction de la paix en Europe au lendemain de la Seconde Guerre mondiale, a été l'occasion de rappeler les racines chrétiennes de l'Europe et son attention aux principes de dialogue et de paix entre les nations et entre les diverses traditions religieuses.
8: Les diverses traditions religieuses.
0: Et à la fin de l'audience, le pape Léon XIV a affirmé qu'il avait une profonde inquiétude sur la situation au Tigré, les régions voisines de l'Afar et de la Mara, au nord de l'Éthiopie. Après des mois de tensions, les affrontements ont repris la semaine dernière entre le gouvernement fédéral et le Front des libérations du peuple des Tigrés, formation politique qui dirige de fait l'État régional illégalement, selon Addis Abeba. Sport à présent, éliminatoire Cannes 2027, parcours sans faute pour Hervé Renard et ses poulains. Après la victoire 2-0 contre le Ghana le 24 septembre dernier, les éléphants de Côte d'Ivoire ont enchaîné une deuxième victoire en s'imposant face à la Somalie sur le même score hier mardi au stade Félix Houphouët-Boigny. Une victoire obtenue sur les fils qui s'est dessinée dans les derniers instants du match. Entre soulagement, choix tactique du sélectionneur et impatience, les Ivoiriens veulent rester optimistes pour la suite. Ils ont livré leurs impressions sur les deux prestations des éléphants de Côte d'Ivoire au micro de Christian Aké.
10: Fania Isaka, pour le match d'hier là, c'est pas facile. Lorsque tu joues avec des équipes qui ont un jeu moins, on préfère jouer la défense au lieu d'attaquer. C'est ce qui a fait que ça fait mal jouer nos joueurs. Il y a aussi le classement aussi qui a joué. Au lieu que l'entraîneur met des joueurs, c'est un jeu offensif, il a mis des joueurs qui portaient trop le ballon. Dans l'ensemble c'est bon, mais sûrement que je souhaite qu'on laisse un peu encore du temps. Faire ce groupe a encore de bonnes choses à nous montrer.
11: Monsieur Cissé, premier match c'était intéressant, mais deuxième match vraiment. Bon, on ne sait pas, mais bon, je pense que le gars ne maîtrise pas toujours son effectif. Hein.
12: Il n'y a plus Valérie. À mon avis, on peut faire contre la Côte d'Ivoire parce que, en tant qu'Ivoirien, il faut se mettre au pays. Il faut être toujours avec eux, les encourager. Ce n'est pas facile. Ils sont des cercles, ce n'est pas facile, mais quand même, il faut toujours être avec la Côte d'Ivoire et les éléphants. C'est important. On doit l'encourager et puis il faut faire plus mieux que ça. Il faut aller de l'avant. Que l'année prochaine, ils peuvent faire plus mieux que ça. Dieu sera avec eux et puis ils vont aller de l'avant.
13: Médici Landry, la Somalie devant la Côte d'Ivoire. Ça ne devrait pas être étonnant. Somalie ne peut pas venir devant nous et puis nous manquer de respect.
14: Bon, c'est de pas mal, c'est arriver devant, on va voir si on fait du bon boulot ou pas.
15: J'ai suivi le match, mais c'est pas la même chose en tout cas. On les fait espérer où on a marqué. Que ça continue ainsi comme ça, tous ceux qui en croisent, on les fait espérer et puis on les tape et puis à nous aller.
0: Les éléphants de Côte d'Ivoire qui joueront l'amical samedi prochain, les Lions Indomptables du Cameroun au stade olympique Alassane Ouattara de Bimpé. Et puis, avant de nous séparer, cette triste nouvelle. Le diocèse de Yopougon est en deuil. Il perd un de ses vaillants prêtres. Le père Marcel Biofo-Coutouan s'est endormi dans l'espérance de la résurrection hier au CHU de Trècheville. Annonce faite mardi par Mgr Jean-Salomon Lesoutier dans un communiqué rendu public. Ordonné prêtre de Jésus-Christ le 12 janvier 2002, le père Marcel Biofo-Coutouan comptabilisait 24 années de vie presbytérale. Celui qui aura été l'aumônier celui qui aura été aumônier national de l'Association des scouts catholiques de Côte d'Ivoire de 2005 à 2013, était en repos maladie depuis janvier 2026. En attendant le programme officiel des obsèques, la direction générale de la Radio nationale catholique présente ses sincères condoléances au presbytérium du diocèse de Yopougon, à l'Église catholique dans son entièreté et à la famille biologique du défunt. Voilà, c'est sur cette information que prend fin ce journal. Excellente soirée à toutes et à tous. Au revoir.

0: Fais-moi connaître tes chemins, Seigneur. Guide-moi dans tes vérités.
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0: Chers auditeurs, nous méditons le mystère glorieux de la vie de notre Seigneur Jésus-Christ, donc prions avec Marie. La lecture des intentions à présent.
1: Action de grâce. La famille Adico rend grâce à Dieu par l'intercession de ses saints anges et de Notre-Dame de toute grâce pour tous ses bienfaits pour la famille.
2: Aide, assistance et protection. Madame Bonnie rend grâce à Dieu pour tous ses bienfaits. Elle lui confie sa famille et toutes ses activités.
1: Infidèle, coupable d'une faute professionnelle, prie la Vierge Marie de toucher le cœur de sa directrice qui l'a suspendue depuis bientôt 3 mois afin que cette dernière puisse lever cette sanction devant lui permettre de reprendre son travail. Seigneur, nous te confions Mademoiselle Adieki Cabran-Fleur et Roland Bendé et leur projet de mariage. Réunis leur cœur dans l'amour, la fidélité, la paix, la compréhension selon ta volonté. Éloigne de leur chemin tout obstacle, toute division et tout découragement qui pourrait empêcher leur union. Accorde-leur les moyens nécessaires, la sagesse et la grâce pour concrétiser leur projet de mariage par l'intercession de la Vierge Marie et de Saint Joseph. Bénis leur future famille et conduis-les vers une union heureuse et durable.
2: Une auditrice rend grâce à Dieu pour ses 85 ans et demande pardon pour ses péchés. Monsieur et Madame Kouassi rendent grâce au Seigneur et le remercient pour tous ses bienfaits dans leur vie ainsi que celle de leurs proches. Ils confient également leur famille, leurs enfants afin qu'ils continuent de les accompagner, les bénir et leur accorder la santé, la paix et la joie par l'intercession de la Vierge Marie. Une auditrice demande aide, assistance, protection, santé et réussite pour cette année universitaire et scolaire de Jean-Yvan, Eunice, Andrea, Mac Aurel et Mac Ethan au Seigneur par l'intercession de Notre-Dame des Victoires. Une fidèle demande la protection de son mari Yann Cédric Armel, que le Seigneur le couvre de son précieux sang, le préserve de tout danger et de tout esprit de mort, et lui accorde sa paix, santé et longue vie par l'intercession de la Vierge Marie. Maman Elisabeth confie au Seigneur les démarches administratives pour l'obtention du terrain de sa fille Gay Martial par l'intercession de Marie qui défait les nœuds. Une auditrice confie au Seigneur l'année scolaire de tous les élèves, particulièrement pour ses enfants. Lui demande aussi santé, réussite pour ceux qui présentent un concours, ainsi que la bonne marche de ses activités et le projet de construction de la maison de sa maman par l'intercession de la Vierge Marie. Anne Pélagie demande à Jésus miséricordieux aide, assistance, protection et réussite de l'année scolaire 2026-2027 pour ses enfants Marie, Timothée, Paul et Jacques. Que le Seigneur Jésus les couvre de son sang précieux et les guide dans tous les domaines de leur vie par l'intercession de la bienheureuse Vierge Marie. Par l'intercession de Notre-Dame des Victoires, Anne Pélagie rend grâce à Jésus miséricordieux pour la réussite de Manuela Ange à l'examen du baccalauréat et la licence de Marie-Eliane. Que Jésus miséricordieux leur accorde la grâce de la réussite de leurs études universitaires. Une mémé demande à Dieu de délivrer sa petite fille contre toutes sortes d'attaques par l'intercession de la Vierge Marie. Une auditrice rend grâce au Seigneur pour tous les bienfaits reçus et demande aide, assistance, protection, santé et réussite pour cette année scolaire de Jean-Yvan, Eunice Andrea, Mac Aurel et Mac Ethan par l'intercession de Notre-Dame des Victoires. Aide, assistance, protection et guérison pour Maman Dibi Juliette par l'intercession de Notre-Dame de Lourdes, santé des malades. L'association des parents des prêtres, religieux, religieuses et grands séminaristes du diocèse de Yopougon prie pour tous les consacrés afin que le Seigneur leur accorde sanctification, santé, paix et joie par l'intercession de la Sainte Famille de Nazareth. La SARL DSK Travaux et Services rend grâce au Seigneur pour la vie de la société et confie au Seigneur son personnel, ses dirigeants ainsi que le bon déroulement de ses activités durant le dernier trimestre de l'année 2026. Que par l'intercession de la Vierge Marie, la société continue son ascension et atteigne ses objectifs. La SARL Exigence Travaux rend grâce au Seigneur pour la vie de la société et confie par l'intercession de la Vierge Marie ses travaux de lotissement et d'immatriculation de sa parcelle. Aide, assistance et protection pour Abodo Mopio Samuel par l'intercession de Marie qui défait les nœuds, demandé par une auditrice. Le Seigneur a donné, le Seigneur a repris, que son Saint-Nom soit béni. Tout le personnel de la Radio Nationale Catholique prie pour le repos éternel du Saint-Père le Pape François, du haut du ciel qu'il intercède et prie pour l'Église universelle qu'il a servie avec zèle et dévouement. La Radio Nationale Catholique prie pour le repos en Dieu de Yvonne Taou, ex-animatrice en son sein, que Dieu l'accueille dans son royaume céleste.
1: Voilà 13 ans que le Seigneur a rappelé à lui Broumaguride. Maman Broumadeleine prie pour le repos de son âme et le pardon de ses péchés.
2: Par l'intercession de la Vierge Marie, Madame Légré prie pour le repos éternel de son époux Légré Niapi Léonard à l'occasion de son 11e anniversaire de rappel à Dieu. Repos de l'âme de Maman Saramatou Diagne, que Jésus miséricordieux ait pitié de son âme et la reçoive dans sa félicité céleste. Repos en Dieu de Agossi Awo Laurence, que le Seigneur l'accueille dans sa félicité céleste, demandée par sa fille. Par l'intercession de la Vierge Marie, Madame Legré prie pour le repos éternel de son époux Legré Niapi Léonard, à l'occasion de son 11e anniversaire de rappel à Dieu. Une auditrice prie pour tous les défunts et les âmes du purgatoire. Monsieur Kwasi Yao Raphaël et Madame Né Dieu à Marie-Antoinette prie le Seigneur pour le repos de l'âme de leur fils Kwasi Yao Guy Stéphane Harold qui lui accorde sa miséricorde. Maman Madeleine Bailly prie pour le repos éternel de Andojo Osmoda Nadia à l'occasion de son 10e anniversaire de décès. Elle prie pour le repos de l'âme de Emma Bailly Tapé, le couple Victor et Victorine Yagitri. Madame Esso Sombro Adeline prie pour le repos en Dieu de Akese Woto Anne-Marie à l'occasion de son 6e anniversaire de décès. Que le Seigneur fasse briller sur elle sa lumière sans déclin. Repos en Dieu de Nupo Aku Théodore, Washinu Marcelin, Washinu Amédée, demandé par la famille Washinu. Madame Touré implore la miséricorde de Dieu et l'intercession de la Vierge Marie pour le pardon des péchés de Ménange Jean-Noël et qu'il accueille son serviteur dans sa paix et sa lumière éternelle. Repos en Dieu de Madame Kwame Yeyi Anne-Marie, épouse Mel Adoujan, de Papa Mel Adoujan et de Traoré Aïcha, demandé par ses enfants. Yao Serge prie le Seigneur pour le pardon des péchés et le repos en Dieu de Père Bambo Mobio Basile, Yapo Alphonse, Sagou Yolande, Yapo Moyebie Edith et de Agoye Nyampamanan Célestine. La famille Koulibaly prie pour le repos éternel de l'âme de Koulibaly Mac, Koulibaly Constant, Koulibaly Nancy, que le Seigneur leur accorde miséricorde. Prions pour le repos en Dieu de Grâce Tano, que Dieu lui accorde sa miséricorde et l'accueille auprès de lui par l'intercession de Notre-Dame de Mont-Légion. Prions pour le repos en Dieu de Feu Zéga Baudier Luxus Dago, que son âme repose en paix et que Dieu l'accueille auprès de lui, demandé par ses enfants. La Radio Nationale Catholique prie pour le repos éternel de tous ses auditeurs et bienfaiteurs décédés, que le Seigneur les prenne en pitié et leur accorde le repos éternel. Par l'intercession de Notre-Dame de Mont-Légion, la Radio Nationale Catholique prie le Seigneur pour le repos éternel de tous ses agents décédés. Voici, Seigneur, les intentions que nous faisons monter jusqu'à toi. Daigne les exaucer.

0: Au nom du Père et du Fils et du Saint-Esprit.
1: Amen.
0: Je crois en Dieu le Père Tout-Puissant,
1: Créateur du ciel et de la terre,
0: et en Jésus-Christ, son Fils unique, notre Seigneur,
1: qui a été conçu du Saint-Esprit,
0: est né de la Vierge Marie, a souffert sous Ponce Pilate,
1: a été crucifié,
0: est mort,
1: a été enseveli,
0: est descendu aux enfers,
1: le troisième jour,
0: est ressuscité des morts,
1: est monté aux cieux,
0: est assis à la droite de Dieu le Père Tout-Puissant,
1: d'où il viendra juger les vivants et les morts.
0: Je crois en l'Esprit Saint,
1: à la Sainte Église catholique,
0: à la communion des saints,
1: à la rémission des péchés,
0: à la résurrection de la chair,
1: à la vie éternelle. Amen.
0: Notre Père qui es aux cieux, que ton nom soit sanctifié, que ton règne vienne, que ta volonté soit faite sur la terre comme au ciel.
1: Donne-nous aujourd'hui notre pain de ce jour. Pardonne-nous nos offenses, comme nous pardonnons aussi à ceux qui nous ont offensés. Et ne nous laisse pas entrer en tentation, mais délivre-nous du mal. Amen.
0: Je vous salue Marie, pleine de grâce, le Seigneur est avec vous. Vous êtes bénie entre toutes les femmes et Jésus, le fruit de vos entrailles, est béni.
1: Sainte Marie, Mère de Dieu, priez pour nous pauvres pécheurs, maintenant et à l'heure de notre mort. Amen.
0: Je vous salue Marie, pleine de grâce, le Seigneur est avec vous. Vous êtes bénie entre toutes les femmes et Jésus, le fruit de vos entrailles, est béni.
1: Sainte Marie, Mère de Dieu, priez pour nous pauvres pécheurs, maintenant et à l'heure de notre mort. Amen.
0: Je vous salue Marie, pleine de grâce, le Seigneur est avec vous. Vous êtes bénie entre toutes les femmes et Jésus, le fruit de vos entrailles est béni.
1: Sainte Marie, Mère de Dieu, priez pour nous pauvres pécheurs, maintenant et à l'heure de notre mort. Amen.
0: Gloire au Père, et au Fils, et au Saint-Esprit,
1: au Dieu qui est, qui était et qui vient,
0: pour les siècles des siècles. Amen. Premier mystère glorieux, la résurrection de Jésus. Fruit du mystère, l'esprit de foi. Si vous avez la foi gros comme un grain de moutarde, rien ne vous sera impossible. Matthieu chapitre 17, verset 20. Jésus est ressuscité comme il avait dit. Voilà le fondement de notre foi. Croyez et vous serez sauvés. Ô reine du monde, que l'amour de Jésus soit le continuel soleil qui éclaire et réchauffe nos âmes et les ressuscite à la grâce. Prions pour que nous chrétiens soyons toujours les fidèles témoins du Christ ressuscité. Prions pour ceux qui cherchent le Christ, ceux qui doutent qu'il est vivant au milieu de nous. Prions pour chacun de nous que la Vierge Marie soit notre idéal de vie et des prières. Notre Père qui es aux cieux, que ton nom soit sanctifié, que ton règne vienne, que ta volonté soit faite sur la terre comme au ciel.
1: Donne-nous aujourd'hui notre pain de ce jour. Pardonne-nous nos offenses, comme nous pardonnons aussi à ceux qui nous ont offensés. Et ne nous laisse pas entrer en tentation, mais délivre-nous du mal. Amen.
0: Je vous salue Marie, pleine de grâce, le Seigneur est avec vous. Vous êtes bénie entre toutes les femmes et Jésus, le fruit de vos entrailles est béni.
1: Sainte Marie, Mère de Dieu, priez pour nous pauvres pécheurs, maintenant et à l'heure de notre mort. Amen.
0: Je vous salue Marie, pleine de grâce, le Seigneur est avec vous. Vous êtes bénie entre toutes les femmes et Jésus, le fruit de vos entrailles est béni.
1: Sainte Marie, Mère de Dieu, priez pour nous pauvres pécheurs, maintenant et à l'heure de notre mort. Amen.
0: Je vous salue Marie, pleine de grâce, le Seigneur est avec vous. Vous êtes bénie entre toutes les femmes et Jésus, le fruit de vos entrailles est béni.
1: Sainte Marie, Mère de Dieu, priez pour nous pauvres pécheurs, maintenant et à l'heure de notre mort. Amen.
0: Je vous salue Marie, pleine de grâce, le Seigneur est avec vous. Vous êtes bénie entre toutes les femmes et Jésus, le fruit de vos entrailles est béni.
1: Sainte Marie, Mère de Dieu, priez pour nous pauvres pécheurs, maintenant et à l'heure de notre mort. Amen.
0: Je vous salue Marie, pleine de grâce, le Seigneur est avec vous. Vous êtes bénie entre toutes les femmes et Jésus, le fruit de vos entrailles est béni.
1: Sainte Marie, Mère de Dieu, priez pour nous pauvres pécheurs, maintenant et à l'heure de notre mort. Amen.
0: Je vous salue Marie, pleine de grâce, le Seigneur est avec vous. Vous êtes bénie entre toutes les femmes et Jésus, le fruit de vos entrailles est béni.
1: Sainte Marie, Mère de Dieu, priez pour nous pauvres pécheurs, maintenant et à l'heure de notre mort. Amen.
0: Je vous salue Marie, pleine de grâce, le Seigneur est avec vous. Vous êtes bénie entre toutes les femmes et Jésus, le fruit de vos entrailles est béni.
1: Sainte Marie, Mère de Dieu, priez pour nous pauvres pécheurs, maintenant et à l'heure de notre mort. Amen.
0: Je vous salue Marie, pleine de grâce, le Seigneur est avec vous. Vous êtes bénie entre toutes les femmes et Jésus, le fruit de vos entrailles est béni.
1: Sainte Marie, Mère de Dieu, priez pour nous pauvres pécheurs, maintenant et à l'heure de notre mort. Amen.
0: Je vous salue Marie, pleine de grâce, le Seigneur est avec vous. Vous êtes bénie entre toutes les femmes et Jésus, le fruit de vos entrailles est béni.
1: Sainte Marie, Mère de Dieu, priez pour nous pauvres pécheurs, maintenant et à l'heure de notre mort. Amen.
0: Je vous salue Marie, pleine de grâce, le Seigneur est avec vous. Vous êtes bénie entre toutes les femmes et Jésus, le fruit de vos entrailles est béni.
1: Sainte Marie, Mère de Dieu, priez pour nous pauvres pécheurs, maintenant et à l'heure de notre mort. Amen.
0: Gloire au Père et au Fils et au Saint-Esprit.
1: Ô Dieu qui est, qui était et qui vient, pour les siècles des siècles. Amen.
0: Ô Marie conçue sans péché,
1: priez pour nous qui avons recours à vous.
0: Ô Marie conçue sans péché,
1: priez pour nous qui avons recours à vous.
0: Ô Marie conçue sans péché,
1: priez pour nous qui avons recours à vous.
2: Deuxième mystère glorieux, l'ascension de Jésus. Fruit du mystère, l'espérance et le désir du ciel. Beaucoup n'apprécient que les choses de la terre. Notre cité à nous est dans les cieux. Philippiens 3, versets 19 à 20. Ce que nous devons rechercher, c'est le royaume des cieux. Jésus nous y devance pour nous préparer une place. Mais avant tout, il nous promet l'Esprit Saint pour nous éclairer. Ô Mère des âmes, guide-nous au pur amour et imprime en nos cœurs la volonté de regarder vers les cieux et de nous détacher des choses de la terre. Prions pour tous les déplacés de guerre, que leur espérance en Jésus les aide à retrouver le courage et la joie de vivre. Prions pour l'extirpation du mal et pour une vraie solidarité humaine. Prions pour une paix vraie et durable en Côte d'Ivoire. Prions pour que chacun de nous sache discerner la présence du Christ, sa grâce et ses appels. Notre Père qui es aux cieux, que ton nom soit sanctifié, que ton règne vienne, que ta volonté soit faite sur la terre comme au ciel.
1: Donne-nous aujourd'hui notre pain de ce jour. Pardonne-nous nos offenses, comme nous pardonnons aussi à ceux qui nous ont offensés. Et ne nous laisse pas entrer en tentation, mais délivre-nous du mal. Amen.
2: Je vous salue Marie, pleine de grâce, le Seigneur est avec vous. Vous êtes bénie entre toutes les femmes et Jésus, le fruit de vos entrailles est béni.
1: Sainte Marie, Mère de Dieu, priez pour nous pauvres pécheurs, maintenant et à l'heure de notre mort. Amen.
2: Je vous salue Marie, pleine de grâce, le Seigneur est avec vous. Vous êtes bénie entre toutes les femmes et Jésus, le fruit de vos entrailles est béni.
1: Sainte Marie, Mère de Dieu, priez pour nous pauvres pécheurs, maintenant et à l'heure de notre mort. Amen.
2: Je vous salue Marie, pleine de grâce, le Seigneur est avec vous. Vous êtes bénie entre toutes les femmes et Jésus, le fruit de vos entrailles est béni.
1: Sainte Marie, Mère de Dieu, priez pour nous pauvres pécheurs, maintenant et à l'heure de notre mort. Amen.
2: Je vous salue Marie, pleine de grâce, le Seigneur est avec vous. Vous êtes bénie entre toutes les femmes et Jésus, le fruit de vos entrailles est béni.
1: Sainte Marie, Mère de Dieu, priez pour nous pauvres pécheurs, maintenant et à l'heure de notre mort. Amen.
2: Je vous salue Marie, pleine de grâce, le Seigneur est avec vous. Vous êtes bénie entre toutes les femmes et Jésus, le fruit de vos entrailles est béni.
1: Sainte Marie, Mère de Dieu, priez pour nous pauvres pécheurs, maintenant et à l'heure de notre mort. Amen.
2: Je vous salue Marie, pleine de grâce, le Seigneur est avec vous. Vous êtes bénie entre toutes les femmes et Jésus, le fruit de vos entrailles est béni.
1: Sainte Marie, Mère de Dieu,
3: priez pour nous pauvres pécheurs, maintenant et à l'heure de notre mort. Amen.
2: Je vous salue Marie, pleine de grâce, le Seigneur est avec vous. Vous êtes bénie entre toutes les femmes et Jésus, le fruit de vos entrailles est béni.
3: Sainte Marie, Mère de Dieu, priez pour nous pauvres pécheurs, maintenant et à l'heure de notre mort. Amen.
2: Je vous salue Marie, pleine de grâce, le Seigneur est avec vous. Vous êtes bénie entre toutes les femmes et Jésus, le fruit de vos entrailles est béni.
3: Sainte Marie, Mère de Dieu, priez pour nous pauvres pécheurs, maintenant et à l'heure de notre mort. Amen.
2: Je vous salue Marie, pleine de grâce, le Seigneur est avec vous. Vous êtes bénie entre toutes les femmes et Jésus, le fruit de vos entrailles est béni.
3: Sainte Marie, Mère de Dieu, priez pour nous pauvres pécheurs, maintenant et à l'heure de notre mort. Amen.
2: Je vous

0: Troisième mystère glorieux, la Pentecôte. Fruit du mystère, les dons du Saint-Esprit. Allez dans le monde entier proclamer l'évangile à toute créature. Marc chapitre 16, verset 15. Vous allez recevoir une force, celle de l'Esprit. Cet Esprit, Jésus l'a placé en chacun de nous, à nous d'entretenir son feu par notre prière. Ô Mère du bel amour, toi qui en as expérimenté toutes les douceurs, allume dans nos cœurs la flamme sacrée qui nous fera continuellement mourir d'amour pour Jésus. Prions pour la charité, la paix et l'effusion de l'Esprit Saint sur le monde. Prions pour tous ceux qui sont accablés par la maladie, l'infirmité et toutes sortes de souffrances. Prions pour chacun de nous, que l'Esprit Saint nous donne lumière et force pour servir le Christ et son Église.
1: Notre Père qui es aux cieux, que ton nom soit sanctifié, que ton règne vienne. Que ta volonté soit faite sur la terre comme au ciel.
2: Donne-nous aujourd'hui notre pain de ce jour. Pardonne-nous nos offenses, comme nous pardonnons aussi à ceux qui nous ont offensés. Et ne nous laisse pas entrer en tentation, mais délivre-nous du mal. Amen.
1: Je vous salue Marie, pleine de grâce, le Seigneur est avec vous. Vous êtes bénie entre toutes les femmes et Jésus, le fruit de vos entrailles, est béni.
2: Sainte Marie, Mère de Dieu, priez pour nous pauvres pécheurs, maintenant et à l'heure de notre mort. Amen.
1: Je vous salue Marie, pleine de grâce, le Seigneur est avec vous. Vous êtes bénie entre toutes les femmes et Jésus, le fruit de vos entrailles, est béni.
2: Sainte Marie, Mère de Dieu, priez pour nous pauvres pécheurs, maintenant et à l'heure de notre mort. Amen.
1: Je vous salue Marie, pleine de grâce, le Seigneur est avec vous. Vous êtes bénie entre toutes les femmes et Jésus, le fruit de vos entrailles, est béni.
2: Sainte Marie, Mère de Dieu, priez pour nous pauvres pécheurs, maintenant et à l'heure de notre mort. Amen.
1: Je vous salue Marie, pleine de grâce, le Seigneur est avec vous. Vous êtes bénie entre toutes les femmes et Jésus, le fruit de vos entrailles, est béni.
2: Sainte Marie, Mère de Dieu, priez pour nous pauvres pécheurs, maintenant et à l'heure de notre mort. Amen.
1: Je vous salue Marie, pleine de grâce, le Seigneur est avec vous. Vous êtes bénie entre toutes les femmes et Jésus, le fruit de vos entrailles, est béni.
2: Sainte Marie, Mère de Dieu, priez pour nous pauvres pécheurs, maintenant et à l'heure de notre mort. Amen.
1: Je vous salue Marie, pleine de grâce, le Seigneur est avec vous. Vous êtes bénie entre toutes les femmes et Jésus, le fruit de vos entrailles, est béni.
2: Sainte Marie, Mère de Dieu, priez pour nous pauvres pécheurs, maintenant et à l'heure de notre mort. Amen.
1: Je vous salue Marie, pleine de grâce, le Seigneur est avec vous. Vous êtes bénie entre toutes les femmes et Jésus, le fruit de vos entrailles, est béni.
2: Sainte Marie, Mère de Dieu, priez pour nous pauvres pécheurs, maintenant et à l'heure de notre mort. Amen.
1: Je vous salue Marie, pleine de grâce, le Seigneur est avec vous. Vous êtes bénie entre toutes les femmes et Jésus, le fruit de vos entrailles, est béni.
2: Sainte Marie, Mère de Dieu, priez pour nous pauvres pécheurs, maintenant et à l'heure de notre mort. Amen.
1: Je vous salue Marie, pleine de grâce, le Seigneur est avec vous. Vous êtes bénie entre toutes les femmes et Jésus, le fruit de vos entrailles, est béni.
2: Sainte Marie, Mère de Dieu, priez pour nous pauvres pécheurs, maintenant et à l'heure de notre mort. Amen.
1: Je vous salue Marie, pleine de grâce, le Seigneur est avec vous. Vous êtes bénie entre toutes les femmes et Jésus, le fruit de vos entrailles, est béni.
2: Sainte Marie, Mère de Dieu, priez pour nous pauvres pécheurs, maintenant et à l'heure de notre mort. Amen.
1: Gloire au Père, au Fils et au Saint-Esprit.
2: Ô Dieu qui est, qui était et qui vient, pour les siècles des siècles. Amen.
1: Ô Marie conçue sans péché,
2: priez pour nous qui avons recours à vous.
1: Ô Marie conçue sans péché,
2: priez pour nous qui avons recours à vous.
1: Ô Marie conçue sans péché,
2: priez pour nous qui avons recours à vous.

Quatrième mystère glorieux, l'Assomption de Marie. Fruit du mystère, la grâce d'une bonne mort. Que c'est à l'homme de gagner

0: Univers, s'il vient à perdre son âme. Luc chapitre 9, verset 25. Au terme de sa vie terrestre, Marie, la mère de Dieu, a été prise au ciel, corps et âme, dans la gloire éternelle. Sainte Mère de Dieu, nous nous réjouissons pour ta glorieuse montée au ciel. Obtiens-nous de t'y rejoindre en compagnie de toutes les âmes qui nous sont chères. Prions pour mieux connaître Marie, la mère de notre Seigneur. Prions pour rester fidèle à la prière fréquente du chapelet. Prions pour savoir écouter la parole de Dieu. Prions pour que Marie nous aide à aimer la volonté de Dieu. Notre Père qui es aux cieux, que ton nom soit sanctifié, que ton règne vienne, que ta volonté soit faite sur la terre comme au ciel.
1: Donne-nous aujourd'hui notre pain de ce jour. Pardonne-nous nos offenses, comme nous pardonnons aussi à ceux qui nous ont offensés. Et ne nous laisse pas entrer en tentation, mais délivre-nous du mal. Amen.
0: Je vous salue Marie, pleine de grâce. Le Seigneur est avec vous. Vous êtes bénie entre toutes les femmes, et Jésus, le fruit de vos entrailles, est béni.
1: Sainte Marie, Mère de Dieu, priez pour nous pauvres pécheurs, maintenant et à l'heure de notre mort. Amen.
0: Je vous salue Marie, pleine de grâce. Le Seigneur est avec vous. Vous êtes bénie entre toutes les femmes, et Jésus, le fruit de vos entrailles, est béni.
1: Sainte Marie, Mère de Dieu, priez pour nous pauvres pécheurs, maintenant et à l'heure de notre mort. Amen.
0: Je vous salue Marie, pleine de grâce. Le Seigneur est avec vous. Vous êtes bénie entre toutes les femmes, et Jésus, le fruit de vos entrailles, est béni.
1: Sainte Marie, Mère de Dieu, priez pour nous pauvres pécheurs, maintenant et à l'heure de notre mort. Amen.
0: Je vous salue Marie, pleine de grâce. Le Seigneur est avec vous. Vous êtes bénie entre toutes les femmes, et Jésus, le fruit de vos entrailles, est béni.
1: Sainte Marie, Mère de Dieu, priez pour nous pauvres pécheurs, maintenant et à l'heure de notre mort. Amen.
0: Je vous salue Marie, pleine de grâce. Le Seigneur est avec vous. Vous êtes bénie entre toutes les femmes, et Jésus, le fruit de vos entrailles, est béni.
1: Sainte Marie, Mère de Dieu, priez pour nous pauvres pécheurs, maintenant et à l'heure de notre mort. Amen.
0: Je vous salue Marie, pleine de grâce. Le Seigneur est avec vous. Vous êtes bénie entre toutes les femmes, et Jésus, le fruit de vos entrailles, est béni.
1: Sainte Marie, Mère de Dieu, priez pour nous pauvres pécheurs, maintenant et à l'heure de notre mort. Amen.
0: Je vous salue Marie, pleine de grâce. Le Seigneur est avec vous. Vous êtes bénie entre toutes les femmes, et Jésus, le fruit de vos entrailles, est béni.
1: Sainte Marie, Mère de Dieu, priez pour nous pauvres pécheurs, maintenant et à l'heure de notre mort. Amen.
0: Je vous salue Marie, pleine de grâce. Le Seigneur est avec vous. Vous êtes bénie entre toutes les femmes, et Jésus, le fruit de vos entrailles, est béni.
1: Sainte Marie, Mère de Dieu, priez pour nous pauvres pécheurs, maintenant et à l'heure de notre mort. Amen.
0: Je vous salue Marie, pleine de grâce. Le Seigneur est avec vous. Vous êtes bénie entre toutes les femmes, et Jésus, le fruit de vos entrailles, est béni.
1: Sainte Marie, Mère de Dieu, priez pour nous pauvres pécheurs, maintenant et à l'heure de notre mort. Amen.
0: Je vous salue Marie, pleine de grâce. Le Seigneur est avec vous. Vous êtes bénie entre toutes les femmes, et Jésus, le fruit de vos entrailles, est béni.
1: Sainte Marie, Mère de Dieu, priez pour nous pauvres pécheurs, maintenant et à l'heure de notre mort. Amen.
0: Je vous salue Marie, pleine de grâce. Le Seigneur est avec vous. Vous êtes bénie entre toutes les femmes, et Jésus, le fruit de vos entrailles, est béni.
1: Sainte Marie, Mère de Dieu, priez pour nous pauvres pécheurs, maintenant et à l'heure de notre mort. Amen.
0: Gloire au Père, et au Fils, et au Saint-Esprit.
1: Ô Dieu qui est, qui était et qui vient, pour les siècles des siècles. Amen.
0: Ô Marie conçue sans péché,
1: priez pour nous qui avons recours à vous.
0: Ô Marie conçue sans péché,
1: priez pour nous qui avons recours à vous.
0: Ô Marie conçue sans péché,
1: priez pour nous qui avons recours à vous.
2: Cinquième mystère glorieux, le couronnement de la Vierge au ciel. Fruit du mystère, une grande dévotion à Marie. Celui qui restera fidèle à Dieu jusqu'au bout sera sauvé. Matthieu 24, verset 13. La Vierge fut exaltée par le Seigneur comme reine de l'univers pour être ainsi plus conforme à son Fils, Seigneur des Seigneurs, victorieux du péché et de la mort. Ô Marie, reine du paradis, qui, au-dessus des anges et des saints, demeure à la droite de Jésus, garde-nous purs et attire-nous au ciel à l'heure de notre mort pour chanter les louanges et les miséricordes de Dieu. Prions pour le pape, les évêques, les prêtres et tous les serviteurs et servantes de Dieu. Prions pour les agonisants, les défunts et pour la délivrance des âmes du purgatoire. Prions pour nous-mêmes, que nous vivions chaque jour avec Marie, en Marie et par Marie, pour entrer dans le royaume avec elle. Notre Père qui es aux cieux, que ton nom soit sanctifié, que ton règne vienne, que ta volonté soit faite sur la terre comme au ciel.
1: Donne-nous aujourd'hui notre pain de ce jour. Pardonne-nous nos offenses, comme nous pardonnons aussi à ceux qui nous ont offensés. Et ne nous laisse pas entrer en tentation, mais délivre-nous du mal. Amen.
2: Je vous salue Marie, pleine de grâce. Le Seigneur est avec vous. Vous êtes bénie entre toutes les femmes, et Jésus, le fruit de vos entrailles, est béni.
1: Sainte Marie, Mère de Dieu, priez pour nous pauvres pécheurs, maintenant et à l'heure de notre mort. Amen.
2: Je vous salue Marie, pleine de grâce. Le Seigneur est avec vous. Vous êtes bénie entre toutes les femmes, et Jésus, le fruit de vos entrailles, est béni.
1: Sainte Marie, Mère de Dieu, priez pour nous pauvres pécheurs, maintenant et à l'heure de notre mort. Amen.
2: Je vous salue Marie, pleine de grâce. Le Seigneur est avec vous. Vous êtes bénie entre toutes les femmes, et Jésus, le fruit de vos entrailles, est béni.
1: Sainte Marie, Mère de Dieu, priez pour nous pauvres pécheurs, maintenant et à l'heure de notre mort. Amen.
2: Je vous salue Marie, pleine de grâce. Le Seigneur est avec vous. Vous êtes bénie entre toutes les femmes, et Jésus, le fruit de vos entrailles, est béni.
1: Sainte Marie, Mère de Dieu, priez pour nous pauvres pécheurs, maintenant et à l'heure de notre mort. Amen.
2: Je vous salue Marie, pleine de grâce. Le Seigneur est avec vous. Vous êtes bénie entre toutes les femmes, et Jésus, le fruit de vos entrailles, est béni.
1: Sainte Marie, Mère de Dieu, priez pour nous pauvres pécheurs, maintenant et à l'heure de notre mort. Amen.
2: Je vous salue Marie, pleine de grâce. Le Seigneur est avec vous. Vous êtes bénie entre toutes les femmes, et Jésus, le fruit de vos entrailles, est béni.
1: Sainte Marie, Mère de Dieu, priez pour nous pauvres pécheurs, maintenant et à l'heure de notre mort. Amen.
2: Je vous salue Marie, pleine de grâce. Le Seigneur est avec vous. Vous êtes bénie entre toutes les femmes, et Jésus, le fruit de vos entrailles, est béni.
1: Sainte Marie, Mère de Dieu, priez pour nous pauvres pécheurs, maintenant et à l'heure de notre mort. Amen.
2: Je vous salue Marie, pleine de grâce. Le Seigneur est avec vous. Vous êtes bénie entre toutes les femmes, et Jésus, le fruit de vos entrailles, est béni.
1: Sainte Marie, Mère de Dieu, priez pour nous pauvres pécheurs, maintenant et à l'heure de notre mort. Amen.
2: Je vous salue Marie, pleine de grâce. Le Seigneur est avec vous. Vous êtes bénie entre toutes les femmes, et Jésus, le fruit de vos entrailles, est béni.
1: Sainte Marie, Mère de Dieu, priez pour nous pauvres pécheurs, maintenant et à l'heure de notre mort. Amen.
2: Je vous salue Marie, pleine de grâce. Le Seigneur est avec vous. Vous êtes bénie entre toutes les femmes, et Jésus, le fruit de vos entrailles, est béni.
1: Sainte Marie, Mère de Dieu, priez pour nous pauvres pécheurs, maintenant et à l'heure de notre mort. Amen.
2: Gloire au Père, et au Fils, et au Saint-Esprit.
1: Ô Dieu qui es, qui était et qui vient, pour les siècles des siècles. Amen.
2: Ô Marie conçue sans péché,
1: priez pour nous qui avons recours à vous.
2: Ô Marie conçue sans péché,
1: priez pour nous qui avons recours à vous.
2: Ô Marie conçue sans péché,
1: priez pour nous qui avons recours à vous.

0: brillons avec la catena. Quelle est celle-ci?
1: Qui s'avance comme l'aurore, belle comme la lune, éclatante comme le soleil, terrible comme une armée rangée en bataille.
0: Mon âme exalte le Seigneur.
1: Exulte mon esprit en Dieu mon sauveur.
0: Il s'est penché sur son humble servante, désormais tous les âges me diront bienheureuse.
1: Le puissant fit pour moi des merveilles. Saint est son nom.
0: Son amour s'étend d'âge en âge sur ceux qui le craignent.
1: Déployant la force de son bras, il disperse les suprêmes.
0: Il renverse les puissants de leur trône, il élève les humbles.
1: Il comble le bien les affamés, renvoie les riches les mains vides.
0: Il relève Israël son serviteur, il se souvient de son amour.
1: De la promesse faite à nos pères, en faveur d'Abraham et de sa race à jamais.
0: Gloire au Père, et au Fils, et au Saint-Esprit.
1: Ô Dieu qui es, qui était et qui vient, pour les siècles des siècles. Amen.
0: Quelle est celle-ci?
1: Qui s'avance comme l'aurore, belle comme la lune, éclatante comme le soleil, terrible comme une armée rangée en bataille.
0: Ô Marie conçue sans péché,
1: priez pour nous qui avons recours à vous.
0: Prions. Seigneur Jésus-Christ, notre médiateur auprès du Père, tu as voulu que la Vierge bienheureuse, ta mère, soit notre mère et notre médiatrice auprès de toi. Accorde à ceux qui implorent tes faveurs la joie de les recevoir toutes par elle.
1: Amen.
0: Nous avons recours à vos protections, Sainte Mère de Dieu. Ne rejetez pas les prières que nous vous adressons dans tous nos besoins, mais délivrez-nous des dangers auxquels nous sommes exposés. Ô Vierge comblée de gloire et de bénédiction, Vierge Immaculée, médiatrice de toute grâce,
1: priez pour nous.
0: Saint Michel, Saint Gabriel et Saint Raphaël,
1: priez pour nous.
0: Puissance céleste, légion d'ange de Marie,
1: priez pour nous.
0: Saint Jean-Baptiste,
1: priez pour nous.
0: Saint Pierre et Saint Paul,
1: priez pour nous.
0: Que les âmes de nos légionnaires décédés, les âmes de tous les fidèles trépassés reposent en paix par la miséricorde de Dieu.
1: Amen.
0: Magnificat.
1: Anima mea Dominum.

0: Ainsi prend fin notre méditation du jour. Bonne suite de programme sur la voie de l'Évangile.
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0: Mon fils, n'oublie pas mes enseignements et que ton cœur garde mes préceptes.
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0: Aimables auditeurs, à présent nos annonces communautaires. Les enfants de Sainte-Philomène, Amis des âmes, vous convient à un week-end de retraite. Thème, remets ton action au Seigneur et tes projets réussiront. Proverbe 16, verset 3. Sous thème, sache donc que c'est l'Éternel, ton Dieu, qui est Dieu. Ce Dieu fidèle garde son alliance et sa bonté jusqu'à la millième génération envers ceux qui l'aiment et qui respectent ses commandements. Deutéronome 7, verset 9. Date, du 2 au 4 octobre 2026. Destinataire, tous ceux qui veulent apprendre à compter sur Dieu, expérimenter sa fidélité et sa puissance agissante dans leur vie spirituelle, familiale, leurs projets, leur entreprise, tous ceux qui comptent pour eux, les parents des enfants des différentes retraites des enfants et jeunes de toutes les éditions. Lieu, Luménapolis, la cité de la lumière à ADC Jacquesville. Coût, 25 000 francs CFA, y compris le transport.
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Toute notre compassion et nos prières accompagnent les familles éplorées.

0: Ses enfants, Aka Pierre-André et son épouse Lenkviste Suzanne, Amon Noël et son épouse Vania Gisèle, veuve Manois Gilbert, née Aka Yolande, Aka Mathilde Laure, Aka Achille et son épouse Lévry Magali, Aka Eleonore et son épouse Sem Sylvestre, Aka Viviane et son époux Kofi Eric, Aka Stéphane, leurs enfants et petits-enfants, les enfants de feu Aka Simone, Aka Christiane, Aka Anselme et Aka Fernand, très sensibles aux nombreuses marques de sympathie, d'affection et de compassion qui leur ont été témoignées lors du rappel à Dieu le 8 août 2026 de la matriarche Marthe Marie-Thérèse Nana, veuve de feu Akam Alphonse Marie, et dans l'impossibilité de toucher individuellement tous ceux et celles qui leur ont apporté soutien spirituel, moral, matériel et financier, les prient de bien vouloir trouver ici l'expression de leur profonde gratitude. Il remercie particulièrement son éminence Jean-Pierre Cardinal Coutouin, les prêtres religieux et religieuses présents aux différentes étapes des obsèques et de tous les prêtres religieux et religieuses amis de la famille Aka Alphonse Marie, les responsables politiques et administratifs, les délégations et associations, les familles alliées et amies, les chefs des générations et la communauté villageoise de Moussou, les amis et connaissances des enfants de feu Alphonse Marie Aka, les amis de Toumoudi, Dabou et Benjerville. Que Dieu vous bénisse.
1: Le cardinal Ignace Bessi Dogbo, archevêque métropolitain d'Abidjan, la présidente du Sénat de la République de Côte d'Ivoire, Madame Candia Kamisoko Camara, le grand chancelier de l'Ordre national de Côte d'Ivoire, Monsieur Ali Koulibaly, le ministre du Commerce, de l'Industrie et de l'Artisanat et président du Conseil régional du Hambol, Monsieur Ibrahim Khalil Konaté, le ministre du Plan et du Développement, Monsieur Souleymane Diara Souba, Madame Assana Sangari, ex-députée de Dabakala, la famille Billon, la grande famille Teigné Ouattara, la famille Yao Pierre Doumé, les familles alliées et les autorités administratives traditionnelles et religieuses d'Abidjan, de Bonieré, de Dabakala et du Hambol, vous annonce le rappel à Dieu de Papa Innocent Kérémassa Ouattara, économiste, cadre supérieur de l'EECI et ex-directeur du Centre des métiers de l'électricité. Électricité CME. Programme des obsèques, samedi 26, dimanche 27 et lundi 28 septembre 2026 de 18h à 20h. Présentation des condoléances au domicile familial situé à Cocody Lycée Technique, cité EECI, villa numéro 3, derrière la clinique Providence. Mercredi 30 septembre 2026 de 19h à 20h30, veillée religieuse à la cathédrale Saint-Paul du Plateau. Vendredi 2 octobre 2026, de 12h à 13h, cérémonie d'hommage à Ivocep Presseville, VGE, salle Félix Oufouette-Boigny. Samedi 3 octobre 2026 à 8h30, levée de corps sur le parvis de la cathédrale Saint-Paul-du-Plateau, suivie de la messe de requiem, puis de l'inhumation au cimetière de Williamsville. Dimanche 4 octobre 2026 à 9h à la cathédrale Saint-Paul-du-Plateau, messe d'action de grâce. Union de prière pour le repos de l'âme de Papa Innocent Kérémassa Ouattara.

0: Heureux les artisans de paix, car ils seront appelés fils de Dieu.
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Auditrices et auditeurs de la Radio Nationale Catholique de Côte d'Ivoire, la voix de l'Évangile, chères sœurs et chers frères, je vous salue dans le saint nom de Jésus-Christ, notre Seigneur. Nous sommes à l'émission de la spiritualité du cœur. Nous sommes à l'émission de la miséricorde. Nous sommes à Miséricordia. Cette émission est animée par les associés UDIS de Côte d'Ivoire, Saint-Jean Eudes, le fondateur de cette congrégation, est docteur de la dévotion au Sacré-Cœur et nous savons que le cœur est le siège de l'amour. La mise en onde est assurée par Martial Atta et moi, je suis Alexis Kouokassia. Le thème de l'émission de ce soir est « Dieu est miséricordieux ». La prière est-elle indispensable? La problématique, Dieu est miséricordieux, il voit tout, il sait tout, il connaît nos besoins et nous sommes ses enfants. La prière est-elle encore indispensable? Mais avant, prions. Au nom du Père et du Fils et du Saint-Esprit, Amen. Dieu qui nous aime, Créateur du ciel, de la terre, et de tout ce qui s'y trouve. Tu nous as fait à ton image et tu as fait de nous les bergers de toute la création. Tu nous as bénis en nous offrant le soleil, l'eau et les terres abondantes pour que nous puissions tous nous nourrir. Ouvre nos esprits et touche nos cœurs afin que nous prenions tout soin de la création que tu nous as confiée. Puissions-nous aider ceux dans le besoin à trouver la nourriture et les ressources dont ils ont besoin. Sois présent pour les plus démunis en ces temps difficiles, en particulier les plus pauvres et les plus vulnérables. Délivre-nous de nos peurs et de nos sentiments d'isolement et transforme-les en espoir et en fermeté, afin que nous puissions tous connaître une véritable conversion du cœur. Donne-nous le cœur, le courage d'accepter les changements dont nous avons besoin dans notre recherche du bien commun. Que les souffrances actuelles soient les douleurs d'une naissance d'un monde plus fraternel et durable. Sous le regard aimant de Marie, nous prions le Christ notre Seigneur, lui qui vit et règne pour les siècles des siècles. Amen. Amen.

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1: Merci de nous écouter sur les ondes de la Radio Nationale Catholique de Côte d'Ivoire, la Voix de l'Évangile, la 102.5 FM. Et merci de nous suivre par le lien www.rnc-ci.net. Nous avons sur le plateau les associés édistes habituels qui vont se présenter. De la gauche vers la droite. Ma gauche vers la droite.
2: Bonsoir, Monsieur Kou.
1: Bonsoir, Madame.
2: Moi, c'est Dabélie Antoinette, épouse Kou. Je salue les auditrices et auditeurs, nos amis de tous les jours. Écoutons la douce voix de Dieu. Merci.
1: Amen. Merci. Bien dit.
3: Angèle Kouassi.
1: Oui.
3: Bonsoir à tous les auditeurs. Heureuse de vous retrouver.
1: J'aime bien cette voix ce soir. Hein. Merci.
4: Ça vous a manqué.
1: Ah oui, c'est vrai.
4: Bonsoir, chers amis auditeurs et auditrices de la RNC. Moi, c'est Jean-Bédel Dirignon, Bédel Béli de Dieu. Je salue le doyen Koukouvi. Je salue Madame Mélège, qui nous fait défaut. Elle m'avait dit à la fin du mois d'aller reprendre. Donc, je pensais pouvoir la retrouver aujourd'hui. Malheureusement, elle n'est pas encore arrivée. Je salue la princesse Lucie également, qui est en France depuis un bon moment maintenant. Et puis à tous les associés quand même éprouvés. Voilà,
1: merci. Merci, coordinateur.
5: Bonsoir aux éditeurs, aux éditrices de la Radio Nationale Catholique. Je suis Hyacinthe Huyangama. Je voudrais pour cette émission faire un petit coucou à Madame Etienne, née Epoku Ama, avec qui je suis né à la même maternité à Yakasefeyase, un 11 septembre 2025, n'en déplaise à ceux qui ne m'ont pas fait un coucou ce soir.
2: Joyeux anniversaire.
5: Ouais, on va pas, demain on n'a pas émission là. Je voudrais aussi faire un coucou à mon ami du CEP, du CM que j'ai retrouvé avec beaucoup de joie à Yakassé, beaucoup de Diafo et Albert. Il m'a dit qu'il suit notre émission et je suis très ravi. Il m'a appelé tout à l'heure pour me dire qu'il est déjà à l'écoute. Merci, frère, d'être là.
4: Ah, on lui dit merci.
1: Merci, merci, monsieur, oui, et joyeux anniversaire.
5: Ouais, je pense en retard, je suis d'accord.
1: Oui, mais tu peux m'en
4: Demain, t'es pas quoi arriver.
1: T'es pas quoi arriver. Voilà. Tu sais pas ce que j'ai offert demain, hein.
5: Oh, faut pas me blaguer, c'est un plat, un plat, ouais,
1: le plat
5: comme d'habitude.
1: Alors, n'oublions pas docteur Bédi.
5: Docteur Bédi, voilà. Oui, docteur Bédi, ouais. Qui m'a rendu... un service, je dis, une visite très amicale.
1: Ouais,
5: ouais, bon, ça, ce sont des affaires d'amis. Hein.
1: Oui.
5: Mais nous aussi, on se prépare à aller chez elle. Hein,
1: oui, précise quand même que j'étais avec elle.
5: Oh, mais il aime la vedette.
1: Alors, notre thème.
5: Il a conduit le docteur chez moi.
1: Alors, notre thème ce soir, c'est Dieu est miséricordieux. La prière est-elle indispensable? On va respecter notre rituel, définir un peu la miséricorde. Puis voilà, on va déjà définir la miséricorde.
5: Oui, mais
1: une seule définition aurait suffi.
5: Bon, je vais donner la définition de la miséricorde. Je vais me faire le, comment on appelle ça?
1: Le héros.
5: Non, bon, enfin, le savant là. Hein? Du latin miséri.
1: Miséré.
5: Hein? Moi dans mes.
1: Donc miséré.
5: Qui veut dire des pauvres. Et de corps, moi quelque part on dit corde qui est attirée, mais ça vient aussi de cœur,
1: ouais.
5: Hein, mais cœur tourné vers les pauvres,
1: ouais.
5: Le cœur de Dieu qui bat pour le cœur de tout le monde,
1: oui.
5: Parce qu'à l'image de Dieu, le cœur qui bat pour les pauvres, la compassion pour toutes les formes de souffrance, mais aussi la miséricorde venant de Dieu, parce qu'elle vient de Dieu, parce que... c'est de Dieu que nous avons la miséricorde,
1: oui.
5: Et c'est Dieu saisi aux entrailles par la détresse qui vient à mon secours.
1: Merci.
5: J'ai personnalisé.
1: Merci.
5: Ma détresse et qui vient à mon secours.
1: Merci, professeur.
5: Non, il ne faut pas dire ça. Hein. On a des histoires de parables de professeur. Oui. Je suis maître et j'assume ça.
1: Alors, par rapport au cœur, le coordinateur des associés de Pougon m'avait promis... des visites
4: alors, quoi
1: à certains centres de miséricorde.
4: J'ai pas compris.
1: À la dernière réunion,
4: oui,
1: vous avez promis que, parce que la douleur ou des gens, la pauvreté te fait tellement mal,
4: oui,
1: que on va reprendre.
4: Oui, bien sûr, on va reprendre nos activités, voilà. de nous tourner vers les structures de miséricorde. Okay. Voilà. C'est l'apanage des associés. Hein. Voilà, c'est Jean-Eudes, nos saints patrons, prêchait l'évangile, mais il agissait aussi en faveur
5: des actes de miséricorde corporelle. Donc,
4: vers les gens, voilà, tout à fait. Donc,
1: alors, je vais
4: on va reprendre.
1: Ok, voilà. Merci. Après ça, il ne reste qu'à définir le deuxième concept qui est la prière. Est-ce que tout le monde prie? Est-ce que les non-chrétiens prient aussi?
4: Bon, la prière, aujourd'hui, j'ai au bureau, j'ai discuté un peu avec ma collègue. Elle est musulmane.
1: Oui.
4: Et je lui ai dit, Mati, pour toi, la prière, c'est quoi? Elle m'a dit, la prière, c'est ce souvenir qu'on a un créateur.
1: Oui.
4: On a un être suprême qui vient toujours à notre secours.
1: Oui.
4: Et donc s'arrêter et d'aller lui dire merci. C'est ça la prière.
1: C'est ça.
4: C'est pourquoi nous, on prie chaque fois, je crois 5 fois dans la journée, on va vers Dieu, on arrête pour aller dire merci.
1: Oui, mais ne profite pas pour faire la publicité de...
4: Non.
5: C'est pas bien méchant.
4: Je donne une définition. Méchant, ouais. Une définition de... Ouais,
5: c'est voilà. Pas bien méchant. Ouais. C'est pour non, faciliter
1: non, le dialogue, que c'est vraiment bien fait. Voilà. Oui. Tu m'as bien dit.
4: Voilà, ça m'a plu.
1: Voilà. Voilà,
4: ça m'a plu. Je lui ai promis que j'allais dire exactement son élément de réponse là.
1: C'est trop bien dit.
4: À la radio.
1: D'accord.
4: Elle m'a dit qu'elle allait écouter aussi. Je la salue, je lui fais coucou. Voilà.
1: Alors, madame Kwaku, et avant que le professeur ne parle, madame.
5: Faut pas me chercher des histoires. Allons-y, madame.
1: Madame Kwasi, la prière, ce serait quoi?
3: Je vais un peu dans le sens de mon frère Zérignon.
1: Oui. On était sur la définition de la prière, oui, qui n'est pas encore chrétienne. Hein.
3: Bon.
1: Est-ce que les non-chrétiens prient, à part les musulmans?
3: Je pense qu'ils prient. Oui. Ils ont leur façon à eux de prier.
1: C'est ça. Donc pour eux, la prière, ce serait quoi? Ils s'adressent à qui?
5: Oui. Bon, ben, allez-y, madame. Oui. Allez-y.
3: Donc, j'étais en train de dire simplement comme ça que je voudrais aller dans le sens du frère Zérignon.
1: Oui.
3: J'étais en train de prendre la définition de, disons, du dictionnaire. Et puis, mon fils me dit, maman, tu cherches quoi? Prier. Prier, c'est quoi? C'est parler simplement à Dieu.
1: Ah ouais.
3: Donc, vous parler.
5: Donc, vous préparez quand... C'est un doctorat, hein? Allez-y.
3: Prier, ouais. C'est simplement parler à Dieu.
1: Parler à Dieu.
3: Ne te fatigue pas pour chercher
1: ouais.
3: des choses assez compliquées. Simplement parler à Dieu.
1: Ouais.
3: Donc, ouais. Prier, c'est parler simplement avec Dieu.
1: Vous, tu veux dire quelque chose?
2: Allez-y. Oui, bon. Une demande à Dieu.
1: Une demande à Dieu.
2: Voilà.
1: Bon, on est déjà sur la prière chrétienne.
5: Aujourd'hui, je fais docteur.
1: Oui.
5: Pour moi, la prière, c'est une élévation de l'âme
1: oui.
5: vers Dieu, vers une divinité, pour lui exprimer soit son adoration, sa vénération, ses remerciements. Mm-hmm. Mais c'est surtout aussi un ensemble de formules en général codifiées hein, par lesquelles on s'adresse à Dieu.
1: Oui. Hein? Alors, quel est l'objectif?
5: Maintenant, je voulais ajouter quelque chose.
1: Sur
5: prière,
1: la définition
5: ouais, j'ai défini la prière, mais d'où me vient la motivation de prier?
1: C'est ça.
5: Cette motivation vient du fait que...
1: C'était la question, oui.
5: Cette motivation me vient du fait que, en tant qu'être, je dois avoir l'humilité de me savoir fragile. Hein? Que je ne suis fort que quand le Christ est en moi. Que de moi-même, je ne puis rien réaliser de valable.
1: Oui.
5: Ouais, parce que souvent, on a tendance à croire que le moi, ce narcissisme qui est en nous, qui nous fait croire qu'on a une certaine solidité en nous, on connaît tout, mais il y a des limites. Dieu nous montre très souvent que, à force c'est de ça. Compter sur nous-mêmes, on va buter sur des difficultés.
1: Ouais. Oui, justement, la question, c'était pour toi. Hein. Je voulais te piéger un peu.
5: Qui?
1: Parce qu'il a dit non, le coordinateur.
5: Ah, d'accord.
1: Parce qu'il a dit, sans moi, sans Dieu, vous n'êtes rien. Alors, je voulais te demander... Les références, les versets bibliques. Je sais que tu les connais.
4: Non, je ne les connais pas.
1: D'accord.
5: À la fin, lui,
4: là, ouais. Jean chapitre 15, bien sûr.
1: Oui, c'est ça, c'est tout. Vrai. C'est vrai, c'est Jean voilà. chapitre 15. Ça, au moins, je connais ça.
4: Mais je voulais quand même ajouter aussi à ce que le frère Yacinthe a dit,
1: oui.
4: que la prière de toutes les...
1: On est déjà sur les motivations, hein. Pourquoi on prie?
4: Oui, bien voilà. sûr. De toutes les cultures, depuis que l'homme est sur la terre, il a toujours, d'une manière ou d'une autre, ça. Cherché la face de Dieu. Même ceux qui ne connaissent pas Dieu, oui. je le dis. Mais c'est parce que on est conscient de notre fragilité.
1: C'est ça.
4: On est conscient de notre limite. On est conscient de notre impuissance. Alors, on essaie de comprendre. Si on est bien impuissant, c'est parce qu'il y a une puissance quelque part. C'est Et c'est cette puissance-là qu'on recherche. À la limite, ceux qui ne connaissent pas Dieu vont rechercher cette puissance-là vers les objets qui ne comprennent pas,
1: ouais.
4: les étangs d'eau, les montagnes, les divinités, etc. Les divinités,
1: oui.
4: etc. Et juste à ce que Dieu se révèle à Abraham pour se révéler comme l'unique et le véritable Dieu.
1: D'accord. C'est bon pour les motivations.
5: Donc, oui, c'est la fragilité humaine. Et puis, c'est Dieu qui répond aussi souvent à nos attentes, aux prières que nous
1: avons. Nous a-t-il demandé de prier, Dieu ?
2: Bien sûr.
5: Oui, mais bien sûr. Prier sans cesse.
1: Mmh. Oui.
2: Et on peut
1: nous
2: prendre l'exemple.
1: Demandé de prier.
5: Bien
2: on
5: sûr.
2: Peut prendre l'exemple.
5: Moi, je déblaie juste. Vous voyez, à travers la Bible, chaque fois que Jésus doit prendre une grande décision,
1: oui.
5: quand il va choisir ses disciples, hein, quand il va envoyer en mission pour l'évangélisation, il va choisir 72, il va choisir 12, tout ça, quand il va, même pour la passion, Jésus, pour commencer la nuit, la terrible nuit, tout ce temps Jésus a prié. Donc Jésus n'a pas, c'est nous humains, nous avons des projets et nous les commençons comme ça. Hein?
1: Ouais.
5: Mais Jésus
1: ouais.
5: lui-même,
1: ouais.
5: qui est Dieu là, avant de commencer un projet, il met ça en prière d'abord. Il prie jusqu'à les apôtres d'hommes. Bon, souvent moi, quand je suis devant les Saint-Sacrement et puis je fais quelques minutes, je m'en vais et dis, ma prière vaut même pas.
1: tu dors ou bien tu t'en vas?
5: Non, mais je dis pas. Mais lui, il prie jusqu'à les apôtres d'hommes. Imagine Pierre, un grand pécheur comme ça qui dort, est-ce que ça va pas? C'est qu'il a trop duré.
1: Oui.
5: Voilà.
1: Donc lui-même, non seulement il n'a pas
2: un
1: seulement
2: exemple,
1: parlé,
2: hein,
1: mais nous a montré.
5: Oui, il nous a donné, nous montré, a donné l'exemple. Donné l'exemple.
1: Ouais, pour les grandes décisions,
2: ouais.
1: il faut vraiment les prendre
4: Moi, je
1: après avoir prié.
4: Je voulais d'abord ajouter, avant d'arriver à Jésus lui-même,
1: oui.
4: Que le Père,
1: oui.
4: déjà, par
1: oui.
4: la bouche de Jérémie,
1: oui.
4: Jérémie chapitre 29, versets 13 et 14,
1: C'est ça.
4: Déjà exhortait son peuple à le chercher. Donc à prier. Dieu demandait qu'on le cherche. Et il dit, si vous me cherchez, mm-hmm. vous me trouverez.
1: Mm-hmm.
4: Mais il y a quelque chose de l'autre verset, au verset 14, qui m'interpelle toujours. Parce qu'il y a une petite nuance quelque part. Il dit, si vous me cherchez de tout cœur,
2: ouais.
4: je me laisserai trouver.
2: Ouais.
4: C'est différent.
1: Mais c'est pas la même chose?
4: Non, c'est pas la même chose. Il dit, si vous me cherchez, vous me trouverez.
1: Mm-hmm.
4: Si vous me cherchez de tout cœur, du fond de votre cœur,
1: mm-hmm.
4: je me laisserai trouver.
2: Mm-hmm.
4: À ce niveau-là, il y a une transformation.
1: Oui.
4: Il y a une transformation.
1: D'accord.
4: Voilà. Il y a une vie intérieure maintenant qu'on épouse.
1: Oui.
4: La vie de Dieu qu'on épouse. Alors donc, tu ne deviens plus la même chose, la même personne.
1: Mm-hmm.
4: Voilà. Et ensuite, Jésus lui-même va nous exhorter. Hyacinthe l'a dit. Lorsqu'on parcourt la Bible,
1: oui.
4: Voilà. Donc Jésus nous interpelle et dit, priez sans cesse. 1 Thessaloniciens 5,
1: oui.
4: voilà, verset déjà, je crois...
1: Moi, je ne retenais pas, mais ça, je retenais.
4: Jésus nous interpelle.
1: Ouais.
4: Matthieu 6,
1: oui,
4: également, il nous demande de prier. Bon, c'est vrai, Yacine l'a dit, mais à tout moment, Jésus était en prière.
1: Il était en prière.
4: Voilà.
1: Ouais.
2: Je voulais ajouter quelque chose. Oui. Les disciples ont suivi Jésus, ils ont vu que Jésus priait à tout moment, mais ils se disaient qu'ils ne savaient pas prier. Donc, ils ont demandé à Jésus de leur montrer comment il faut prier.
1: C'est ça.
2: Voilà
1: c'est ça.
5: Et il a donné.
2: Ouais.
5: Je peux donner moi quelques secondes.
1: Il y a des secondes, il faut les prendre.
5: Oui. Ouais, vous savez, il y a nos frères d'à côté qui voulaient me tendre le petit piège. Est-ce que quand vous priez, vous sentez que vous êtes exaucé?
0: Parce que chez vous, il y a des prières toutes faites. Tout le monde récite, alors que chacun a ses problèmes.
1: Ouais.
0: J'ai dit, mais c'est, la prière toute faite, c'est quoi? Il dit, notre Père, par exemple. Je lui ai dit, mais qu'est-ce que tu retrouves? Il dit, non, vous tous, vous récitez la même chose. Il dit, mais c'est un modèle de prière que Jésus nous a donné.
2: Oui,
0: il dit, non, mais chacun peut dire, il dit, mais si Jésus. Donc, ta maman peut te donner une robe. Et puis toi, tu vas améliorer cette robe-là. Mais quand Jésus a donné un modèle, toi, tu penses que tu peux le modéler encore, tu peux le rendre plus beau. Ce que Dieu a donné, tu peux le rendre plus beau. Ah, là, elle n'a pas pu piquer. Là, je pense que c'est ça. Voilà.
2: Ouais.
1: C'est ça.
0: Donc, nous, notre Père, là, nous, on récite ça.
1: Nous, on récite
0: ça. Si ça vous fatigue, ça, quand on fatigue.
2: On est heureux dedans. Voilà.
1: D'accord. Alors, quand on écoute bien Jésus, on peut avoir les

0: Il y a plusieurs formes de prières là.
1: ça.
0: Et les prières sont les prières qu'on choisit de d'adresser à Dieu sont en raison, en fonction de nos besoins, de nos attentes.
2: C'est ça. Donc,
0: Voilà, il y a des fois, oui, il y a des
2: l'amour
0: fois,
2: n'exclut pas.
0: là, on n'explique pas. Il y a des fois, on a un besoin, une attente. Et on sait que de nos forces, on ne peut pas l'avoir
2: C'est
0: comme
2: ça.
0: ça. On prie Dieu pour que Dieu nous exauce. Et on insiste, comme la dame avec le juge insensé, n'est-ce pas? Le juge au cœur du. Mais elle a fini par avoir chose, elle a fini par être exaucée. Et puis, il y a des prières d'action de grâce, il y a des prières d'intercession. Hein, puisque la Vierge Marie nous a donné le modèle parfait d'intercession. N'en déplaise à ceux qui ne veulent pas s'en servir. Mais nous, on sait que quand on prie par la Vierge Marie, quand elle intercède pour nous, quelqu'un qui a porté Jésus en son sein. Tu vois, souvent des gens disent, il faut passer par le pasteur pour prier. Hein? Le pasteur dit, adressez-moi vos prières. Et puis lui, il prie pour vous. Mais Marie a porté Jésus en elle. Hein? Elle a
3: Est-ce
0: lavé,
3: qu'il y a
0: elle a
3: meilleur
0: tout
3: pasteur
0: fait.
3: qu'elle?
0: Est-ce qu'il y a quelqu'un qui a plus d'intimité avec Jésus
1: Jésus.
0: que Marie?
2: Que Marie.
0: Et nous avons Marie comme quelqu'un qui intercède pour nous. Et vous
2: Ouais.
0: trouvez que nous prions une déesse. Mais vous avez des foutaises. Hein?
2: Oui, tu voulais ajouter.
3: Oh, je voulais corriger la référence là tout à l'heure. J'avais dit Jean 17, 21, non, c'est Jean 13. Voilà, 34
2: Quelle
3: à 35.
2: référence?
3: Aimez-vous les uns les
2: Les
3: autres.
2: uns, les
3: Voilà, comme je
2: autres.
3: vous ai aimé.
2: D'accord.
3: Voilà, c'est Jean 13.
2: D'accord.
3: Voilà.
2: Ok. Alors.
3: Okay. La question pour que je donne mon élément de réponse, c'était.
2: La première question là.
3: La question à laquelle j'ai
2: Est-ce
3: répondu.
2: aimer peut nous dispenser de prix? Si on aime du fond du cœur
3: Oui.
2: Dieu et nos frères,
3: Mais
2: est-ce que ça
3: Jésus aimait
2: dispense?
3: ses apôtres, Jésus aimait tout le monde. Pourquoi il continuait de prier?
2: C'est ça.
3: Ça veut dire que l'agir est un complément de la
2: De la
3: prière.
2: prière.
3: Voilà.
2: Ouais.
3: L'agir rend concret
2: Ouais.
3: la prière.
2: Ouais.
3: Si tu continues de prier, si tu continues d'adresser des paroles à Dieu, des demandes à Dieu, mais il faut maintenant agir pour montrer
2: Donc
3: qu'effectivement,
2: les deux sont
3: les deux
2: complémentaires.
3: sont
2: Les
3: complémentaires.
2: deux sont
3: Tout à
2: complémentaires.
3: fait.
2: Ouais. D'accord.
3: Voilà.
2: Il faut
1: Mais
2: prier. Et il
1: Jésus
2: faut.
1: t'a
2: Oui,
1: dit,
2: Mélanco. Oui.
1: à chaque acte, il s'adresse à son Père.
2: C'est ça.
1: Donc, la prière est
2: N'y a pas
1: indispensable.
2: de raison qu'on ne
1: On
2: prie
1: ne prie
2: pas.
1: pas.
2: Et Mélanco,
0: La
2: c'est. Oui.
0: prière pour soi-même. La prière pour soi-même.
2: C'est ça.
0: On, si, prier, il faut rendre grâce à Dieu en permanence parce que tout ce qu'on a au quotidien, c'est Dieu. Mais. Celui qui vit d'amour, pleinement d'amour, moi je pense que même s'il ne prie pas pour lui-même, s'il ne prie pas, qu'il vit pleinement d'amour, c'est un chrétien profane. Hein? C'est un chrétien. Oui, parce que
2: C'est un
0: ce
2: profane ou
0: que.
2: c'est un chrétien?
0: Un chrétien
2: Ah,
0: profane, parce qu'il ne vient pas prier à nous. Mais vous savez quelque chose? Vous savez quelque chose? Ce que Jésus nous
1: est
0: a
1: aussi
0: laissé,
1: fils d'Abraham.
0: tout ce que Jésus nous a laissé se résume en l'amour. Alors quand quelqu'un pratique l'amour, on ne peut pas dire que cette personne-là est
3: Ne prie pas.
0: diablesse ou
2: Non,
0: bien.
2: est-ce qu'elle n'a pas besoin
0: Mais elle a
2: d'être
0: besoin,
2: en face
0: voilà.
2: de son
0: Maintenant,
2: Créateur?
0: il faut apprendre à cette personne
2: Oui.
0: que elle a la possibilité de pousser plus loin son amour
2: C'est ça.
0: en le rendant vertical vers le Seigneur pour des moments intenses de choses
2: C'est ça.
0: d'échange aussi.
2: Parce que j'ai
0: Voilà.
2: noté là quelque part dans le psaume 16. Verset 11 dit, devant ta face, débordement de joie.
3: À ta droite,
2: À
3: ta
2: droite,
3: délice totale.
2: éternité de délices. Voilà.
0: Ouais,
2: Donc c'est vrai,
0: ça.
2: on peut aimer, mais être en face de Dieu,
0: Oui.
2: c'est
0: Mais
2: quelque chose. Hein.
0: c'est un bonheur ineffable.
2: Oui,
0: Donc, quelque part, quand on dit que, bon, pour l'espérance dont on parle tant, il faut pas avoir peur de mourir. Moi aussi, souvent, quand je suis à la messe, souvent, je suis à la messe et puis. Je me sens si heureux quand
2: Oui,
0: le cantique, tout le temps ça me plaît. Je dis, ah, mais de l'autre côté, on dirait que ça doit être bon. Hein? Parce que ici, la vie est. Bon, si là-bas était un bonheur sans fin comme ça, il est mieux y aller.
2: En tout cas,
0: C'est vrai, on a des responsabilités
2: oui,
0: ici.
2: c'est ça. À la dernière messe, j'ai dit à ma femme que je suis très heureux. J'étais vraiment heureux, je ne sais pas pourquoi. Avec le Père, notre Père qui a fait son sermon, son homélie, ça m'a donné beaucoup de joie. Ouais.
0: Ouais, c'est un prêtre raté, c'est monsieur.
2: Ouais, ça, non, c'est vrai que ça m'en donne beaucoup. Je lui ai dit, je me sens heureux. Voilà, ça arrive, mais c'est pas toujours hein, que je me sens heureux.
0: Il aurait pu être, hein, voilà. Il aurait pu

0: Média permanent, le chef de village.
1: Madame Kouassi, oui, madame Kouassi.
2: Je voulais ajouter que Saint Jean nous a donné un exemple de prière.
1: Oui.
2: Il faut rendre gloire à Dieu, adorer Dieu,
1: oui.
2: Lui rendre grâce.
1: Ah oui.
2: Et puis lui demander pardon parce que à tout moment nous péchons.
1: C'est ça.
2: Et il faut s'abandonner à lui pour voilà.
1: Les prières à quatre temps, oui.
2: Prières à quatre temps.
1: Oui. D'accord.
0: Et puis tout le temps, parce que comme Dame Kou l'a dit tantôt, l'homme on a dit on pêche combien de fois? Ce sont 17 fois combien par
2: injuste.
0: Ça dit que nous, notre vie d'homme est faite de péché. Donc constamment, on doit être en relation avec Dieu pour plaider, pour demander pardon et tout ça.
1: Oui. Alors, comment nous prions, Madame Kouassi? Nous prions, mais c'est-à-dire aujourd'hui, là, comment nous prions? Comment le chrétien catholique prie? Avant qu'on étende ça à tout le monde.
3: Disons que la prière peut être silencieuse.
1: Oui, mais celle qu'on constate aujourd'hui, qui est plus récurrente.
3: C'est la prière bruyante, je crois.
1: C'est sûr?
4: La messe.
1: Quelqu'un d'autre? Oui, non, après la messe, je veux dire, bien sûr.
2: La campagne?
1: Oui, la campagne. Il y a quoi encore?
4: L'évangélisation.
1: Oui.
4: La méditation du chapelet.
1: C'est ça.
4: L'adoration au Saint-Sacrement.
1: Oui.
4: La louange. Voilà. Oui. La louange permanente.
1: Oui.
4: Voilà.
1: Oui. Mais je ne sais pas pourquoi, mais j'ai l'impression que l'adoration au Saint-Sacrement dépasse tout ça.
4: Oui, parce que...
1: je laisse la messe.
4: Voilà.
1: C'est ce que j'ai dit, là.
4: Oui,
1: la prière individuelle, là, personnelle,
4: oui.
1: Je vois de plus en plus.
4: Directe.
1: Il y en a même qui se couchent là devant...
2: La contemplation.
1: Voilà.
4: Ouais.
1: Je ne sais pas si vous avez la même impression. Parce que même avant d'aller à la messe, plein de personnes sont...
0: Oui, mais c'est...
2: Au Saint-Sacrement.
0: Quelque part aussi, je pense qu'il faut un jour qu'on ait aussi un thème dans ce sens.
1: Ouais.
0: Quand tu pries, peut-être tu pries pour chercher un mari. Toi, tu es couché là-bas tout le temps. Il faut sortir aussi, les garçons vont te voir. Hein? Parce qu'il y en a qui en font un domicile.
4: Non, il ne s'agit pas de ça.
1: C'est pas la question.
2: Mais
1: non,
0: ce
1: qui se passe entre Dieu et son fils,
4: il ne s'agit pas de ça.
0: Non, attendez. Il ne
4: s'agit pas de ça.
0: Est-ce que vous me croyez?
1: Non, ça, tu n'as pas encore compris.
0: Oui, mais... Quand on prie,
2: est-ce que celle qui est couchée,
0: faut, tu ne vas pas prier seulement.
2: Est-ce qu'elle demande, Seigneur Jésus, donne-moi un mari, donne-moi un mari. Tu ne sais pas ce que la personne est en train de vivre.
0: J'ai constaté qu'il y en a qui ne font que prier. Bon, c'est vraiment une grande foi. Mais il faut aller un peu aussi. Il faut aller un peu aux actes aussi. Il faut titiller les actes. Oui, il faut titiller, il faut aller. Parce que faut pas. Ailleurs, peut-être, on peut s'asseoir là et puis les gens viennent vous donner. Vous priez, Dieu a entendu déjà.
2: Et mais
0: tu connais ton cœur, tu es venu parler. Maintenant, tu vas chercher.
1: Le coordinateur veut dire quelque chose. Il veut ajouter quelque chose.
0: Il faut aller chercher.
4: Non, en fait,
3: Quand tu demandes à ce que ces personnes aillent chercher, là, donc, la prière qu'ils font, là, c'est
1: non,
3: qu'elle
1: non,
3: est
1: non, non, après la prière,
0: Seigneur, donne-moi un mari.
3: Oui.
0: Je donne cet exemple. Ça, c'est une des prières capitales. Hein.
1: Ah bon.
0: Oui, c'est l'une des grandes prières des femmes. Mais donne-moi un mari. Si toi-même, tu ne vas pas souvent à l'arrêt de bus, où il y a les gens, si toi-même, tu ne vas pas souvent, tu es toujours couché là.
2: Mais
0: le Seigneur ne va pas te marier, toi, lui-même. Donc, il faut sortir, on t'appelle, il faut causer avec les gens, il faut changer, tout ça. C'est ça qui donne mari.
1: Il
0: faut avoir bon comportement.
1: Tu veux dire quelque chose par rapport à ça? Dis quelque chose.
4: C'est le Seigneur qui dit un mot, puis tout se passe.
1: Oh, ouais.
4: Non, moi je voulais dire que il y a toujours un motif qui nous amène au Saint-Sacrement.
1: C'est ça.
4: D'abord au Saint-Sacrement, on reconnaît notre petitesse,
1: oui.
4: Nous-mêmes d'abord. On reconnaît notre fragilité, notre impuissance, et on implore la toute-puissance de Dieu de venir à notre rencontre.
1: C'est ça.
4: Voilà. Les ossements de la prière, j'allais dire. C'est la toute-puissance de Dieu qui vient sortir, qui vient au secours de notre impuissance en tant qu'humain. C'est vrai, il y a assez pas de... Bon, pour rigoler un peu de mariage, mais il y a des personnes pour qui les médecins ont dit, il n'a que 6 mois à vivre. Il n'y a plus rien à faire. C'est bon.
1: Il lui reste quoi?
0: Là, il faut dormir là-bas.
1: Voilà. C'est ça.
4: Okay. Et la personne va, la personne fréquente le Saint-Sacrement. La personne s'abandonne.
1: Ouais.
4: la main de Dieu. Ouais. Je suis impuissant. Les médecins sont impuissants. Tous ceux qui m'ont traité là, il n'y a plus rien. Maintenant là, comme je vais mourir dans 6 mois là, je viens demander ta clémence, demander pardon, parce que je veux mourir aisément, tranquillement, pour être auprès de toi.
1: Ouais.
4: Et Dieu opère le miracle.
1: Ouais.
4: 2-3 mois après, on se rend compte que, au lieu que la maladie s'aggrave, non, ça ne s'aggrave pas, mais sa santé s'améliore. Les médecins sont surpris. Il prend quel médicament? Non, il prend rien, mais il est complètement restauré.
0: Le Seigneur.
4: Voilà. Donc, c'est pas forcément un truc, mais il y a une intimité qu'on va pour tisser. C'est un dialogue. Ça se passe en plusieurs phases. Hein. Et c'est un dialogue où on parle. On laisse Dieu parler, on l'écoute. Ensuite, par moment, c'est un cœur à cœur. On fait silence. Par moment, c'est un regard. On s'abandonne. Seigneur, tu es là. Moi aussi, je suis là. On se regarde. Personne ne parle. Mais lui, il peut te parler. Il prend toujours l'initiative. Parce que c'est Dieu qui prend l'initiative de venir vers l'homme. Voilà, à tout moment. Donc, il peut te parler. Voilà. Il y en a même qui vont au Saint-Sacrement, qui posent leurs problèmes, qui sont en train de parler. Le Seigneur met à leur cœur, va dire à telle personne qui est là, à ta droite, ou à ta droite, telle chose. D'aller faire telle chose. Et ça se résout. La personne, comment tu sais que je vivais une telle situation? Non. C'est le Seigneur qui vient de me dire, de te dire ça.
1: Alors, voilà. Ce que vous êtes en train de dire me fait penser à une question concernant les miracles. Est-ce que ça ne semble pas être contraire à la justice de Dieu? Certains sont exaucés et d'autres ne sont pas exaucés. La vie de certains est transformée par Dieu vis-à-vis.
4: Dieu n'est pas injuste.
1: Oui.
4: Dieu est toujours juste.
1: C'est ça.
4: Et il est toujours bon. De toute façon, il y a une parabole là, la parabole des ouvriers de la dernière heure, où il dit, êtes-vous jaloux parce que moi je suis bon?
1: Ah, je suis bon.
4: Voilà, je donne à qui,
1: à qui je veux.
4: C'est vrai. Voilà. Et donc, les miracles que Dieu fait dans les assemblées, c'est toujours pour nous interpeller de sa présence au milieu de nous.
1: C'est ça.
4: Le plus important, c'est qu'on soit attaché à lui, on fasse recours à lui. Dieu veut qu'on l'adore. Il nous a créés pour qu'on puisse l'adorer, pour qu'on puisse l'aimer, pour qu'on puisse le célébrer. C'est ça le plus important.
1: C'est ça.
4: Voilà. Jésus est venu et n'a pas guéri tous les malades.
1: Oui, il n'a pas
4: guéri. Parce qu'après lui, les apôtres ont continué de guérir.
1: Mm-hmm.
4: Oui.
1: Mais alors, est-ce qu'il n'a pas guéri tout ce qu'on lui a présenté?
4: Si. Il a guéri tout ce qu'on lui a présenté. Oui.
1: Voilà.
4: Il a guéri tout ce qu'on lui a présenté. Voilà. Ok. Il y a même des personnes qu'il a rencontrées qui n'ont même pas pu exprimer leurs besoins.
1: Mais
4: ils sont guéris. Le malade au bord de la piscine. On dit, tu veux guérir? Il dit, il n'y a personne qui me jette dans l'eau. Non, là n'est pas la question. Est-ce que tu veux
1: guérir? La question est claire.
4: La question est claire.
1: Tu l'as compris.
4: Il n'a même pas pu dire oui, tout et tout. Mais bon, quand il s'est lamenté, il a dit, bon, prends ton placard.
0: Voilà. Il y a
4: la restauration que Jésus apporte. La restauration de la dignité humaine. Moi, ce qui m'interpelle toujours, Yassine, je viens, c'est le cas de Zaché.
1: Oui.
4: Il était bien portant, certes, mais il était déshumanisé par le regard de ses frères.
1: Oui.
4: Il était mal jugé. C'était un incompris, c'était un rejeté de la société. Et Jésus l'a restauré. Zaché descend. Aujourd'hui même.
1: Il était en l'avoir.
4: Il est allé le voir. On dit même le test le méprise. Il était de petite taille. Voilà. Donc il allait monter sur un arbre. Voilà. Pour voir Jésus.
1: Oui.
4: N'est-ce pas, voir Jésus.
1: C'est important.
4: C'est important. C'est une recherche. C'est une prière même. Il faut que je le voie.
1: Il faut que je le voie.
4: Et donc, la toute-puissance de Dieu va rencontrer l'impuissance de Zaché.
0: La faiblesse
4: de Zaché. Et il va aller demeurer chez lui. Mais il y a quelque chose qui est encore bon. Il dit lui aussi.
1: Il est fils d'Abraham. C'est ça.
4: Lui aussi, il est fils d'Abraham. C'est très important.
1: Jésus est fort.
4: On a le temps de stigmatiser les gens, tout ça, mais on ne dit pas chaque fois.
1: Oui.
4: Lui aussi, il est l'enfant de Christ.
1: Il a
4: accepté Christ.
1: Même,
4: il s'est baptisé.
1: C'est ça.
4: Voilà.
1: C'est ça.
0: Donc je cite quelques miracles aussi.
1: Oui, vas-y.
0: Les lépreux guéris là, lépreux devenus purs, c'est une légion.
1: Oui.
0: Il y en a une légion. Il y a la chose, le paralytique porté par oui, qui a été guéri. Il y a le serviteur du centurion romain, dont la guérison, dont la foi, le centurion romain, dont la foi, hein, est rentré dans.
1: Ça, c'est une chose importante.
0: Hein, ouais, est rentré dans le rituel de notre messe.
1: C'est ça.
0: Ouais. Il y a ce cas, il y a la veuve, non, il y a cette femme qui perdait son sang aussi depuis 12 ans. Hein, il y a le cas de Bartimée aussi. Hein. Il y a le malade au bord de la piscine que personne ne jetait, n'aidait à se jeter dans la piscine, n'est-ce pas, pour retrouver guérison. Hein, il y a le bon larron. Hein, le voleur
1: du ciel.
0: Le voleur des choses.
1: Du ciel.
0: Oui.
1: On dit aujourd'hui même.
0: Aujourd'hui même, à la croix.
1: Aujourd'hui même, tu es avec moi.
0: Voilà, il y a tous ces cas. Mais sans oublier ceux qui sont revenus de la mort.
1: Mais c'est tout ça, c'est pas miséricorde.
0: Oui. Tout ça sont des actes de miséricorde, absolument. Oui,
1: pas miséricorde. D'accord. Alors, la question centrale que je voudrais. Autour de laquelle je voulais qu'on discute un peu. Dieu, il est miséricordieux. Il sait tout, il connaît nos problèmes. Pourquoi nous demande-t-il de prier avant de nous exaucer? Nous sommes ses enfants, il connaît nos problèmes, lui voit tout. Il connaît notre foi aussi. Il sait qui a foi en lui, qui n'a pas foi en lui. Pourquoi faut-il prier? Parce qu'il nous a, vous avez dit qu'il nous a demandé de prier.
2: Moi, tout à l'heure, je disais que Jésus, avant de poser tous les actes qu'il a posés, il a adressé une prière à son Père. Oui. La prière est indispensable. Oui. Elle est très indispensable. Oui. Ouais.
1: Quelqu'un veut dire quelque chose?
4: Oui, moi, je veux dire quelque chose. Je voulais dire que Dieu sait tout. Il connaît tout, il connaît nos fragilités, il connaît nos besoins. Pourquoi devons-nous prier? Pourquoi devons-nous demander quelque chose? Pour moi, l'élan de la prière procède de la foi. C'est parce qu'on sait que le Père Tout-Puissant, si on s'adresse à lui, il va nous exaucer. Mais c'est une pédagogie de Dieu pour moi. Pourquoi? Parce que Hébreux chapitre 11, verset 6 dit: sans la foi, on ne peut être agréable à Dieu. C'est ça. Donc, Dieu veut déjà qu'on lui soit agréable.
1: Tu peux rappeler le verset là?
4: Hébreux 11, 6.
1: Oui, c'est tellement important. Oui.
4: Sans la foi, nul ne peut être agréable à Dieu. Donc, c'est déjà par la foi qu'on devient agréable à Dieu.
1: C'est ça.
4: Donc, il faut déjà que Dieu même sache que mon enfant là, je l'aime. Mais est-ce qu'il croit en moi? Est-ce que dans la situation où il est là, il a confiance en moi?
1: Ouais.
4: Est-ce qu'il ne va pas aller à gauche, à droite?
1: C'est moi seul qui peux agir.
4: Alors que c'est moi seul qui peux agir. Ça, c'est déjà ça.
1: C'est ça.
4: Deuxièmement, il veut que tu t'exprimes. Quand bien même qu'il sait.
1: Mm-hmm.
4: Souvent, nos parents le font souvent aussi, hein. Il voit ton problème et puis comme depuis là tu ne parlais pas là. c'est pour ça que je n'ai pas quoi faire. C'est bon, mais j'essaie. Tu vois, non? Voilà.
1: Ouais. Donc,
4: il attend que tu exprimes quand même ce besoin-là. C'est un sentiment de joie que mon fils là.
1: Il vient vers moi.
4: Il vient vers moi.
1: Ouais.
4: Il a besoin de moi. Et puis, Dieu veut qu'on prie, parce que la prière est bénéfique pour nous, pas pour lui.
1: Ah oui.
4: Parce qu'il y a un saint qui dit, la prière n'ajoute en rien ce que Dieu est. La prière n'enlève en rien ce que Dieu est.
1: Oui.
4: La prière est plutôt bénéfique pour nous parce que la prière nous rapproche de Dieu. Donc c'est pour nous.
1: C'est même une faveur. Hein.
4: Donc c'est une faveur pour
1: c'est
4: nous.
1: Une faveur.
4: Voilà.
1: Oui.
0: Il y a Sainte Thérèse a dit par exemple que tout ce qu'elle est, elle a de l'oraison.
1: C'est
0: à force d'oraison qu'elle est ce qu'elle est.
1: Tout ça.
0: Hein, c'est elle que je porte ici. C'est par la prière et par l'oraison qu'elle est ce qu'elle est. Mais je reviens un peu sur ce que Bédel a dit.
1: Hébreux 6, Hébreux 11.
0: Ouais, pas Hébreux 11, mais pour aller un peu dans le sens de ce qu'il a dit. Souvent, quand on est devant un médecin, pour poser, pour que le diagnostic soit bien posé,
1: c'est nous qui parlons.
0: C'est nous qui parlons.
1: Oui.
0: C'est nous qui disons ce que nous avons. Et c'est ça qui va procéder d'un bon diagnostic. Hein, mais si tu as mal à la tête, que tu montes ton pied, hein, quand j'étais petit, il y avait une entorse à l'école primaire. Il me s'était fait une entorse au bras droit, et puis j'ai donné le bras gauche, on a tiré. Et puis après, quelqu'un m'a touché de l'autre côté, j'ai crié, on dit, ouh, il nous a blagué. Non, maintenant, quand on a pris le vrai bras là, c'est tout le quartier s'est réveillé. Voilà. Mais, parce que là, le diagnostic n'était pas bon.
2: Ouais.
0: Vous voyez, comme on appelle, là, le Seigneur a besoin que nous ayons ce cœur à cœur avec lui. Mais ce qui me plaît en plus, de plus dans la prière, dans l'élan avec Dieu, c'est quand nous sommes en faute et que nous revenons comme le Fils prodigue.
1: Oui.
0: Quand nous revenons et que Dieu nous accueille.
1: Oui.
0: Ouais, cet accueil est merveilleux.
1: Oui.
0: Souvent, nous n'en mesurons pas bien l'extraordinaire générosité, mais vous causez du tort, Dieu voit, et puis vous revenez du tort. Vous prenez conscience de ce que vous avez fait. Vous avez, en reminiscence ce que vous avez fait, vous savez que ce n'est pas bon.
1: Ouais.
0: Et puis vous revenez vers Dieu qui vous accueille. Voilà, avec le... C'est comme le comment on appelle ça?
1: Le fils...
0: La confession.
1: Oui.
0: Avec la promesse ferme de ne pas renouveler le péché. Même si souvent on passe à côté.
4: Pourtant,
0: mais Dieu connaît notre fragilité aussi.
1: On peut pas être passé à côté.
0: Dieu connaît aussi notre fragilité.
1: Oui.
4: Je complète un peu le frère Yacine.
1: C'est ça.
4: Bah, c'est toujours ça inspire. Hein.
1: Oui.
4: Voilà. Vraiment, le psaume 129 ou bien 130, c'est selon, dit, Seigneur, si tu retiens nos fautes, qui pourrait subsister? Seigneur, si tu retiens nos fautes, qui pourrait subsister? Et à la fin de ce psaume-là, il dit, allons à l'Éternel, car c'est lui qui rachète Israël, c'est lui qui pardonne. L'abondance, la miséricorde est auprès de lui en abondance. Voilà.
1: Mais on est tellement inspiré qu'on a oublié d'ouvrir le téléphone. Alors, les chrétiens peuvent contribuer par nos numéros habituels, 07 59 55 54 24, 07 59 55 54 24, ou le 05 55 03 46 60, 05 55 03 46 60, ou le 01 42 85 87 06. Allô? 46 60, ou le 01 42 85 80. Allô? Oui, alors, le coordinateur avait la parole.
5: Allô?
1: Oui, allô?
5: Parlez.
1: Allô?
5: Oui, alors,
1: oui?
5: Le coordinateur avait la parole.
1: Oui, allô? Bonsoir, frère Nyali.
5: Oui,
1: allô?
5: Puisqu'on parle de la prière, je voulais intervenir. Vous voyez, par rapport à ce que Christ lui-même a dit, le Christ il veut bien compris à chaque moment et qu'on soit toujours attaché à la prière parce que c'est toujours l'heure, ni le jour où le Seigneur viendra. Mais le Christ a dit,
1: et le son n'est pas très bon.
5: Allô?
1: Oui.
0: Il est encore
5: une heure du temps.
1: Oui, on t'entend, oui.
5: Voilà, tu peux passer une heure du temps par exemple à la prière, alors que c'est une heure du temps là, tu n'es pas concentré. Peut-être il n'y a que peut-être 5 minutes que tu es concentré. Donc le Dieu Tout-Puissant, le Jésus-Christ lui-même,
6: mais pas pour les longues prières souvent. On se dit non, moi j'ai pas prié longtemps, donc est-ce que le Seigneur même m'a écouté? Non, même si c'est pour quelques minutes, même si c'est pour 10 minutes, hein, sur une heure du temps que tu as passé les 10 minutes là, hein, auxquelles tu as pris pour te concentrer normalement, c'est ça que Dieu est douce, c'est ça qu'il écoute.
1: C'est ça.
6: Si tu es distrait, il ne peut pas t'écouter. Maintenant, par rapport à quant à dire que est-ce que le Seigneur lui-même connaît nos problèmes, est-ce qu'il faut qu'on prie, il a besoin vraiment qu'on prie. Vous voyez l'aveugle de Jéricho, il lui a demandé, il savait bien qu'il était aveugle, il lui a demandé, qu'est-ce que tu veux que je fasse pour toi? Il lui a dit, je veux voir. Et il lui a donné la vie. Donc, des fois, le Seigneur lui-même veut ce qui vient au plus profond de notre cœur. C'est ce qu'il veut. C'est pour cela qu'il a demandé à l'aveugle de Jéricho. Hein? Ouais. Donc, vraiment, pour ne pas être trop long, mais je voulais d'abord m'arrêter par là.
1: Merci, Frère Yali. C'est toujours un plaisir de vous entendre. Hein?
6: Merci.
1: Hein. Merci d'avoir appelé. Voilà. Oui, c'était le coordinateur qui avait la parole.
4: Allons donc vers le Seigneur.
1: Une certaine petite conclusion.
4: Oui, allons donc vers le Seigneur.
1: Oui.
4: Car c'est lui qui rachète.
1: Ouais.
4: Il allait dire cours, Antoinette,
1: ouais.
4: Madame Kwasi, Hyacinthe, ouais. Bédel. C'est lui qui nous rachète.
1: Merci.
4: Voilà.
1: Bien dit.

0: Nous sommes à l'émission Misericordia, l'émission de la spiritualité du cœur. Le thème, c'est bien, Dieu est miséricordieux. La prière est-elle indispensable?
1: Très.
0: C'était Geneviève Brou qui a fait danser tout le monde ici. Même le coordinateur lui-même était debout. Alors nous passons ici à la deuxième partie de notre émission que nous dénommons peut-être abusivement l'Exeo Divina. Nous allons écouter la belle voix de Madame Kwasi qui va nous lire le texte.
2: 1 Chronique, chapitre 29, versets 10 à 14. David bénit l'Éternel en présence de toute l'assemblée. Il dit : Béni sois-tu d'éternité en éternité, Éternel, Dieu de notre Père Israël. À toi, Éternel, la grandeur, la force et la magnificence, l'éternité et la gloire. Car tout ce qui est au ciel et sur la terre t'appartient. À toi, Éternel, le règne, car tu te lèves souverainement au-dessus de tout. C'est de toi que viennent la richesse et la gloire. C'est toi qui domines sur tout. C'est dans ta main que sont la force et la puissance. Et c'est ta main qui a le pouvoir d'agrandir et d'affermir toutes choses. Maintenant, ô notre Dieu, nous te louons et nous te célébrons et nous célébrons ton nom glorieux. Car qui suis-je et qui est mon peuple pour que nous puissions te faire volontairement ces offrandes? Tout vient de toi et nous recevons de ta main ce que nous t'offrons. Parole du Seigneur.
0: Les yeux brillent là. Qu'est-ce qui nous frappe? Qu'est-ce qui nous enchante? Qu'est-ce qui nous instruit par rapport à notre thème? Quel chant, quelle prière? Quel chant, quelle prière le texte nous inspire?
3: Moi, ils sont en train de réfléchir, moi, je saute.
0: Hein. Non, les yeux, ils sont. Tout le monde est heureux.
3: Non, mais.
0: C'est bien dit.
4: Même pour gagner en temps. Hein,
0: parce oui, que... allons-y.
3: Moi, je choisis le verset 11.
0: Oui.
3: Il y a les 11 et 12 dans, mais j'ai fait le 12 11 quand même, voilà.
0: Oui.
3: D'abord, le contexte. Le contexte ici nous interpelle. Au cours d'une grande assemblée, une offrande est faite par la main de tous les Israélites qui se réunissent sur les pavés du temple. Et David fit cette prière. Le verset 11 qui m'interpelle ce soir, à toi, Éternel, la grandeur, la force et la magnificence, l'éternité et la gloire, car tout ce qui est au ciel et sur la terre t'appartient. À toi, Éternel, le règne, car tu t'élèves souverainement au-dessus de tout. Quelle grande manière de contempler la grandeur de Dieu, la sainteté de Dieu, l'éternité de Dieu.
0: L'Esprit Saint était à côté.
3: Vraiment, David était un homme inspiré.
0: Ouais.
3: David était un homme inspiré. Et cette prière-là, je la fais régulièrement.
0: Je sais.
3: C'est ma prière. J'adore ça. Franchement, c'est grand. Je ne sais pas quoi dire, mais je ne veux pas ajouter quelque chose d'autre.
0: C'est pour ça que je
3: de peur de diminuer la valeur de ce test-là.
0: Je sais que tu aimes
3: voilà.
0: Ce texte-là. Oui, professeur.
5: Maître, oui.
0: Oui, maître, oui.
5: Ouais.
0: Mais non, je veux préciser quand même que celui qui
5: je suis monsieur Angama.
0: Monsieur
5: Angama.
0: OK. Ouais? Monsieur Angama.
5: Oui. Voilà. C'est le nom de mon père. Bon. j'ai choisi le verset 12.
0: Oui.
5: En partie et le verset 14. J'ai choisi le verset 12 vers sa fin qui dit que c'est toi qui domines sur tout. C'est toi qui domines sur tout. Pour dire quoi? Pour dire à tous ceux qui, dont la foi chancelle, quand ils sont devant l'épreuve, il y a des gens qui pensent qu'il faut aller de féticheur en féticheur.
0: C'est ça.
5: Hein, qui s'appauvrissent, qui renouvellent des sacrifices. Oh, le Seigneur au-dessus de tout ça. Et le sorcier, et tout, le Seigneur au-dessus de tout. Tu te confies au Seigneur, c'est tu es barricadé.
0: C'est pas mieux.
5: Et puis c'est gratuit en plus. Et puis, je prends le verset 14, tout vient de toi. Et nous recevons de ta main ce que
0: nous
5: te offrons. Parce que souvent, nous recevons de Dieu et nous avons la main fermée. Alors il faut libérer les mains pour en recevoir de nouveau. Une main qui est fermée ne peut pas recevoir. Souvent nous passons devant la misère de l'autre. L'autre n'a besoin, même le fou qui nous demande à manger, nous refusons.
0: C'est ça.
5: Ouais, on est au milieu des gens qui ont faim. Pour quelques francs, on peut les sortir de la faim, mais on regarde impassible, on économise. Mais un jour, on laisse tout ici et puis on s'en va.
0: Merci, voilà. Merci, maître et monsieur Angama. Merci. Madame Kwasi, vous voulez ajouter quelque chose rapidement?
2: Je voudrais choisir le verset 14.
0: Oui.
2: Car qui suis-je et qui est mon peuple pour que nous puissions te faire volontairement ces offrandes?
0: Oui.
2: Tout vient de toi et nous recevons de ta main ce que nous t'offrons. Ce verset met en lumière le thème de la souveraineté de Dieu sur toutes choses et l'humilité que doit avoir l'homme face à la providence divine.
0: Oui, c'est bien dit. C'est vraiment Dieu qui nous donne tout. Oui.
1: Voilà, c'est le verset 14.
0: Oui, c'est le fameux verset 14.
1: Oui. Oui. Ça me fait penser à la prière de l'humilité.
0: Oui.
1: Saint Jean Eudes.
0: Tu peux citer l'humilité, oui, allons-y.
1: Seigneur Jésus,
0: sans toi
1: nous ne serions rien, sans force ni valeur, nous n'aurions que le péché, nous sommes serviteurs inutiles, nés dans l'inimitié, dernier des hommes et premier des pécheurs, à nous donc la honte et la confusion. À toi, tout honneur et toute gloire pour les siècles des siècles. Amen.

0: Merci, chers auditeurs, chères auditrices. Nous passons ainsi à la troisième partie de notre émission qui est dénommée « Que dit l'Église ?». Et aujourd'hui, nous avons l'honneur d'écouter le Père Gratien da Silva, da Silveira. Le Père Gratien est le DAF de l'IUTA, l'Institut Universitaire Technologique Édiste de l'Afrique, en même temps économe de la maison de formation. Écoutons le Père da Silva.
1: Merci. Chers amis auditeurs et auditrices de la Radio Nationale Catholique, chers amis associés eudistes, chrétiens, mes frères, vous tous qui nous suivez depuis votre salon, depuis vos maisons, depuis votre cour, vous tous qui êtes en voiture et qui êtes câblés sur RNC, que grâce et paix vous soient données de la part de Dieu notre Père et de Jésus-Christ notre Seigneur. Nous voici à un tout nouveau numéro de l'émission Miséricordia. Et je suis heureux d'être invité pour échanger un peu avec les animateurs sur la question de la miséricorde divine en lien avec la prière indispensable ou non. Dieu est miséricorde. La prière est-elle indispensable? Quand on dit que Dieu est miséricorde, cette phrase signifie que la miséricorde de Dieu, qui est la bonté par laquelle Dieu fait grâce aux hommes, aux pécheurs, est une qualité propre à la divinité. C'est une compassion infinie, offrant pardon et amour inconditionnel, et cette compassion dépasse les erreurs humaines. Cette compassion invite à la réconciliation et à la transformation spirituelle. Et c'est à dessein que Sainte Thérèse de l'Enfant Jésus dit à ce sujet, s'agissant de Dieu, qu'il n'est qu'amour et miséricorde. Ce disant, elle souligne que la miséricorde de Dieu est une qualité, que la miséricorde est l'être même de Dieu. Dire que Dieu est miséricorde reflète que la croyance en une puissance supérieure est une croyance qui nous fait la découvrir comme un être de compassion et de pardon. Pour beaucoup de personnes, la miséricorde de Dieu est une source de réconfort et d'espoir, car elle suggère que, même dans les moments difficiles, il y a possibilité de pardon et de rédemption. Alors, comment peut-on percevoir la miséricorde de Dieu? L'expérience permet de se rendre à l'évidence que la miséricorde de Dieu est source de pardon pour les erreurs et les fautes. Elle est manifestation de l'amour et de la compassion divine. La miséricorde de Dieu est aussi accompagnement pour prendre des décisions et naviguer dans la vie. La miséricorde de Dieu est source de paix et de sérénité dans les moments difficiles. Et il y a quelques versets de la Bible que je voudrais passer en revue quand même pour illustrer cette qualité-là de Dieu. Quand nous allons à l'évangile de Jésus-Christ selon ce Matthieu, au chapitre 18, du verset 23 au verset 27, on assiste à une occasion de remise de dette. La prière dit « Apprends-nous à remettre nos dettes ». Et ça, nous le lisons en Matthieu 6, 15. Nous qui avons été pardonnés, nous devons apprendre à pardonner. Mais dans ce que relate Matthieu 18, celui qui a été pardonné refuse de pardon à son offensé. Il n'en a pas le droit. Quand on lit le premier livre des rois au chapitre 11, verset 13, les voyants sont allumés sur la personne de Salomon. Quand on lit le psaume 106, verset 45, ou le livre de Néhémie au chapitre 9, verset 11, on découvre Israël en captivité. Et en Jean, première épître, chapitre 4, verset 6, Dieu manifeste son amour. Nous étions pécheurs et méritions la punition, mais Dieu a envoyé son Fils. Jean, chapitre 3, verset 16. Jésus a reçu notre condamnation et nous a rendu la miséricorde. Matthieu 27. Alors, voilà la miséricorde découverte aujourd'hui comme une qualité de Dieu, comme l'essence même de Dieu. La question qui nous est posée est de savoir si, par rapport à un Dieu miséricorde, la prière revêt un caractère indispensable. Autrement dit, la prière, en raison de la miséricorde divine, est-elle obligatoire ou facultative? Pour mieux aborder cette question, efforçons-nous de nous intéresser un peu à ce que c'est que la prière. La prière est considérée comme un cadre créé pour échanger avec le transcendant. La prière est un cadre de rencontre avec le Seigneur pour maintenir la connexion avec lui et lui manifester notre désir de lui appartenir. On peut la définir comme une pratique spirituelle qui consiste à s'adresser à une puissance supérieure, souvent dans le but de communication, de gratitude, de demande et de réflexion. La prière peut prendre différentes formes, telles que la prière de gratitude et de reconnaissance pour les bienfaits de la vie, la prière de demande, aide et accompagnement, la prière de méditation pour se connecter à soi-même et à l'univers, la prière de louange pour exprimer admiration et adoration. La prière, tenons-le pour dit, peut être verbale ou silencieuse, elle peut être formelle ou informelle, elle peut être individuelle ou collective, elle peut être ritualisée ou spontanée. Alors, quels en sont les effets? La prière réduit le stress et l'anxiété. La prière augmente la paix intérieure et donne la sérénité. La prière renforce la foi et la spiritualité. La prière améliore la connexion avec soi-même et avec les autres. La prière, donc, est une question qui touche à la spiritualité et à la foi. Maintenant, est-elle indispensable? La réponse dépend en grande partie des croyances personnelles et de la relation avec le divin. Pour certaines personnes, elle est un moyen de se connecter à une puissance supérieure. Pour d'autres, elle est une source de réconfort et de paix intérieure. Pour d'autres encore, elle est un outil pour exprimer gratitude et demander guidance. Pour d'autres, elle ne peut être ni une pratique régulière, ni une pratique importante, car ils peuvent trouver le réconfort et la paix intérieure par d'autres moyens. En somme, l'importance de la prière dépend de tous les besoins et de toutes les croyances personnelles. Mais la prière est une arme. La prière est une arme et non pas un rituel. Si chacun de nous pouvait savoir que la prière débloque les situations difficiles dans l'invisible, nous ne nous tairions plus jamais, car prier n'est pas une routine. La prière est une arme de guerre. Quand on prie, on renverse les décrets. Et donc, chers amis, la prière est indispensable dans un cadre religieux. La prière est indispensable et même stricte dans l'islam, dans l'orthodoxie et même dans le catholicisme. Mais son rôle peut être flexible selon les contextes culturels ou personnels. Son essence réside souvent dans la connexion spirituelle plutôt que dans la forme. La prière occupe une place primordiale dans la vie du croyant. Elle est le moyen de communiquer avec Dieu et de lui confier nos joies, nos soucis, nos besoins et nos désirs. On n'a pas besoin, chers amis, de négliger la prière. On ne peut d'ailleurs pas vivre sans la prière. La prière, nous pouvons l'appréhender comme étant un dialogue avec Dieu. Et Genèse chapitre 18, verset 22, nous donne de découvrir Abraham qui intercède pour Sodome et négocie Dieu, dur avec Dieu, pour qu'il épargne la ville. En cela, la prière est un modèle d'audace et de persévérance. Quand on va à Exode 32, on découvre Moïse qui prie Dieu pour qu'il épargne Israël après l'idolâtrie du veau d'or. Cette prière a conduit Dieu à changer d'avis et nous découvre l'efficacité de la prière. La prière dans l'épreuve aussi a son utilité. Quand on lit Daniel 6, versets 10 à 23, on voit Daniel qui prie trois fois. Il prie trois fois par jour, malgré l'interdiction royale, et jeté dans la fosse au lion, Dieu le sauve. La prière lui donne la grâce d'une fidélité sans condition. Quand on va en Jean chapitre 2, verset 1 à 10, Jonas chapitre 2, verset 1 à 10, Jonas prie dans le ventre du poisson. La sincérité de sa supplication favorise sa délivrance. Les exemples sont innombrables qui nous renseignent sur la valeur de la prière et son efficacité. Quand on lit Samuel 12, verset 19, Samuel promet de continuer à prier pour Israël malgré leurs fautes, soulignant le rôle de la prière et de la guidance spirituelle. Quand on lit Job 42, verset 10, Job prie pour ses amis après leur souffrance et Dieu restaure sa fortune après cette prière, signe d'intercession qui libère des bénédictions. Faisons maintenant la prière de Jésus lui-même. En Matthieu 26, verset 36, Jésus prie à Gethsémani dans l'angoisse avant la crucifixion, montrant les limites de l'humanité. Et dans cette prière, il reste soumis à la volonté de Dieu. Quand on lit Jean chapitre 17, on découvre la prière sacerdotale de Jésus pour ses disciples et pour l'Église future. Cette prière est un modèle universel et aimant. La prière donne des miracles. Quand on lit le premier livre des Rois au chapitre 18, Élie prie pour que le feu du ciel consume son sacrifice, révélant la puissance de Dieu face aux idoles. Quand on va dans le livre des Actes des Apôtres au chapitre 12, verset 5, l'Église prie pour Pierre emprisonné. Répondant à sa prière, l'ange du Seigneur le délivre miraculeusement. Alors, que retenir alors de la prière? Matthieu 6, 25, où on lit le Pater, nous découvre que le Pater est un modèle donné par Jésus lui-même et qu'on doit réciter cette prière-là dans la simplicité, dans la confiance. Quant aux Philippiens, chapitre 4, verset 6, on y découvre Paul qui exhorte à prier en toute occasion, promettant que la paix de Dieu gardera nos cœurs et nos pensées dans le Christ Jésus. Tous ces exemples montrent que la prière est un acte de foi, une arme contre le désespoir, un moyen de coopérer avec Dieu. La prière est le cœur de la relation avec le Christ. La Bible ne présente pas la prière comme facultatif, mais comme le souffle de toute vie spirituelle. Et ça, nous pouvons le lire dans la première lettre de Saint Paul aux Thessaloniciens, chapitre 5, verset 17. La prière, en somme, est une communication avec le divin. Si nous voulons rester en vie et vivre les grâces du Seigneur, puissions-nous rester connectés en lui ou vivre de sa vie. Lui-même n'a-t-il pas dit « Veillez et priez » N'a-t-il pas dit « Veillez et priez » Ne nous a-t-il pas dit « Priez sans cesse » La prière, sans être obligatoire, n'est pas facultative. Par voie de conséquence, si nous voulons conserver la vie de Dieu, faisons de la prière une activité indispensable.
0: Merci au Père Gratien da Silveira. Qu'est-ce qu'on pourrait encore dire de plus? La prière n'est pas facultative. C'est même une si belle conclusion, même si elle n'est pas obligatoire, elle n'est pas facultative. Et c'est bien nous qui disons aux médecins de quoi nous souffrons. Merci au Père da Silveira. Qu'est-ce qu'on peut encore dire? Merci au DG de la Radio Nationale Catholique, le Père Hervé Guessou. Merci à Martial Atta qui met en onde cette émission. Merci à Madame Lassissi Marina, que nous oublions souvent, qui reçoit nos conducteurs et qui l'approuve. Merci à vous aussi. La prochaine émission aura lieu le 24 septembre 2025 et le thème, ce sera où c'est miséricorde et dignité. C'était Alexis Kouo-Kassia et les associés édistes de Côte d'Ivoire. Bonsoir.

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Dans quelques instants, la suite de nos programmes.

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1: Mesdames et messieurs, bonjour et bienvenue dans La Bible, pas à pas, votre émission biblique sur la Radio Nationale Catholique de Côte d'Ivoire, où nous prenons ensemble pour nous poser et nous connecter à la parole de Dieu. Merci d'être là pour faire ce chemin spirituel en notre compagnie. Aujourd'hui, nous nous arrêtons sur un passage de l'Évangile de Jésus-Christ selon Saint Luc, un récit tout simple en apparence, mais qui cache des pépites pour notre quotidien. On y voit Jésus encore enfant au temple de Jérusalem, déjà habité par une sagesse qui vient de Dieu et complètement tournée vers la mission de son Père. En méditant là-dessus, le Seigneur veut nous parler de choses qui nous concernent de près: la place de Dieu dans nos familles, l'importance de la prière, l'obéissance, la croissance spirituelle et ce besoin constant de chercher Dieu même quand on a l'impression de s'être éloigné de lui. Parce qu'il faut bien l'avouer, dans le tourbillon du quotidien, nous aussi, on peut perdre Jésus dans nos soucis, nos blessures, notre taux de liste, nos moments de doute ou simplement dans le bruit ambiant. Et pourtant, comme Marie et Joseph, Dieu nous invite aujourd'hui à nous remettre en route, à le chercher à nouveau avec confiance et sans nous décourager. À présent, chers auditeurs et auditrices, accueillons maintenant avec

À la fin de la fête, comme il s'en retournait, le jeune Jésus resta à Jérusalem à l'insu de ses parents. Pensant qu'il était dans le convoi des pèlerins, ils firent une journée de chemin avant de le chercher parmi leurs parents et connaissances. Ne le trouvant pas, ils retournèrent à Jérusalem en continuant à le chercher. C'est au bout de 3 jours qu'ils le trouvèrent dans le temple, assis au milieu des docteurs de la loi. Il les écoutait et leur posait des questions, et tous ceux qui l'entendaient s'extasiaient sur son intelligence et sur ses réponses. En le voyant, ses parents furent frappés d'étonnement et sa mère lui dit « Mon enfant, pourquoi nous as-tu fait cela? Vois comme ton père et moi, nous avons souffert en te cherchant. » Il leur dit « Comment se fait-il que vous m'avez cherché? Ne saviez-vous pas qu'il me faut être chez mon père? » Mais ils ne comprirent pas ce qu'il leur disait. Il descendit avec eux pour se rendre à Nazareth et il leur était soumis. Sa mère gardait dans son cœur tous ces événements. Quant à Jésus, il grandissait en sagesse, en taille et en grâce devant Dieu et devant les hommes. Pour bien comprendre ce passage de l'évangile de Saint-Luc, au chapitre 2, versets 41 à 52, il est important de nous replonger dans le contexte de l'époque de Jésus, car derrière ce récit biblique apparemment simple se cachent de profondes réalités spirituelles, culturelles et familiales. À cette époque, la fête de la Pâque était l'une des célébrations les plus importantes du peuple juif. Ce n'était pas seulement une fête ordinaire ou une simple tradition religieuse. La Pâque rappelait un événement fondamental de l'histoire d'Israël, la libération du peuple hébreu de l'esclavage en Égypte sous la conduite de Moïse. Chaque année, des milliers de pèlerins venant de différentes villes et villages montaient à Jérusalem pour célébrer cette grande fête dans la joie, la prière et l'action de grâce. Les routes étaient remplies de familles, d'enfants, de voyageurs et de groupes de pèlerins qui marchaient ensemble en chantant les psaumes et les louanges des dieux. C'était donc un moment très fort de communion, de foi et d'unité du peuple de Dieu. Saint Luc nous précise que Joseph et Marie montèrent chaque année à Jérusalem pour cette fête. Ce détail est très important car il nous montre que les parents de Jésus étaient des personnes profondément croyantes et fidèles à Dieu. Ils ne pratiquaient pas leur foi seulement quand ils en avaient envie. Ils étaient constants, engagés et attachés à la loi de Dieu. Cela nous révèle aussi que Jésus a grandi dans une famille où la prière avait une place importante, les traditions religieuses étaient respectées et où l'on apprenait à aimer Dieu dès le plus jeune âge. Aujourd'hui encore, ce passage rappelle aux parents leur mission spirituelle, transmettre la foi à leurs enfants, non seulement par les paroles, mais surtout par l'exemple. Lorsque Saint Luc nous dit que Jésus avait 12 ans, ce détail aussi a une grande importance. Dans la tradition juive, 12 ans marquait une étape de transition vers la maturité religieuse. Le jeune garçon commençait progressivement à prendre conscience de ses responsabilités spirituelles. Il apprenait davantage les Écritures, les commandements et les pratiques religieuses du peuple juif. C'était une période où l'enfant grandissait non seulement physiquement, mais aussi spirituellement et intérieurement. Le temple de Jérusalem occupait une place centrale dans la vie du peuple juif. Il représentait le lieu de la présence des dieux.

juifs, le temple était sacré. C'était le cœur de la prière, des enseignements et de la rencontre avec le Seigneur. C'est dans ce temple que les docteurs de la loi enseignaient les saintes écritures et expliquaient les commandements du peuple. Lorsque Jésus reste au temple pendant que ses parents repartent, il ne s'agit pas simplement d'un enfant distrait ou désobéissant. Saint Luc veut déjà nous faire comprendre quelque chose de très profond sur l'identité de Jésus. Même à 12 ans, Jésus sait déjà qu'il a une mission particulière. Il sait que sa vie est entièrement liée à son Père céleste. Quand il dit « Il me faut être chez mon Père », Jésus révèle déjà qu'il est venu accomplir une mission divine. Ce passage annonce directement toute la mission future du Christ. Enseigner la vérité, révéler le visage de Dieu, appeler les hommes à la conversion, apporter la lumière au monde et sauver l'humanité de son amour. Ce contexte historique nous aide donc à comprendre que ce passage n'est pas seulement l'histoire d'un enfant perdu et retrouvé, c'est déjà une révélation progressive de l'identité et de la mission de Jésus-Christ, le Fils de Dieu envoyé pour le salut du monde. Maintenant que nous comprenons mieux le contexte de ce récit, entrons plus profondément dans le texte afin de découvrir les enseignements cachés dans chaque étape de ce passage biblique tiré de l'Évangile de Jésus-Christ selon Saint Luc, chapitre 2, versets 41 à 52. Versets 41 à 42. Saint Luc commence ce récit en nous montrant Joseph et Marie qui montent chaque année à Jérusalem pour célébrer la fête de la Pâque. Ce détail peut sembler simple, mais il est très profond. Joseph et Marie étaient des parents fidèles à Dieu. Ils avaient compris que la foi ne devait pas être vécue seulement par des paroles ou des apparences, mais à travers des actes concrets et des habitudes spirituelles régulière. Chaque année, malgré la fatigue du voyage, les responsabilités familiales et les difficultés du quotidien, ils faisaient l'effort de se rendre à Jérusalem. Cela montre leur amour pour Dieu et leur attachement à la vie spirituelle. Jésus a donc grandi dans une famille où l'on priait, où l'on respectait les commandements de Dieu et où la foi occupait une place importante. Ce passage interpelle profondément les familles d'aujourd'hui, car les parents ne sont pas seulement appelés à nourrir leurs enfants matériellement. Ils ont aussi la mission de les conduire vers Dieu. Conduire un enfant vers Dieu, ce n'est pas seulement lui parler de Dieu une fois de temps en temps. C'est lui apprendre à prier, l'amener à la messe, l'encourager au catéchisme, lui transmettre les bonnes valeurs et surtout lui montrer l'exemple par sa propre vie. Les enfants apprennent davantage par ce qu'ils voient que par ce qu'ils entendent. Lorsqu'un enfant voit ses parents prier, pardonner, aimer et faire confiance à Dieu, cela marque profondément son cœur. Aujourd'hui, beaucoup de familles souffrent parce que Dieu a peu à peu perdu sa place dans la maison. Le travail, les écrans, les préoccupations et les occupations ont parfois remplacé les moments de prière et de partage familial. À travers Joseph et Marie, le Seigneur nous rappelle que la stabilité spirituelle d'une famille commence lorsque Dieu est placé au centre. Versets 43 à 45. Après la fête, les pèlerins reprennent le chemin du retour. Marie et Joseph pensent naturellement que Jésus se trouve dans le groupe de voyageurs. Mais après une journée entière de marche, ils réalisent avec inquiétude qu'il n'est pas là. Imaginez un instant l'angoisse de ses parents. Leur cœur se remplit d'inquiétude, de peur et de nombreuses questions. Où est-il? Que lui est-il arrivé? Est-il en sécurité?
Alors, il retourne immédiatement à Jérusalem pour le chercher. Spirituellement, cette situation ressemble beaucoup à ce que nous vivons parfois dans notre relation avec Dieu. Il arrive que nous avancions dans la vie en pensant que Dieu est toujours avec nous, alors qu'en réalité, nous nous sommes progressivement éloignés de lui. Cet éloignement ne se fait pas toujours brusquement. Souvent, cela commence petit à petit. Une prière abandonnée, une messe négligée, un cœur rempli de rancune, des fréquentations qui nous éloignent des valeurs chrétiennes, des distractions qui prennent toute la place ou des blessures qui ferment notre cœur à Dieu. Certaines personnes perdent Jésus dans la recherche excessive de l'argent ou du succès. D'autres le perdent dans les plaisirs du monde, les mauvaises habitudes ou les découragements de la vie. Et parfois, sans même nous en rendre compte, nous continuons notre route avec un grand vide intérieur. Mais ce passage nous donne aussi une très belle leçon d'espérance. Marie et Joseph ne restent pas passifs. Ils décident de retourner chercher Jésus. Voilà l'attitude du croyant. Quand nous réalisons que nous sommes éloignés de Dieu, il faut avoir le courage de revenir vers lui. Dieu ne rejette jamais celui qui revient avec un cœur sincère. Versets 46 à 47. Après 3 jours de recherche, Marie et Joseph retrouvent enfin Jésus dans le temple, assis au milieu des docteurs de la loi. Cette scène est magnifique. Jésus écoute, pose des questions et échange avec les enseignants de la loi. Et tous ceux qui l'entendent sont étonnés par son intelligence et sa sagesse. Ce qui frappe ici, c'est l'attitude de Jésus. Même étant le Fils de Dieu, il prend le temps d'écouter et de dialoguer. Il nous montre ainsi qu'il ne faut jamais cesser d'apprendre. Dans notre monde aujourd'hui, beaucoup veulent parler sans écouter, répondre sans comprendre et enseigner sans eux-mêmes apprendre. Mais Jésus nous enseigne l'humilité intellectuelle et spirituelle. Une personne sage est d'abord une personne capable d'écouter. La sagesse véritable ne vient pas seulement des études, des diplômes ou des connaissances humaines. On peut être très instruit et manquer totalement de sagesse dans la manière de vivre. La vraie sagesse vient de Dieu. C'est cette sagesse qui nous aide à parler avec amour, à prendre de bonnes décisions, à garder la paix dans les épreuves et à vivre selon la volonté de Dieu. Voilà pourquoi nous devons demander chaque jour au Seigneur la sagesse du cœur. Versets 48 à 50. Lorsque Marie retrouve Jésus, elle exprime toute la douleur d'une mère. « Mon enfant, pourquoi nous as-tu fait cela? Vois comme ton père et moi, nous avons souffert en te cherchant. » Cette parole est profondément humaine. Elle nous montre l'amour immense de Marie et de Joseph pour Jésus. Elle révèle aussi la souffrance des parents lorsqu'ils voient leurs enfants s'éloigner, prendre de mauvais chemins ou traverser des difficultés. Mais la réponse de Jésus surprend. « Ne saviez-vous pas qu'il me faut être chez mon Père ?» À travers cette phrase, Jésus révèle déjà quelque chose d'essentiel. Dieu est au centre de sa vie. Même jeune, Jésus sait qu'il appartient entièrement à son Père céleste et qu'il a une mission à accomplir. Parfois, les projets de Dieu dépassent notre compréhension humaine. Même Marie et Joseph ne comprennent pas immédiatement les phrases de Jésus. Et cela nous rassure aussi dans notre propre foi. Car il y a des moments dans la vie où nous ne comprenons pas ce que Dieu permet. Certaines épreuves, certains retards, certaines souffrances, certaines portes qui se ferment. Mais la foi consiste aussi à continuer de faire confiance à Dieu, même lorsque tout n'est pas clair. Croire, ce n'est pas tout comprendre. Croire, c'est continuer d'avancer avec confiance, parce que Dieu sait où il nous conduit. Après cet événement, Jésus retourne avec Marie et Joseph à Nazareth. Et Saint Luc nous dit qu'il leur était soumis. Ce détail est très important.
Malgré sa sagesse divine et sa grandeur spirituelle, Jésus reste humble et obéissant envers ses parents. Quel exemple extraordinaire pour notre époque où beaucoup rejettent l'autorité, les conseils et l'éducation. Jésus nous montre que l'humilité n'est pas une faiblesse, mais une force intérieure. Ce passage est un appel pour les enfants à respecter leurs parents, les jeunes à accueillir les conseils et même les adultes à rester humbles devant Dieu. Enfin, Saint-Luc termine en disant que Jésus grandissait en sagesse, en taille et en grâce devant Dieu et devant les hommes. Cette phrase résume parfaitement la croissance équilibrée que Dieu désire pour chacun de nous. Dieu ne veut pas seulement que nous grandissions matériellement ou intellectuellement, il veut aussi que nous grandissions spirituellement, humainement, moralement, émotionnellement et dans nos relations avec les autres. Grandir dans la foi, c'est devenir chaque jour une meilleure personne, plus patiente, plus aimante, plus honnête, plus proche de Dieu. Car la vraie maturité chrétienne ne se mesure pas seulement à l'âge, mais à la transformation du cœur. Chers auditeurs et auditrices, ce passage biblique tiré de l'évangile de Jésus-Christ selon Saint-Luc, chapitre 2, versets 41 à 52, n'est pas un simple récit. Elle nous rejoint directement dans notre vie quotidienne, dans nos familles, dans nos combats et dans notre relation avec Dieu. Voyons maintenant comment appliquer concrètement ce message dans notre vie. À travers l'attitude de Marie et Joseph, le Seigneur nous enseigne l'importance de rechercher Dieu avec persévérance. Lorsque Jésus disparaît, ses parents ne se découragent pas. Ils ne disent pas « tant pis », ils ne restent pas assis dans la peur ou dans la tristesse. Ils se lèvent, retournent à Jérusalem et cherche Jésus jusqu'à le retrouver. Voilà l'attitude que nous devons avoir dans notre vie spirituelle. Chercher Dieu chaque jour, c'est faire de lui une priorité et non une simple option lorsque tout va mal. Car beaucoup de personnes pensent à Dieu seulement dans les moments difficiles. Quand il y a une maladie, un problème familial, un examen, un manque d'argent ou une souffrance. Mais une vraie relation avec Dieu se construit chaque jour dans la fidélité et la simplicité. Nous cherchons Dieu dans la prière quotidienne, dans la lecture de la Bible, dans la participation à la messe, dans les moments d'adoration, mais aussi dans le silence intérieur. Car Dieu parle souvent dans le calme du cœur. Dans notre monde rempli de bruit, de réseaux sociaux, de distractions et de préoccupations, beaucoup de personnes n'arrivent plus à écouter Dieu. Nous courons tellement après les choses de ce monde que nous oublions parfois de nourrir notre âme. Pourtant, le cœur humain ne peut trouver la vraie paix loin de Dieu. Ne pas perdre Jésus, ce passage nous invite aussi à réfléchir sérieusement à notre relation personnelle avec Dieu. Marie et Joseph ont perdu Jésus sans s'en rendre compte immédiatement. Et cela peut aussi nous arriver spirituellement. On ne s'éloigne pas toujours de Dieu brusquement. Très souvent, cela commence par de petites négligences. Une prière qu'on reporte, une messe qu'on commence à éviter, une mauvaise habitude qu'on laisse grandir, une rancune qu'on garde dans le cœur, une vie où Dieu prend progressivement moins de place. Certaines personnes perdent Jésus à cause de la colère et du manque de pardon. D'autres, à cause des mauvaises fréquentations ou des influences négatives. Parfois, c'est la recherche excessive de l'argent, du plaisir ou des distractions qui finit par éloigner le cœur de Dieu. Et il y a aussi les blessures de la vie, les déceptions, les trahisons, les souffrances ou les épreuves qui peuvent pousser certaines personnes à s'éloigner de la foi. Mais ce passage nous apporte une grande espérance. Même lorsqu'on s'en éloigne de Dieu, il est toujours possible
de revenir vers lui. Dieu ne ferme jamais la porte à celui qui revient sincèrement. Le Seigneur nous attend avec patience, amour et miséricorde. C'est pourquoi il ne faut jamais laisser notre cœur s'éloigner trop longtemps de Dieu. Plus nous revenons vite vers lui, plus nous retrouvons rapidement la paix intérieure. Donner une place à Dieu dans la famille. Joseph et Marie nous offrent également l'image d'une famille profondément unie autour de Dieu. Leur foyer n'était pas parfait parce qu'il n'y avait pas de difficultés, mais leur force venait du fait que Dieu occupait une place centrale dans leur vie familiale. Aujourd'hui, beaucoup de familles traversent de grandes souffrances. Les tensions, le manque de dialogue, les divisions, l'absence de pardon, l'indifférence ou encore l'éloignement entre parents et enfants. Et souvent, sans même s'en rendre compte, Dieu a disparu du centre de la maison. Dans certaines familles, on partage tout sauf la prière. On passe des heures devant les écrans, mais très peu de temps ensemble à dialoguer véritablement. Le passage de l'Évangile nous rappelle pourtant qu'une famille devient plus forte lorsque Dieu y habite. Quand une famille prie ensemble, quelque chose change progressivement. Les cœurs s'adoucissent, le pardon devient possible, la paix revient peu à peu et l'amour retrouve sa place. Les parents ont aussi la responsabilité d'aider leurs enfants à connaître Dieu, car un enfant qu'on aide à découvrir Dieu reçoit une richesse qui l'accompagnera toute sa vie. Enfin, Saint-Luc nous dit que Jésus grandissait en sagesse, en taille et en grâce devant Dieu et devant les hommes. Le chrétien doit aussi grandir intérieurement, grandir spirituellement. C'est apprendre chaque jour à devenir une meilleure personne. Cela se voit dans votre comportement, dans votre manière de parler, dans votre façon de traiter les autres, dans notre capacité à pardonner, dans notre patience, dans notre honnêteté et dans notre relation avec Dieu. Certaines personnes vieillissent physiquement, mais restent immatures spirituellement. Elles gardent la jalousie, la méchanceté, les querelles, l'orgueil ou les mauvaises habitudes. Mais lorsque nous marchons avec Dieu, notre cœur se transforme progressivement. La croissance chrétienne est un chemin quotidien. Dieu travaille en nous petit à petit et nous apprend à aimer davantage, à parler avec sagesse, à grandir avec bonté et à devenir des témoins de sa lumière autour de nous. Le chrétien ne doit donc jamais rester stagnant spirituellement. Chaque jour doit être une occasion de grandir un peu plus dans la foi, dans l'amour et dans la proximité avec Dieu. À travers le témoignage de Maman Solange, nous allons découvrir comment le Seigneur peut toucher un cœur fatigué, relever une personne découragée et ramener quelqu'un vers sa présence, même après une longue période d'éloignement spirituel. Maman Solange racontait qu'il y a quelques années, elle traversait une période très difficile. Les charges familiales devenaient de plus en plus lourdes et les problèmes financiers occupaient constamment son esprit. Chaque journée commençait dans la précipitation et se terminait dans la fatigue. Le matin, il fallait vite se lever pour préparer les enfants, penser au travail, gérer les dépenses de la maison, courir après les factures, résoudre des problèmes du quotidien et essayer malgré tout de garder le sourire devant la famille. Peu à peu, sans vraiment s'en rendre compte, elle avait abandonné sa vie de prière. Au début, elle se disait « je vais prier plus tard, quand j'aurai un peu de temps ». Mais les jours passaient, puis les semaines, et Dieu prenait de moins en moins de place dans sa vie. Elle continuait à avancer extérieurement, mais intérieurement, quelque chose n'allait plus. Elle racontait qu'elle ressentait un grand vide dans son cœur. Elle devenait facilement irritable, impatiente et souvent découragée. Même
Lorsqu'elle était entourée de sa famille, elle se sentait épuisée intérieurement, comme si son âme manquait de lumière et de repos. Elle disait « J'avais l'impression de porter toute ma vie seule sur mes épaules. » Puis, un dimanche, presque sans motivation, elle décida quand même d'aller à la messe. Ce jour-là, l'évangile proclamé était justement celui de Jésus, perdu et retrouvé au temple. Pendant l'homélie, une phrase a profondément touché son cœur. Il retournait à Jérusalem en continuant à le chercher. Cette parole est entrée en elle comme une lumière. À cet instant, elle comprit quelque chose d'essentiel. Ce n'était pas Dieu qui s'était éloigné d'elle. C'était elle qui, peu à peu, s'était éloignée de Dieu dans le bruit et les préoccupations de la vie quotidienne. Elle réalisa qu'elle avait perdu Jésus sans même s'en apercevoir. Ce jour-là, elle prit une décision simple mais sincère, revenir doucement vers Dieu. Elle ne commença pas par de grandes choses compliquées. Non, elle commença simplement par une petite prière chaque matin avant de commencer sa journée. Par quelques minutes de silence, par la lecture d'un verset biblique et par une participation plus attentive à la messe. Petit à petit, quelque chose changea dans son cœur. Ses difficultés financières n'avaient pas disparu immédiatement. Les combats de la vie continuaient, mais intérieurement, elle retrouvait progressivement la paix. Elle disait souvent avec émotion, « Mes problèmes n'ont pas disparu d'un seul coup, mais je ne les portais plus seule. J'ai retrouvé la présence de Dieu dans ma vie, et c'est cela le plus beau miracle. » Quand une personne retrouve Jésus, même si les difficultés existent encore, le cœur commence à changer. La paix revient peu à peu, l'espérance renaît. La force intérieure grandit, car lorsque Dieu reprend sa place dans une vie, tout ne devient pas forcément parfait immédiatement, mais on n'avance plus seul. Chers auditeurs et auditrices, au terme de cette émission, la Bible pas à pas, retenons simplement que le récit de Jésus retrouvé au temple nous rappelle que Dieu doit toujours rester au centre de notre vie. Comme Marie et Joseph, nous sommes invités à chercher Jésus avec persévérance, même dans les moments de fatigue ou d'éloignement, et à vivre notre foi en famille, dans la prière et les bonnes valeurs. Et si certains ont perdu la paix ou la proximité avec le Seigneur, qu'ils sachent qu'il est toujours possible de revenir vers lui avec confiance. Pour cette méditation, nous nous sommes appuyés sur la Bible des peuples et le catéchisme de l'Église catholique afin de rester fidèles à l'enseignement de l'Église. Merci pour votre attention et votre fidélité. Que le Seigneur vous bénisse et vous accompagne dans la paix. À très bientôt dans la Bible pas à pas pour une autre émission. Au revoir.

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0: toutes et à tous, bienvenue dans votre émission de Libre Antenne où la parole est libre, les idées s'expriment et les questions essentielles sont mises au cœur du débat. Je suis Isabelle Comenant à ce micro, Massia Lata toujours avec moi pour la mise en onde de cette Libre Antenne. Aujourd'hui, nous abordons une question profonde, à la fois théologique et humaine. Le salut est-il réservé aux chrétiens ? Pour certains, la foi en Jésus-Christ est la seule voie vers le salut. D'autres, au contraire, estiment que Dieu, s'il est amour et justice, ne pourrait exclure ceux qui sincèrement suivent une autre voie. Alors, le salut est-il exclusif ou inclusif ? Qu'en pensent les croyants, les chercheurs, les autres traditions religieuses ? Et vous, auditrices, auditeurs, quelle est votre opinion ? Avez-vous des convictions, des doutes, des témoignages à partager ? Le micro est à vous aujourd'hui pour en discuter ensemble avec respect, courtoisie, écoute et ouverture. 07 59 55 54 24, 05 55 03 46 60 et le 01 42 85 87 06. La parole est à vous parce que la libre antenne, c'est vous qui la faites. Allô ?
1: Allô?
0: Allô, bonjour.
1: Bonjour, comment ça va?
0: Ça va, ça c'est Monsieur Camara, j'espère.
1: Comment ça va?
0: Ça va très bien, Monsieur Camara. Et chez vous?
1: D'accord. Alors, le thème, c'est... Est-ce que le salut, c'est seulement pour les chrétiens? C'est bien ça, hein?
0: C'est ça.
1: Ok. Alors, à mon sens, pour être chrétien, d'abord, il faut se baptiser. Mm-hmm. Un chrétien, c'est celui qui est baptisé, qui accepte Jésus-Christ comme Seigneur et Sauveur. Mm-hmm. Et donc, c'est lui qui peut être sauvé si son comportement, si ses attitudes, si sa charité est en adéquation avec ce que Jésus nous demande, avec ce que le Christ nous demande. Maintenant, le Seigneur Dieu, notre Seigneur Dieu, notre Dieu est souverain. Il a souverain uniquement pour le salut des gens. Mmh. Donc c'est comme ça qu'il peut utiliser la charité des uns et des autres, qu'on ne connaît pas, comme il a fait pour le bon larron. Il peut utiliser ce mécanisme-là pour sauver, pour donner le salut à quelqu'un. Mmh. Voilà. Mais sinon, d'abord, pour commencer, c'est d'abord le Christ. Maintenant, par le mécanisme, par la miséricorde, la grande miséricorde de Dieu, deux personnes doivent bénéficier, ne sont pas chrétiennes, mais à cause de leur charité, elles bénéficient de la grâce de Dieu, mm-hmm. de cette grâce-là. Voilà.
0: Donc, pour vous, M. Camara, pour obtenir le salut, et il faut aussi être une bonne personne, c'est bien cela?
1: Oui, bien sûr, il faut avoir un comportement, il faut suivre les lois de Dieu, il faut pas les transgresser, il faut être charitable, mm-hmm. surtout parce que c'est la charité qui va nous juger, c'est ce qui va réussir. Entre les trois valeurs pour le gars, la foi, l'espérance, la charité. L'espérance, on aura déjà Jésus devant nous. La foi, on est déjà là-dessus. Et il ne restera plus que la charité. C'est tout ça que nous serons jugés. Et c'est ce mécanisme que Dieu peut utiliser aussi pour donner ce salut-là, pour sauver les gens aussi qui ne sont pas chrétiens, mais qui sont charitables.
0: D'accord.
1: C'est la volonté de Dieu, en fait. Mm-hmm.
0: Merci beaucoup, M. Camara, pour votre avis.
1: Merci beaucoup, maman.
0: Allez, bonne journée à vous.
1: Bonne suite de l'émission.
0: Merci beaucoup.

0: Allô.
1: Allô.
0: Oui, bonjour.
1: Rebonjour, monsieur Itébi.
0: Oui, le salut et puis les aux chrétiens.
1: Mm-hmm.
0: On dit d'abord, Jean 3, lui qui croit en lui aura la vie éternelle. Voilà, tu crois. Mais il ne suffit pas seulement de croire. Jacques nous le dit que tout le monde, on peut croire, mais c'est par les œuvres. Voilà, c'est par les œuvres. Voilà, une foi active, une foi vivante.
1: Mm-hmm.
0: Donc, on dit que par la foi, mais la foi, ça ne suffit pas. Donc, il faut une foi active, la vérité cardinale, la foi active, la charité. Comme on nous dit dans Matthieu 25, 35, 41, on dit, les bénis de mon père, venez à ma droite. Quand j'avais soif, les œuvres de miséricorde corporelles, matérielles, spirituelles, quand j'avais soif, on me donnait à boire, avec soif. Donc c'est par les œuvres aussi, nous sommes sauvés. Voilà, il suffit pas de croire, il faut avoir une croyance, une foi morte, mm-hmm. Voilà, il faut avoir active. On voit bien les saints, ceux qui ont dit, on venait les saints. Il y a par la charité. Voilà, nous sommes sauvés. Et puis, bon, il y a l'espérance. Ils ont cru en Dieu. Donc, ils ont cette vie éternelle-là, ce salut.
1: Mm-hmm.
0: Et donc, la charité. Et puis aussi, ça, la manière de continuer. Ta vie de témoignage. Voilà, ta vie de témoignage. Voilà, on a des anciens parents qui étaient avant, mais bon, c'est pas contaminé. C'est plus qu'il faut les gens des dossiers déposer. Mais tout cela, on peut dire que ceux qui ont vécu dans une bonne conduite digne devant Dieu, ils ont le salut. C'est pas seulement les chrétiens. Mais de l'autre, je commençais que tu crois en Jésus-Christ, tu mènes une vie vraiment, tu écoutes la parole de Dieu, tu la mets en pratique, là tu auras le salut. Voilà, tu as cette vie éternelle, tu as le salut. Mais il y a certains qui ne sont pas aussi chrétiens, qui sont non chrétiens, mais qui ont vécu cette vie-là, mais dans quoi on appelle là dans le, bon, on ne les connaît pas, dans l'anonymat, la discrétion, aussi ils ont droit aussi au salut.
1: Mm-hmm.
0: Mais en toute chose, ceux qui ont une vie devant le Seigneur, voilà, qui ont dignement le Seigneur, mais qui n'ont pas mis ces pratiques d'idolâtrie, et pas ces personnes-là, ils ont le salut. Donc le salut, c'est aussi, comme on dit, c'est pas plus grâce.
1: Mm-hmm.
0: Mais la grâce ne vient pas comme ça. La grâce, là, faut aussi l'attiser par ton comportement, ta conduite. Donc quand tu as une foi en Dieu, tu sais que Dieu existe, mais tu mets en pratique la charité, et puis cette espérance divine, c'est qui fait nous faire sauver.
1: Mm-hmm.
0: Donc il pense que, pour le moment, c'est ce que je peux dire là-dessus.
1: Donc pour vous, voilà. Monsieur Ritebi, pour vous, Monsieur Ritebi, le salut est réservé à tout le monde, à tous ceux qui ont bonne conduite devant Dieu, c'est ça?
0: Oui, le salut est à tout le monde,
1: mm-hmm.
0: Même ceux qui sont chrétiens, qui ne sont pas chrétiens, non chrétiens, mais il suffit que tu aies un comportement, une conduite digne, tu produis le fruit de l'Esprit Saint, tu as cet esprit-là de pardon, tu vis vraiment l'Esprit de Dieu, tu vis dans l'Esprit de Dieu, celui qui vit dans l'Esprit de Dieu, voilà. Et qui n'est même pas chrétien, parce qu'il a droit au salut. Voilà. Il rentre dans les périls de mon père. Voilà. Il rentre dans les périls de mon père. Donc, c'est ce que je fais là-dessus.
1: Merci beaucoup, M. Ritibi. Merci pour votre opinion.

0: Voilà, Axel Conan qui reprend les manettes techniques de cette émission, à qui nous disons bonjour. Et le sujet du jour auquel vous devez donner votre avis est: est-ce que le salut est-il réservé aux chrétiens? 07 59 55 54 24, 05 55 03 46 60 et le 01 42 85 87 06. Allô?
1: Allô?
0: Allô, bonjour.
1: Allô, bonjour, madame.
0: À qui ai-je l'honneur de parler? Votre nom, s'il vous plaît. Allô?
1: Oui, allô?
0: Oui, votre nom, s'il vous plaît.
1: Bonjour, monsieur. Bonjour, monsieur. Je suis Joël depuis Dakar.
0: D'accord, on vous écoute, Joël.
1: D'accord. Comment est-ce que c'est de suivre la part de Dieu? Comportement, c'est bon. Voilà. Sinon, que c'est pas forcément d'aller à l'église. Et puis, Dieu va ramper et puis avoir des comportements. Voilà. Même quand le Dieu va venir, quand le Dieu va venir, ceux même qui sont à l'église, le bon comportement, il ne va pas se prendre derrière toi. Et celui-même qui serait c'est là qui a le bon comportement, que tu suis ça, c'est la loi. Voilà, il peut, c'est lui-même qui prend. Voilà, donc moi, c'est comme ça, les choses. Il y a des gens qui vont, qui n'ont pas le bon comportement, qui ne suivent même, qui ne sont pas justes.
0: Voilà. D'accord. Merci beaucoup, Joël, pour votre avis. On vous entend très difficilement.
1: Oui.
0: On vous entend très, très difficilement. Merci beaucoup, Joël.

0: Allô? Bonjour, à qui ai-je l'honneur? On vous écoute. La connexion n'est pas du tout bonne. On vous entend très mal. Essayez de vous déplacer un peu pour qu'on puisse mieux vous percevoir.
1: Okay. C'est bon, non?
0: Allons-y, on va essayer.
1: Bon, je disais que c'est la tournée.
0: D'accord. Merci beaucoup pour votre avis.

Le salut est-il réservé aux chrétiens? Voilà le sujet du jour auquel vous êtes amené à donner votre avis. Espérons que Monsieur Jean de Saint-Jean puisse nous rappeler. Nous espérons que vous nous écoutez, vous nous entendez de partout, des différents relais d'Abengourou, relais de Boaké, de Bondoukou, celui de Daloa. Et voilà, votre avis nous intéresse. Vous nous appelez au 07 59 55 54 24, 05 55 03 46 60 et le 01 42 85 87 06.

0: Allô.
1: Allô.
0: Allô, bonjour.
1: Oui, allô, rebonjour.
0: Rebonjour, à qui ai-je l'honneur de parler?
1: Oui, monsieur Héritier.
0: On vous écoute.
1: En théologie. Mm-hmm. Bon, comme je dis, selon le christianisme, hein, le salut, la délivrance du péché et accès à la vie éternelle est un don offert de Dieu, offert par la grâce et la foi en Jésus-Christ. Ça, c'est ce qu'on voit dans la Bible. C'est un passage biblique, comme le dit Jean 3, 16, et quiconque croit en Jésus-Christ sera sauvé. Bon, c'est que le salut est pour toute personne croyant en Jésus. Mm-hmm. Bon, il y a d'autres perspectives qui notent notamment les interprétations plus restrictives que poser la question de la posée du salut pour les non-chrétiens. Voilà, c'est comme vous l'avez dit. Mm-hmm. Donc, ce thème-là, c'est surtout, il y a une science qui aborde soteriologie. Mm-hmm. Voilà. Donc, le salut en Jésus-Christ, c'est quoi? Le don de Dieu. Le salut, c'est par les œuvres humaines, n'est pas rien par les œuvres humaines, c'est un don de la grâce divine offert par la foi en Jésus-Christ. Ça, il y a ça, la Bible de l'Église, souvent on entend ça. Mais le rôle de la foi qui a fait le prix de sacrifice pour voir ce don. Et c'est par l'Esprit, c'est comme il avait dit, pour voir le salut, c'est manifester le fruit de l'Esprit Saint. Tu peux ne pas être chrétien, mais tu manifestes l'Esprit de l'Esprit Saint, l'amour, la bonté. Il y en a qui font ça, qui manifestent ces fruits de l'Esprit Saint. Là. Donc ça a remarqué, ça pose un titre. Donc cela a été bénéficié du salut. Parce que ton comportement chrétien faut. Ben là, c'est comme si tu fais une exclusion. Alors que Jésus, on sait qu'il n'est pas venu pour exclure les gens. Il est venu, il avait les bras ouverts pour tout le monde. Comme on dit, il avait les bras ouverts, il était ouvert à tout le monde. Donc, l'évangile n'est pas fermé à un groupe de personnes.

0: tous les hommes, nous sommes la même, on appelle là, nous avons la même morphologie, physiquement, donc bien constitué, mais peut-être que tu rappelles que tu ne sais pas que c'est Jésus existe, mais tu as donc ces qualités de bienveillance de l'Esprit Saint, sans le savoir. La preuve, tu vois, il y a des enseignements, on dit bon, il y a des parents qui ne voulaient pas connaître Jésus dans les temps, les années 1900, mais c'est des saints. C'est des saints qui donc on n'a pas connu comme ça. Bon, mais soit ils n'ont pas déclaré, bon, ils n'ont pas déclaré au Vatican. Mais c'est des saints. Donc, ils n'ont pas connu Jésus, mais tout ça, ça compte. Donc, je pense que pour partout, comme richesse chrétienne, c'est les enseignements. Et puis, c'est nous maintenant qui devons diviser ce message de Jésus pour approfondir et tout. Donc, je pense que ceux qui sont pas le salut n'est pas seulement réservé aux chrétiens. À toute personne qui adore, c'est une question d'esprit. Si l'esprit saint, cet esprit saint est manifesté par quelqu'un, toute sa vie, pratiquement sa vie, je pense qu'il a droit au salut. Donc je pense que c'est ma compréhension. Voilà, nous étant chrétiens, on a fait une richesse d'avoir des enseignements et ça nous permet de pouvoir juste la mettre en pratique. On écoute la parole, heureux que tu la pratiques, heureux que tu écoutes la parole de Dieu la mettre en pratique. Mais d'autres n'ont pas, ne sont pas chrétiens, mais si Dieu, je pense que Dieu, il peut s'incarner aussi dans des situations toujours aussi des gens qui ne sont pas chrétiens. C'est juste il y en a. Ouais, donc je pense que le salut n'est pas réservé aux chrétiens, ça a déjà à tout le monde, c'est qui manifeste le fruit de l'Esprit Saint. Mais d'abord, c'est par grâce et par la foi. Mais pas une foi active, hein, pas une foi dormante, une foi morte, une foi active. Comme on dit, nous serons sauvés par la foi. Voilà, cette foi-là, c'est la foi active. Il manifeste cette foi active, vivante, inébranlable. Voilà, je pense que c'est la vie éternelle, le salut. Donc c'est ce que je voulais vous essayer.
1: Merci beaucoup, Monsieur Ritibi. Merci d'être revenu pour un autre avis.

0: Allô.
1: Allô.
0: Allô, bonjour.
1: C'est Jean de 16 ans, je reviens.
0: Merci d'être revenu.
1: Je voulais simplement dire que le salut n'est pas seulement réservé aux chrétiens. Dans la Bible, quand les disciples de Christ ont vu des personnes manifester des signes grandioses, et ils ont dit au Christ, mais ces personnes-là, elles ne sont pas avec nous. Comment se fait-il qu'elles manifestent de tels signes? Et le Christ dit, celui qui n'est pas contre nous est avec nous. Voilà une manière de dire que il y a des gens qui ne sont pas des chrétiens, mais comme Irité l'a dit, ils manifestent vraiment des signes du royaume. Et puis, deuxième chose, être chrétien, ce n'est pas, et Irité l'a dit encore, c'est par la grâce. C'est-à-dire quoi? C'est-à-dire, c'est pas vos œuvres, c'est pas seulement vos œuvres qui vont vous ouvrir à l'éternité, mais c'est un homme, c'est une personne. C'est-à-dire, regardez l'image. Quand vous rentrez peut-être dans des grands marquis ou restaurants et qu'il y a des gardiens qui vous ouvrent la porte, c'est cette image qu'il faut voir. C'est le Christ qui va vous ouvrir la porte. Voilà, donc ce n'est pas tant c'est aussi vos œuvres, mais ce n'est pas, c'est pas grâce. Donc le Christ va donner sa grâce à qui il veut. Regardez l'exemple même type du bon larron sur la croix. Voilà, ce criminel où tout était presque fini. Regardez ce geste-là pour comprendre que ce n'est pas réservé seulement aux chrétiens. Et cela nous amène à faire beaucoup attention en tant que chrétiens à ce qu'on dit, à ce qu'on fait par rapport, disons, aux autres. Voilà. Voilà un peu ce que je voulais dire.
0: Merci beaucoup, Jean de Saint-Jean.
1: Bonne journée.
0: Allez, bonne journée à vous.

0: Allô?
1: Allô?
0: Oui, allô?
1: Bonjour, madame.
0: Bonjour, madame.
1: C'est madame Adja.
0: Oui, on vous écoute, madame Adja.
1: Bien, le sujet, c'est...
0: Le salut est-il réservé aux chrétiens?
1: Réservé aux chrétiens, c'est ça?
0: Oui, c'est bien cela.
1: Hein?
0: Oui, c'est bien cela, madame Adja.
1: Ok. Donc, pour moi, il y a une chanson qui dit « Le salut est réservé ».

0: les enfants de Dieu. Voilà. Mm-hmm. Il n'y a pas que les chrétiens qui sont enfants de Dieu. Pour moi, hein, quand on dit enfants de Dieu, tous ceux que Dieu a créés, chrétiens, musulmans, amis, tous ceux-là, ils sont des enfants de Dieu. Maintenant, ce qui nous obtient véritablement le salut, c'est l'amour. Si tu as l'amour, tu es sûr que tu vas avoir le salut. Parce que Dieu, il est amour. Vous comprenez? Voilà, donc pour moi, il faut avoir l'amour, il faut être charitable, il faut être vrai dans ta manière de vivre avec les gens. Voilà, la seule chose qui peut nous obtenir notre salut. Voilà ce que je peux dire.
1: Madame Adja, comment se manifeste cet amour-là? Parce que vous dites qu'il faut être charitable, donc il faut être charitable à tout moment.
0: Vous dites comment se manifeste
1: cet amour-là de d'enfant de Dieu?
0: Comment se manifeste cet amour-là?
1: Oui.
0: Allô?
1: Oui, allô.
0: Oui, vous demandez.
1: Comment se manifeste cet amour de Dieu? Comment vous, puisque vous dites qu'il faut être charitable.
0: Il faut être charitable, il faut partager, il faut être à l'écoute des uns et des autres qui sont dans les difficultés. Il faut aider quand tu le peux. Il ne faut pas aider pour te faire voir.
1: Voilà.
0: Faire les choses dans la discrétion. Faire les choses pas forcément à ceux qui peuvent te rendre. C'est-à-dire agir de façon désintéressée et d'un amour vrai. C'est cela. Donc, vous allez, je vais vous laisser.
1: D'accord. Merci beaucoup, Madame Adja. Allez, bonne journée à vous.
0: Oui, les enfants.

Dieu, s'il est amour et miséricorde, condamnerait-il ceux qui n'ont jamais entendu parler de l'Évangile ou qui ont suivi une autre voie? Le sujet du jour est: le salut est-il réservé aux chrétiens? 07 59 55 54 24, 05 55 03 46 60 et le 01 42 85 87 06.

Dans la foi chrétienne, Jésus-Christ y est présenté comme le seul médiateur entre Dieu et les hommes, selon les Écritures. Ainsi, de nombreux chrétiens considèrent que le salut passe exclusivement par la foi en lui. Cependant, cette affirmation soulève plusieurs interrogations théologiques, spirituelles et humaines. Qu'en est-il des personnes sincères mais non chrétiennes ? D'où la question, le salut est-il réservé spécialement aux chrétiens? 07 59 55 54 24, 05 55 03 46 60 et le 01 42 85 87 06. Nous sommes à l'émission La Libre Antenne et la parole vous est donnée.

Existe-t-il une possibilité de salut en dehors de l'Église, comme certains courants chrétiens le défendent? En résumé, ce thème nous pousse à réfléchir à la nature du salut, à l'universalité, ça va y arriver, je vais y arriver, à l'universalité, voilà, de Dieu, au rôle du chrétien, du Christ, mais aussi à notre regard sur l'autre différent par la foi ou la culture. 07 59 55 54 24, 05 55 03 46 60 et le 01 42 85 87 06. Nous sommes à 8h34. Quelques minutes qui nous restent à entendre vos avis sur le sujet du jour qui est: le salut est-il réservé aux chrétiens ?

0: Allô? Allô?
1: Oui, bonjour Isabelle.
0: Bonjour, à qui ai-je l'honneur de parler?
1: Camara, toujours.
0: Oui, monsieur Camara, merci d'être venu.
1: Alors, je suis revenu un peu, sans toutefois de dire ce que j'ai dit à l'entame.
0: D'accord.
1: Le salut est réservé pour tous, même celui qui n'est pas chaud. Mais ce que je voulais dire, ce qui est essentiel, on entend souvent dire que oui, on n'a pas besoin d'aller à l'école pour être intelligent. Parce que l'intelligence, c'est de façon naturelle, quelqu'un peut être intelligent sans aller à l'école. Alors, c'est une manière de dire que c'est vrai que sans aller à l'église, sans être chrétien, on peut être sauvé. Ça, c'est possible, parce que Dieu, il est tellement souverain, il est miséricordieux, qu'il peut le permettre par un mécanisme. Mais la Bible est claire aussi. Nul ne va au Père sans passer par moi. Je suis le chemin, la vérité et la vie. Dieu a son mécanisme, Dieu est miséricordieux. Mais il faut demander, il faut dire aux chrétiens, aux autres, qu'il est mieux aussi d'être chrétien. Il faut être chrétien, il faut être sous la coupe du salut, il faut être sous la coupe du Christ. Parce que regardez, quelqu'un peut construire une maison au bord de l'eau, sur le sable. Par chance, par miracle, ça peut résister. Mais il est bien de mettre sous une bonne fondation. Et la fondation ici, c'est le Christ. Et à l'église, être chrétien, il y a beaucoup d'éléments autour qui nous permettent, donc de fortifier notre foi et de ne pas laisser cette foi s'oublier. Moi, je prends l'exemple, par exemple, de mon fils. Mon fils, ils ont toujours applaudi pour dire non, il a toujours été premier de sa classe et il n'étudie pas. C'est-à-dire qu'il peut, il ne va même pas à l'école, quelquefois il est assis là. Mais quand il a les devoirs, il est premier, il est resté dans ce truc-là, dans ce système-là. Et il est allé à l'université, il a repris sa classe. Et je lui ai dit que tu vois, c'est vrai que si tu ne vas pas à l'école, tu te retiens facilement. Mais il est mieux d'aller en classe. Comme ça, tu vas mieux retenir, tu vas être encore plus fort. Si par exemple, on te notait une valeur de 12, on va te noter avec cette activité là, une valeur de 18. Donc, c'est une manière de dire que c'est vrai que on peut être sauvé, mais les premiers invités au repas, c'est d'abord les fils de Dieu, c'est d'abord les chrétiens. Mais c'est quand ceux-là sont indignes qu'on va chercher ailleurs. Non, ne soyez pas de second choix. Ne soyez pas de second choix. Il faut être chrétien, il faut venir se faire baptiser, et puis comme ça, on reste là pour Dieu. C'est ce que je voulais ajouter.
0: Merci beaucoup, Monsieur Camara, pour votre
1: Merci beaucoup, maman.
0: Pour votre avis.

0: Allô? 07 59 55 54 24, 05 55 03 46 60 et le 01 42 85 87 06. Le sujet du jour est « Le salut est-il réservé aux chrétiens ?» Allô?
1: Oui, je vais participer à l'émission.
0: Vous êtes le bienvenu. À qui ai-je l'honneur de parler?
1: Acré Animel Michel.
0: On vous écoute, monsieur Acré.
1: Ok, alors je voudrais dire, excusez-moi, je vais éteindre mon poste là.
0: Merci beaucoup. Merci beaucoup, allô? Monsieur Acré. Oui, vous okay. êtes à l'antenne.
1: Je voudrais dire que on se fasse de soi, parce que il faut. Ce qui donne le salut, c'est Dieu qui donne le salut.
0: Mmh.
1: Et être chrétien, c'est croire en Dieu, croire en Jésus, croire en Jésus, c'est-à-dire le Père, le Fils et cet Esprit. Si tu n'as pas cette croyance-là, c'est que tu peux rien attendre de lui. C'est comme quelqu'un, on peut dire par exemple, avant de prétendre aller à chose au paradis, il faut mourir. Si tu n'es pas mort, tu ne peux pas aller au paradis. Bon, ou bien à l'enfer. Donc, il faut croire d'abord en celui qui donne le salut pour que tu puisses espérer avoir le salut. Donc, respecter ce qu'il dit, les paroles qu'il a données, les lois qu'il a données, les respecter. Pour respecter cela, il faut croire en Dieu. Mais si tu ne crois pas, tu ne peux pas espérer en tout cela. Ce que je voudrais dire, je ne sais pas si je me fais comprendre.
0: On vous comprend parfaitement, Monsieur Acré. On vous comprend parfaitement, Monsieur Acré. On vous comprend très bien. Merci beaucoup. Oui, Monsieur Acré. Monsieur Acré, on vous écoute.
1: Oui, je dis, la croyance, bon, la chrétienté, bon, ce n'est pas aller à l'église ou quoi. Il faut croire en Dieu.
0: Mm-hmm.
1: Si tu crois en Dieu, on dit le salut est pour tous, bien sûr. Mais le salut est pour tous, mais la première chose qu'il faut faire, il faut croire en Dieu.
0: Mm-hmm.
1: Si tu crois en lui, donc tu espères avoir le salut de lui. Mais si tu ne crois pas en lui, comment il peut te donner le salut? Si tu ne crois pas en lui, tu ne peux pas recevoir ses paroles, tu ne peux pas respecter ses paroles, ce qu'il dit, ce qu'il te demande de faire pour accéder à son salut. Donc, il faut croire en Dieu. Ça, c'est la première chose.
0: Mm-hmm.
1: C'est la première chose qu'il faut faire pour espérer avoir le salut. Donc, il faut être chrétien pour espérer avoir le salut. Bien qu'il soit pour tous, mais la croyance est primordiale. Allô?
0: Oui, M. Acré, vous êtes à l'antenne. Oui, ça va.
1: OK.
0: Merci beaucoup à vous.
1: De rien, madame.
0: Bonne journée à vous. Bonne journée à vous également.
1: Okay.

0: Allô.
1: Allô.
0: Allô, bonjour.
1: Bonjour.
0: À qui ai-je l'honneur de parler?
1: Anderson Coudan.
0: On vous écoute.
1: Merci. Par rapport au thème de ce matin, je crois que moi, ma réponse se trouve dans ce chant qui dit « Le salut est réservé à tous les enfants de Dieu. Le salut est réservé à tous les enfants de Dieu. Loué, loué, loué, loué, hosanna. » Donc, si le salut est réservé à tous les enfants de Dieu, il ne faudrait pas qu'on limite ce salut-là seulement aux chrétiens. Mm-hmm. Parce que avant que notre Seigneur vienne au monde en tant qu'homme par notre mon mari, il y a eu des personnes qui ont existé. Il y a eu la première église, en l'occurrence Israël. Et même avant Israël, toute la génération d'avant Abraham, Abraham et tous ceux. Donc, ceux qui font la volonté de Dieu, ceux qui sont enfants de Dieu, ont droit à ce salut-là. Et je pense que être chrétien, ce n'est pas porter le nom de Jésus-Christ seulement. Être chrétien, c'est de faire la volonté de Jésus-Christ, qui est Dieu. Et faire la volonté de Jésus-Christ, qui est Dieu, c'est obéir à sa parole, obéir à ce qu'il demande, obéir à sa volonté. Donc, tous ceux qui ont eu, avant la naissance de Jésus-Christ, qui ont eu à faire ce qui était de la volonté de Dieu, qui ont été des justes au devant de Dieu, ceux-là aussi méritent ce salut de notre Seigneur Jésus-Christ. Et on ne va pas dire que parce que nos parents d'avant qui n'ont pas connu le Seigneur Jésus-Christ, qui sont morts, ceux-là vont perdre ce salut-là. Non. S'ils ont fait véritablement cette volonté de Dieu-là, ce qui était agréable devant de Dieu, ils ont mérité le salut. Jésus-Christ, il a dit que sa parole est esprit et vie. Il ne faudrait pas qu'on pense que parce qu'on est chrétien, c'est seulement à nous que cela est destiné. Non. Nous, il a dit dans sa parole qu'au ciel, là, on sera surpris. Donc, c'était là ma contribution. Merci et bonne émission à vous.
0: Merci beaucoup. Que Dieu vous bénisse et bonne journée.
1: Amen.
0: À vous.
1: Amen.

0: Allô?
1: Bonjour madame.
0: Bonjour très chère dame. Votre nom s'il vous plaît.
1: Mon nom c'est Conan Tatiana.
0: Voilà, on vous écoute Conan Tatiana.
1: En fait, moi, le salut est réservé à tous les enfants de Dieu. Je dis, celui qui croit véritablement à l'éternel des armées, il aura le salut éternel. C'est vrai, nous sommes tous créés à l'image de Dieu. Mais ceux qui ne marchent pas sur la voie de l'éternel, ils n'auront pas le salut. Voilà, merci.
0: Merci beaucoup, Conan Tatiana. Merci, c'est votre avis.

0: Voilà, il est 8h46. Maintenant, nous allons écouter l'avis de notre expert sur le sujet du jour. Le salut est-il réservé aux chrétiens? Nous écoutons le Père Rodrigue.
1: Bonjour, bonjour. Je suis le Père Rodrigue. Je reprends la question suivante qui m'a été posée. Le salut est-il réservé uniquement aux chrétiens? Je réponds cash. Oui, le salut est réservé aux chrétiens. Non, le salut n'est pas réservé uniquement aux chrétiens. Les chrétiens font partie des enfants de Dieu. Ils ont été marqués d'une façon spéciale par l'Esprit Saint de Jésus-Christ. Ils ont été suffisamment instruits. Et comme dit Jésus, ceux-là, on leur demandera beaucoup. On exigera de beaucoup. Parce qu'ils connaissent le chemin qui mène au royaume. Jésus l'a dit, celui qui, ne l'ayant pas connu, a fait des choses dignes de châtiment, sera battu de peu de coups. Le serviteur qui, ayant connu la volonté de son maître, n'a rien préparé et n'a pas agi selon sa volonté, sera battu d'un grand nombre de coups. Les premiers seront les derniers et les derniers seront les premiers. On demandera beaucoup à qui l'on a beaucoup donné. Et on exigera davantage de celui à qui l'on a beaucoup confié. Chers chrétiens, c'est de nous qu'il s'agit. L'identité ne suffit pas. Signifions en acte et en vérité que nous sommes les enfants du royaume. En marche vers notre terre promise, la Jérusalem céleste, ce qui n'est pas construit des mains d'hommes, mais de Dieu. Ce qui garantira notre entrée dans le royaume, c'est ce que Jésus lui-même dit en Jean 13, 35. C'est à l'amour que vous aurez les uns pour les autres que l'on vous reconnaîtra pour mes disciples. À l'un des plus petits à qui vous aurez fait un quelconque bien, c'est à moi que vous l'avez fait. Matthieu 25, verset 40. Seul l'amour nous ouvrira les portes du royaume. Chers chrétiens, si tu as la foi, c'est pour aimer. Si tu as l'espérance, c'est pour te fortifier dans cet amour qui te conduit à rester dans ce cap qui mène au royaume. L'espérance ne déçoit pas. Et c'est pour ça que je veux te dire, parce que l'espérance ne déçoit pas, le salut ne peut pas être uniquement pour toi. Le salut, c'est quoi? C'est parvenir à ce qui nous est promis, partager la vie de Dieu. Le salut, c'est atteindre ce pourquoi nous sommes tous faits, partager le bonheur que Dieu promet à tous ses enfants. C'est à nous et à tous les enfants de Dieu que Dieu a pu dire en Matthieu 25, « Venez les bénis de mon Père, recevez en héritage le royaume préparé pour vous depuis le commencement du monde. » Vous voyez, quand le Seigneur dit « Venez les bénis », il s'agit de tous les enfants de Dieu, peu importe leur culture, leur religion, leur ethnie, leur condition sociale, peu importe leur couleur de peau. Alors, chers amis, ne te contente pas de te dire chrétien, de t'en orgueillir, de cette belle identité. Deviens ce que tu es, à savoir tout l'amour. Je me rappelle encore de cette phrase de Sainte Thérèse, l'enfant Jésus, « Je passerai mon ciel à faire le bien sur terre. » Je répète encore, « Je passerai mon ciel à faire le bien sur terre. » Autrement dit, si quelqu'un qui n'est pas baptisé chrétien, si quelqu'un qui ne croit même pas en Dieu, passe son ciel à faire le bien sur terre, celui-là est le vrai chrétien et il est sauvé. Dieu le reconnaît comme mon disciple. Faisons attention pour qu'on ne soit pas surpris à la fin de notre vie, que Dieu nous dise « Allez-vous-en à la gêne parce que nous n'avons pas accompli sa volonté. » Rappelons-nous que le Seigneur qui est bon envers tous fait tomber son soleil sur les méchants et sur les bons, il fait pleuvoir sur les justes et sur les injustes. Alors, tout simplement, réalisons que, parce que nous sommes chrétiens, nous avons reçu toute l'instruction du Saint-Esprit pour ne pas rater ce beau rendez-vous du royaume. Et nos frères et sœurs qui sont des hommes et des femmes de bonne volonté, qui d'une certaine façon sont aussi inspirés par l'Esprit Saint, tout cela, le Seigneur les mène, peut-être pas d'une façon particulière comme c'est le nôtre, mais forcément le Seigneur qui les aime autant que nous, les mène aussi sur le chemin du royaume. N'est-il pas vrai que Dieu a tant aimé le monde qu'il a donné son Fils unique afin que quiconque croit en lui ne périsse point, mais qu'il ait la vie éternelle? Alors, toi chrétien et toi non chrétien, Le salut nous est réservé à nous tous. Prenons le chemin du bien et nous serons tous sauvés. Amen.

0: Le salut est réservé à tous, chrétiens et non-chrétiens. Il suffit de faire du bien, soyons des pauvres de cœur, aimons sincèrement, prenons le chemin du bien et nous serons tous sauvés. Merci au Père Rodrigue pour son opinion, pour sa disponibilité et surtout sa sympathie. Merci à Axel Conan et Marcel Atta pour la mise en onde de cette émission. Merci à toutes et à tous pour vos interventions. Que ce débat nous inspire à chercher non seulement à comprendre, mais aussi à aimer et à dialoguer. Très bonne journée à chacun et à demain pour une nouvelle Libre Antenne.
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1: 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Le groupe Refidi, la révélation des fils de Dieu, revient avec son album Grâce et Merveille, une reprise de son premier album sorti il y a 18 ans, mais cette fois sur un nouvel air musical. 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Zaché, allez, Zaché, et Merci Seigneur. L'album est disponible sur les...